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1: 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Bonne écoute.
2: Dieu et fait de lui ta priorité. En voyant ce thème, je me pose la question de savoir si on peut ne pas aimer Dieu. Et c'est vrai, frères et sœurs, qu'aujourd'hui, notre monde vit un peu sans Dieu. Notre monde ignore complètement Dieu. Mais pour nous chrétiens, surtout pour nous chrétiens, nous savons que l'amour et la considération pour Dieu n'est pas un choix. Aimer Dieu n'est pas une option pour nous chrétiens, encore moins un bon conseil. Mais l'amour de Dieu est un impératif. Il est une obligation, il est un devoir. En effet, le Seigneur lui-même nous donne comme premier et plus grand commandement l'amour total et suprême de Dieu. Lorsque les pharisiens sont venus demander à Jésus de leur donner le plus grand commandement, nous savons que la réponse que Jésus a eu à donner, c'est que le plus grand, et non seulement pas le plus grand, mais le premier des commandements, c'est d'aimer Dieu de tout son cœur, de toute son âme et de façon textuelle. Matthieu 22, verset 37 nous dit « Tu aimeras le Seigneur ton Dieu de tout ton cœur, de toute ton âme et de toute ta pensée. » Dans le livre du Deutéronome, lorsque le Seigneur Dieu donne ses commandements à son peuple Israël, il commence par insister et préciser l'urgence et la nécessité pour son peuple de l'aimer de façon absolue. Il disait « Écoute Israël, Shema Israël, le Seigneur notre Dieu est le Seigneur un. Tu aimeras le Seigneur ton Dieu de tout ton cœur, de toute ton âme, de toute ta force. Les paroles des commandements que je te donne aujourd'hui seront présentes à ton cœur. Tu les répéteras à tes fils. » Deutéronome chapitre 6, versets 4 à 7. En tenant compte donc, frères et sœurs, de tout ce que nous venons de dire et voir, je pense qu'il serait judicieux de reformuler notre thème du jour en gardant comme thème le premier des commandements de Dieu, à savoir, tu adoreras Dieu seul et tu l'aimeras par-dessus tout. Donc, c'est la reformulation que je propose pour mon thème. Tu adoreras Dieu seul et tu l'aimeras par-dessus tout. En guise d'introduction, frères et sœurs, ce commandement est le fondement du monothéisme. Et nous savons que le monothéisme est le culte rendu à un seul Dieu. La compréhension de Dieu, vrai Dieu, comme unique est devenu au fur et à mesure une vérité qui s'impose à tous. Il

0: à Dieu. S'il y a Dieu, ce Dieu-là doit être unique, c'est-à-dire un pour tous. Avant cette conception, chaque peuple avait son propre Dieu, ses idoles. Voilà pourquoi le premier commandement interdit est de ne pas donner crédit à ces faux dieux. Ce commandement demande au peuple d'Israël de reconnaître leur Dieu comme unique Dieu et lui offrir l'adoration, c'est-à-dire de répondre à son amour par leur amour fidèle. Alors le premier point que je voudrais nous proposer, c'est l'adoration et la prière. Frères et sœurs, le mot adoration exprime le baiser filial, familial, ardent, à celui que nous aimons. Adorer, c'est aimer assez pour être vidé de tout ce qui n'est pas Dieu. Ce commandement nous dit clairement qu'il n'y a pas d'autre Dieu à qui nous devons offrir notre adoration. Adorer notre Dieu, c'est l'aimer. C'est une prière de demande et de supplication. L'adoration est ainsi une révérence envers celui de qui on reçoit son identité, sa vie, son être. Voilà pourquoi la première parole est une parole de vie, une condition de vie, de joie, de sécurité réelle. Il s'agit de prendre au sérieux cette relation de dépendance que nous sommes. C'est dans le cœur à cœur de l'oraison, la communion quotidienne et la confession que je le rejoins alors, c'est-à-dire que je rejoins mon Dieu dans mon adoration. Le second point que je voudrais nous proposer, c'est idolâtrie et fausse image de Dieu. Et comme référence, nous pouvons avoir Deutéronome chapitre 5, versets 8 à 10 et Exode chapitre 20, les versets 4 à 6. « Tu n'auras pas d'autre Dieu que moi, disait le Seigneur, est le premier de tous les commandements que le Seigneur a donné sur le mont Sinaï. » Mais pourquoi cette interdiction, frères et sœurs? Tout simplement parce que si Dieu est unique, tout culte n'est que mensonge, tromperie et fausse piste. Confier nos prières aux idoles, c'est accepter les faux espoirs, les fausses promesses. Plus gravement, c'est le risque de démissionner devant nos vraies responsabilités, puisque l'idole trompe de résoudre nos problèmes. Ce commandement est aussi une interdiction de représenter Dieu, frères et sœurs, le Dieu unique d'Israël. Étant donné que personne n'a jamais vu Dieu, ce que demande le Seigneur, c'est d'être écouté. Ici, le Seigneur se présente comme un Dieu jaloux. Nous le voyons dans Exode chapitre 34, le verset 14 à 17. Dieu est un Dieu jaloux parce qu'il est amoureux de son peuple. Il aime tant. Il ne veut pas qu'on se trompe de lui en le confondant avec d'autres dieux. Ce commandement montre que rien dans les cieux, sur la terre et dans les abîmes ne peut donner une idée, une forme visible de Dieu. Le Seigneur ne se peut accueillir que dans un grand vide de tous, sauf sa parole, dans un grand silence intérieur. Le vrai Dieu est à recevoir tel qu'il se donne lui-même. L'idole naît dans la pensée, frères et sœurs. Toute dépendance à quelqu'un ou à quelque chose qui n'est pas Dieu est une idolâtrie. Tout ce qui aliène mon être et m'empêche de vivre pour le Seigneur est une idole. À quoi je consacre le meilleur de mon temps, frères et sœurs? Qu'est-ce qui me mange de l'intérieur? Qu'est-ce qui me fait courir ou m'énerve en son absence? Dieu reste transcendant par rapport au monde qu'il a créé, mais grâce à son amour, il demeure au milieu de son peuple. Adoration au Seigneur n'est pas à prendre comme optionnel. Dans le monde actuel, l'idolâtrie va très loin. L'homme est appelé à dire « Tu n'es pas Dieu » au pouvoir, au progrès, à la science, à la technologie, à la croissance économique, à sa propre personne, à l'œuvre de ses mains, au fétiche, à l'argent, à sa voiture, à la drogue et la boisson alcoolisée. C'est à ses porte-bonheur, aux déesses du cinéma ou du football, puisque nous sommes dans l'actualité du football, aux idéologies politiques, sociales, philosophiques et même religieuses. À toutes ces choses-là, nous devons être capables de dire « Tu n'es pas Dieu ». Bref, tout ce qui nous empêche d'être libres et d'exercer notre autonomie, à toutes ces choses, nous devons être capables de dire « Tu n'es pas Dieu ». tu n'es pas mon Dieu. Le vrai Dieu échappe, frères et sœurs, à toute entreprise rituelle, à toute demeure, à tout lieu dit sacré, à toute entreprise humaine, à toute possession personnelle ou collective. C'est lui-même qui se donne à nos frères et sœurs et qui veut, il veut par amour. Mais la plénitude des temps, ce Dieu invisible s'est rendu visible dans son Fils fait homme, Jésus-Christ. Il sera un homme au milieu des hommes. Le Fils de Dieu deviendra le Fils de l'homme. En Jésus, il y a deux natures, nous le savons bien. La nature humaine et la nature divine réunies en une seule et même personne. Et cette personne, c'est Jésus-Christ. Ainsi, la présence de Dieu se perpétue à travers les siècles en Jésus, présent sur la croix, en Jésus, présent dans le très saint sacrement. Dans mon troisième point, frères et sœurs, je l'ai intitulé « L'homme, vraie image de Dieu ». Frères et sœurs, la forme visible que le Seigneur a daigné prendre depuis la création, surtout depuis son incarnation, c'est la forme humaine. L'image vivante de Dieu, c'est l'homme et la femme qu'il crée. Mais l'homme représente Dieu dans ce qu'il a d'intérieur et de plus invisible, et non dans son corps ou dans son aspect charnel. Ce premier commandement, le commandement que nous abordons aujourd'hui, protège Dieu et l'homme contre l'agression des individus qui voudraient disposer d'eux comme des objets, c'est-à-dire disposer de Dieu et de l'homme comme des objets. Le premier commandement condamne toute superstition. Nous savons que la superstition est la croyance fondée sur la crainte ou l'ignorance. Donc ce premier commandement condamne d'abord toute superstition. Il condamne aussi toute divination. Nous savons que la divination est le fait de rechercher à tout prix à connaître l'avenir. Donc dedans rentre peut-être l'astrologie, les horoscopes et autres. Ce premier commandement condamne aussi toute magie, toute sorcellerie. Nous savons que la sorcellerie est le fait de chercher à domestiquer et à manipuler Dieu et sa toute puissance par nos pratiques et nos prières. Par exemple, on a le port des amulettes et autres. Ainsi, il condamne aussi toute tendance intellectuelle et pratique comme athéisme. Il condamne aussi l'irreligion, qui est de tenter, qui est le fait de tenter Dieu en parole ou en acte. Ce premier commandement condamne aussi le sacrilège, c'est-à-dire le fait de profaner les choses ou les personnes sacrées. Le premier commandement condamne aussi la simonie, le fait de vouloir acheter ou bien s'acquérir les choses sacrées par le prix de l'argent. Ce premier commandement condamne aussi l'agnosticisme, qui est le fait d'appréhender, de vouloir appréhender à tout prix l'absolu, donc Dieu. Frères et sœurs, le culte chrétien des images, c'est-à-dire des images que nous voyons dans nos églises et partout de Jésus-Christ, de la Vierge Marie, des anges et des saints, n'est pas contraire au premier commandement. Donc ce premier commandement condamne tout, mais précision, détail, ne condamne pas le culte aux images. Et je vais être le plus clair possible. L'honneur rendu à une image remonte au modèle original et la personne qui vénère une image vénère en elle la personne qui y est dépeinte. Donc l'honneur que nous rendons, le culte, peut-être le culte c'est trop dit, mais la vénération que nous faisons des images nous fait remonter, nous fait recourir, nous fait penser à la personne qui se tient au-delà et dans ces images. Donc c'est ce que j'ai appelé le modèle original, la personne qui est dépeinte. Donc si je me trouve devant une statue de la Vierge Marie, ce n'est pas cette statue que je vénère, mais la personne que je vois au-delà et à travers cette statue. Ainsi, et aussi, aux images est rendue une vénération respectueuse et non une adoration qui convient à Dieu seul. Donc, par rapport aux images, nous avons une vénération et par rapport aux personnes divines, aux personnes à qui nous avons souvent des vénérations, ce ne sont que des vénérations et non des adorations, car l'adoration ne revient qu'à Dieu et Dieu seul. D'autres rôles des images dans la vie de l'Église sont, étant donné que l'une des fonctions du culte chrétien est de rendre visible l'invisible, l'utilisation des représentations comme images et statues s'avère nécessaire. Donc, si notre culte est de nous rendre visible ce Dieu qui est invisible, Ce qui veut dire que la représentation que nous rendons, que nous faisons des images est un peu nécessaire parce que ces représentations nous permettent de nous référer tout de suite à notre Dieu ou bien aux personnes divines qui se tiennent au travers et au-delà de ces images. La création pour l'homme est un reflet de son auteur. Quand l'homme voit la création, l'homme pense à son auteur. Ainsi, quand l'homme voit l'image, il pense à la personne qui se tient au-delà. Voilà pourquoi Saint François et avec lui tous les partisans de l'écologisme respectent la création, car à travers la création, nous voyons et nous respectons le Créateur. Frères et sœurs, mais en même temps, l'image représente un grand danger. Elle peut se dégrader facilement en idole. Donc attention à nous aussi pour dans notre vénération des images. Le mot idole vient du mot image. L'idolâtrie est l'adoration de l'image. La loi de Moïse l'interdit formellement. Nous le voyons en Exode chapitre 20, les versets 4 à 5. Le danger, frères et sœurs, est double. Confondre, le premier danger, confondre l'être divin avec sa représentation. Donc, dans la vénération faite aux images, nous voyons deux dangers qu'il faut, autant que faire se peut, sinon immédiatement et obligatoirement éviter. Donc, et ce premier danger, c'est de confondre l'être divin avec la représentation. Et le deuxième danger, c'est s'en servir comme un objet de manipulation de la puissance divine. Donc, à nous qui avons ce culte aussi, sinon ce respect des images, à nous de faire attention à ces deux grands dangers-là. C'est un danger permanent pour l'homme religieux. Reconnaissons que Dieu a mis dans l'homme sa propre image et sa ressemblance. Nous le dit Genèse chapitre 1, verset 26. Frères et sœurs, la fonction essentielle des images est celle de la dévotion et de la piété. Le peuple chrétien fait recours aux images dans sa piété quotidienne. Plus on regarde l'image, plus on se souvient de celui qui est représenté, plus aussi on s'efforcera de l'imiter. Frères et sœurs, j'arrive à ma conclusion et je voudrais dire pour conclure, disons que cette première parole nous invite à placer toute notre confiance à Dieu, c'est-à-dire avoir la foi, l'espérance et la charité. Croire en Dieu veut dire d'abord accepter qu'il dit vrai dans tout ce qu'il nous a révélé. C'est adhérer corps et âme à ce qu'il est pour nous. C'est vivre totalement et complètement pour lui et de lui. Il nous faut donc éviter tout doute et toute incrédulité. Il nous faut fuir tout désespoir et toute forme d'orgueil. Il faut éviter toute indifférence, toute ingratitude, toute tiédeur et toute assédie dans notre réponse à son amour. Et quand l'homme se détourne de son Créateur, il tombe amoureux d'autre Dieu. Nous pouvons le voir dans l'histoire, sinon l'épisode du veau d'or. Lorsque le Seigneur, sinon son peuple, lorsque le peuple avait cette avidité-là, cette curiosité malsaine de voir un Dieu palpable, ils ont fini par tomber dans l'idolâtrie en se créant un Dieu fait de matériel. Tout ça, c'est l'idolâtrie et l'adoration d'une créature au lieu d'adorer le Créateur. Donc, à nous de faire beaucoup attention d'adorer une créature au lieu d'adorer le Créateur. Merci, c'est ce que je voudrais partager avec vous.
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Le Seigneur est roi. Que toute la terre entière s'émerveille. Que les peuples lointains se réjouissent. Il a créé la terre par sa puissance. Fondé le monde par sa sagesse. Et étendu les cieux par son intelligence. Il siège dans les lieux très élevés, au-dessus des chérubins et des séraphins. Il est vêtu de splendeur et de gloire, drapé de majesté. Et ce Dieu veille sur moi, de même il veille sur toi.

la louange provenant de mes lèvres et de mon cœur. 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
1: Je voulais construire pour nous une petite méditation sur le thème de la puissance de l'amour. Souvent, nous parlons de la puissance de Dieu. Mais qui est Dieu? L'apôtre Saint Jean dit « Deus caritas est ». Dieu est amour. Donc, quand nous parlons de la puissance de Dieu, de quoi parlons-nous? Donc, nous parlons en réalité de la puissance de l'amour. Parce que l'être de Dieu, c'est l'amour. Dieu est amour. Et Jésus-Christ est le visage du Dieu amour. En Colossiens, au chapitre 1, le verset 15, Paul dit qu'il est l'image visible du Dieu invisible. Donc, qui est Jésus? Il est le visage du Dieu amour. Il est le reflet de la gloire du Dieu amour. Il est la manifestation, c'est-à-dire théophanie du Dieu amour. Il est l'amour en tant qu'il se manifeste. Voici qui est Jésus. C'est l'amour caché qui désormais est devenu l'amour révélé. Dieu est amour. La puissance n'est pas une réalité éthérée dans la nature, une énergie contenue dans les bois, dans les plantes ou je ne sais quoi. Elle est l'émanation de la gloire de Dieu, et cette gloire de Dieu, c'est son amour. Dieu est amour. La puissance est contenue dans l'amour. Voilà pourquoi, au 8e chapitre de sa lettre aux Romains, Paul dit, à partir du verset 32 et suivant, que rien ne devrait pouvoir nous séparer de l'amour. La séparation d'avec Dieu, c'est d'être déconnecté de son amour. C'est tout. Quand l'amour n'est pas là, Dieu n'est pas là. Quand l'amour est là, Dieu est là. Parce que Dieu est. Alors je voudrais relire avec vous cette première lecture magnifique qui inspire mon exhortation et que nous avons écouté ensemble. On va relire cette lettre de Paul aux Romains. C'est quoi? Aux Romains.
2: Frère, n'ayez de dette envers personne.
1: Aucune dette envers personne, vous ne devez contracter,
2: sauf
1: sinon
2: celle de l'amour.
1: La dette de l'amour. Je voudrais vous dire quelque chose qui va peut-être vous choquer. Vous êtes tous des endettés. Il n'y a pas un d'entre vous, Dieu n'a pas son crédit sur lui. C'est ça qu'on appelle endetté. N'ayez aucune dette, autant que cela se peut. Mais n'y échappez pas. Vous êtes redevables. Nous sommes redevables. Mais nous sommes redevables. Et c'est une merveille pour nous. Habituellement, quand tu es endetté, tu te caches. Quand vous avez crédit là, quand les gens ont leur argent avec vous, c'est-à-dire que tant que tu n'as pas trouvé la solution, on ne te voit plus dans le quartier. Tu as des heures de sortie et des heures d'entrée. Ton espace est réduit. Donc la dette pèse contre nous et la dette est un fardeau pour nous, n'est-ce pas? Mais curieusement, la dette de l'amour ne devrait pas être un fardeau pour nous. Parce que la dette de l'amour est la participation à l'être de Dieu. Parce que Dieu seul est amour. Donc quand je suis endetté de l'amour, en fait c'est une invitation à devenir comme Dieu. C'est un honneur que de porter cette dette. C'est un honneur que de se sentir redevable de tout homme. Habituellement, pour dire à quelqu'un qu'il ne nous effraie pas, on lui dit, mais est-ce que je te dois quelque chose? Pour dire, je suis libre vis-à-vis de toi. Or, ce dont il est question, c'est que Dieu dit que nous devons nous sentir endettés. C'est-à-dire que nous devons nous sentir en situation
3: de quelqu'un qui doit donner quelque chose. Mais ce quelque chose que tu dois donner, plutôt que d'être pour toi une contrainte, ça devient pour toi un honneur. Parce que ce quelque chose, Dieu seul est capable de le donner. Donc quand tu te sens redevable de ce quelque chose, en remboursant ce quelque chose, Dieu te fait devenir participant de son être divin. C'est-à-dire que c'est Dieu qui coule en toi. Je ne sais pas si vous comprenez ce que je t'ai dit. Les autres dettes réduisent ma dignité. Quand je suis endetté, quelqu'un peut me parler mal. J'ai fait comment? Quelqu'un qui habituellement me donnait respect, qui m'appelle dans le quartier tonton, tanti, s'il a son argent sur moi, un jour il va me dire merde. Et puis, tonton devient petit. Et, pardon. C'est pas ça. Quand vous devez à quelqu'un, ce quelqu'un a autorité sur vous. Or, quand la dette s'appelle amour, ce n'est pas une réduction de votre dignité. Vous qui devez là, c'est une occasion pour vous de devenir comme Dieu vis-à-vis de quelqu'un. Parce que ce n'est pas parce que quelqu'un m'a prêté que je lui dois. Mais je lui dois parce que je me sens capable de lui donner cela. Je ne sais pas si vous voyez ce que je veux dire. Ici, ce n'est pas parce que j'étais en manque. Donc, en rien, ma dignité est touchée. Mais je me sens redevable. En réalité, le redevable ici, c'est je me sens capable de donner. C'est-à-dire, je peux permettre à Dieu, par moi, de faire quelque chose pour quelqu'un. Voilà pourquoi on dit l'homme de bien. En fait, ici, vous n'êtes pas un homme de mal, mais vous êtes un homme de bien. L'homme de bien a pitié et il partage. Tout ce que fait cet homme réussira. Tu dois sentir dans ton cœur que tu ne dois pas attendre que les autres te donnent l'amour. Mais toi, tu dois être le premier à donner de l'amour à quiconque, parce que c'est une manière pour toi de laisser Dieu vivre en toi. Ce n'est pas toi, mais c'est Dieu en toi. Beaucoup de gens disent, je cherche Dieu, je ne le trouve pas. Mais à partir du moment où tu commences à donner de l'amour aux gens, tu ne cherches plus Dieu. Parce que Dieu établit sa tente, sa maison, sa case, sa demeure, sa résidence en toi. En fait, la terre de ton cœur devient le quartier où Dieu vit. Quand vous faites du bien, il n'y a plus vous et Dieu là-bas. Mais il y a Dieu en vous qui agit désormais. La meilleure manière de rendre Dieu présent dans notre vie, c'est de nous sentir appelés à donner de l'amour aux autres. Donne de l'amour aux autres. Et tu verras que Dieu établira chez toi sa demeure. Maintenant, je veux te dire une chose. Quand Dieu lui-même plante sa demeure en toi, ça c'est vraiment une affaire de la tête. Je veux savoir comment fonctionnent nous-mêmes nos têtes. Est-ce que tu t'imagines que dans cette maison de Dieu, il peut y avoir un manque? Dans la maison de Tam Kimou, il peut manquer un jour de l'huile. Ce matin, dans la maison du Père Raoul, il manquait de beaucoup de choses. Je ne sais pas si vous suivez. Mais est-ce que vous pouvez vous imaginer que dans la maison de Dieu, il peut manquer quelque chose? Rien ne manque dans la demeure de Dieu. Or, si j'aime, je ne suis plus séparé de Dieu. Dieu vit en moi. Donc, à partir du moment où il est l'hôte de ma vie, il est le résident permanent de chez moi, il ne peut plus manquer de quelque chose. Lisez dans Matthieu chapitre 4, quand Jésus est sorti de son jeûne, qu'est-ce qu'on a dit? Les anges le servaient. En fait, le Fils de Dieu, c'est celui que les anges servent. Maintenant, quand ce sont les anges qui font le service de la table, est-ce que celui qui est assis à cette table peut manquer de quelque chose?
2: Car celui qui aime les autres a pleinement accompli la loi.
3: Celui qui aime les autres a pleinement accompli la loi. C'est-à-dire, il est arrivé au sommet de l'expérience en Dieu. Et tu ne seras plus séparé de lui. On cherche ce qui est loin de nous. ce qui est séparé de nous.
2: Car celui qui aime les autres a pleinement accompli la loi.
3: Il a pleinement accompli la loi.
2: La loi dit, tu ne commettras pas d'adultère.
3: Tout ça là, ça devient pour toi. Tu brûles les étapes, continue.
2: Tu ne commettras pas de meurtre. Tu ne commettras pas de vol. Tu ne convoiteras pas. Car ces commandements et tous les autres se réunissent dans cette parole.
3: Se réunissent dans cette parole.
2: Tu aimeras ton prochain comme toi-même.
3: Aime ton prochain comme toi-même.
2: L'amour ne fait rien de mal au prochain.
3: L'amour ne fait rien. En fait, tu t'appelles amour. Donc, tu ne fais rien de mal à ton prochain.
2: Donc, le plein accomplissement de la loi, c'est l'amour.
3: Le plein accomplissement de la loi, c'est l'amour. Le plein accomplissement de la loi, c'est l'amour. La puissance de Dieu est dans son amour. Voyez, souvent, toutes les offenses, les frustrations, les vexations que le diable occasionne, il ne vise qu'un but. Nous voler notre quiétude, nous voler notre bonne disposition pour les autres. Voyez, comme on dit habituellement, c'est la vie qui change l'homme. Quelqu'un qui était bon, gentil, affable, aimable, à force de le persécuter, et puis à un moment donné, il commence à se replier sur lui-même. Ça, c'est le but que le diable cherche. Parce qu'il n'aime pas quand vous êtes bon. Il n'aime pas quand vous êtes bon. Quand vous êtes bon, il fait tout pour vous faire. Il fait tout pour vous persécuter jusqu'à ce qu'à la fin, vous deveniez. Vous fassiez la faute. Et quand vous faites la faute, au lieu de regarder tout le bien que vous avez fait, quelqu'un, tu le prends en charge pendant 20 ans. Si un matin, tu n'as pas la possibilité de lui donner ce qu'il te demande, vous n'avez pas remarqué? 20 ans là, c'est comme si tu n'as jamais rien fait. C'est ça. Nous qui sommes assis ici, là, prenons la décision de ne pas être un instrument du diable pour décourager la générosité des autres. Dans la vie, il ne faut jamais abuser des autres. Surtout quand quelqu'un est bon pour toi, il ne faut pas abuser de lui. Ça, il ne faut pas l'amener jusqu'à ce qu'il ne peut plus rien faire. Pour qu'on dise, il est mauvais. Il faut se souvenir, nous dit la parole de Dieu, de celui qui nous a donné un verre d'eau. Et bénir Dieu pour cela. Mais en même temps, c'est la deuxième chose que je voulais dire, il ne faut pas se mettre toujours dans la position de celui qui doit recevoir. Il faut commencer à te demander maintenant, toi tu dois faire quoi pour les autres? Voilà pourquoi on nous a dit ce matin, n'ayez de dette envers personne, sinon la dette de l'amour mutuel, ça veut dire quoi? Ça veut dire que nous devons aimer les autres, les autres doivent nous aimer, on veut que les autres nous fassent du bien. Mais nous devons tous les jours de notre vie réfléchir à qu'est-ce que nous pouvons faire aussi pour les autres. Vous n'avez pas remarqué qu'au village, les mamans qui n'ont rien là, elles n'ont rien. Vous venez, vous donnez à la maman, vous passez seulement à la saluer. Vous lui donnez 2000 francs. Hein, maman, j'ai pensé à toi, voilà 2000 francs. Le soir, vous êtes assis dans votre salon. Voilà la maman qui vient, sa fille est devant, panier sur la tête. Bon, on vient te dire merci. Toi, tu as donné 2000 francs. Quand tu ouvres sa sauce là, toi-même, ce que tu vois dedans, tu sais que 2000 francs ne peut pas payer. Vous n'avez pas remarqué ça? Poulet est dedans, crabe est dedans, poro est dedans. Son petit reste de viande fumée, on met dedans. Tout ça pour te dire merci. Cette maman-là, elle t'a battu sur le terrain de la générosité. Quand quelqu'un te fait un petit bien, toi, quel petit bien tu peux lui faire en retour? C'est ce que Dieu attend de nous. Mais nous sommes dans la posture de ceux qui doivent recevoir. Recevoir, recevoir. Toi, ton nom, ça c'est recevoir. Toi, ton nom, là, c'est recevoir. Mais quelqu'un qui te fait du bien, tu dois penser dans chaque semaine, qu'est-ce que je peux préparer pour aller lui déposer? Pour lui dire aussi merci. Ne soyez jamais de ceux qu'on va gagner sur le terrain de la générosité. Je ne peux pas te donner ce que je n'ai pas. Mais ce que j'ai, je peux te le donner aussi. Et nous tous, on a quelque chose qu'on peut donner. Si tu veux recevoir, ne prends pas pour nom recevoir. Prends pour nom donner. Car c'est en donnant, c'est en donnant qu'on reçoit. Tu es en train d'ouvrir le ciel pour que ta vie soit continuellement arrosée par Dieu. Est-ce que tu as commencé à le faire? Si tu fais ça, Dieu va te donner toi aussi une maison où quelqu'un va venir faire ça pour toi. Tu es garçon. Même si c'est dans la maison de ta petite soeur que tu vis, tu lui dis, laisse. Les causes d'aujourd'hui, là, il faut laisser. C'est moi, j'ai fait et puis je t'envoie. Sachez exprimer de la générosité. Pour que Dieu vous arrose tous les jours de votre vie. Oui. Pour que Dieu vous arrose tous les jours de votre vie. Avec mes frères à l'école primaire, on était chez une maman qui nous servait de tutrice. On ne m'a pas appris ça. Peut-être que j'étais le plus petit. Mais je vous raconte l'histoire de mon pétillard. Pas de mon bon cœur. Mais quand tu as un cœur d'enfant, ça s'appelle bon cœur naturellement aussi. Dieu ne peut que te faire du bien. À Boboté, quand on revient de l'école, pendant que mes autres frères courent à gauche, à droite pour se manger, pour chercher à partir, je m'asseyais avec la vieille et je commençais à enlever les graines. Écoutez la leçon que la vieille nous faisait. Moi, je suis assis. Mes doigts que vous voyez là, ça n'avait pas peur des piquants des graines. J'étais trop fort dedans même. En train d'enlever graines. Ou bien enlever peau de manioc et puis râper sur le fer là. J'ai fini ça. Quand je finis d'enlever graines, je suis avec elle. Je taille manioc. 15, 14h30. On ne se lavait même pas. On lave pied. Je lavais pied. On appelle, bon, maintenant, les enfants rentrent sous la douche. Nous, on lavait pied. Là, ta figure, tu repars à l'école. Le soir, elle me dit, passe ici avant de rentrer. Quand je passe, on me donne mon panier de graines. On me donne mon paquet d'achèques. Elle était ma tutrice. Elle me nourrissait. Et puis, elle me donnait ce qu'il fallait pour aller nourrir ma famille. Parce que là où j'étais assis là, ce qu'elle fait, c'est ce que je fais. Ma maman, ça l'impressionnait beaucoup. Parce que nous sommes tous les enfants là. On était tous alignés chez la femme. Mais le soir qu'on rentre, la personne qui a graine et a checké pour venir à la maison, c'est toujours moi. Et comme j'étais un enfant, j'étais content. Plus elle me donne et plus je m'assois. Et mes frères étaient jaloux. Ils se demandaient, mais pourquoi on ne donne pas graine et a checké? Mais la femme était en train de leur faire la leçon que pour manger graine et puis a checké, il faut donner aussi un peu de ton temps. C'est parce qu'il lui est assis que c'est à lui qu'on donne à checker. On dit, toi, fais commission à ta maman. Et je ne sais pas si vous voyez. Tu es au chômage. Ton frère qui t'aide de temps en temps, appelle-le un matin, dit, bon, tu n'as pas de courses aujourd'hui, je vais aller faire ça pour toi. On va écrire sur ta figure que tu as fait courses pour quelqu'un. C'est notre orgueil qui fait que Dieu ne nous bénit pas. Est-ce que vous comprenez? Moi, je refuse de m'appeler recevoir. Parce que je connais le secret pour recevoir. C'est donner. Est-ce que vous comprenez? Dimanche dernier, avant de venir vous prêcher ici, je suis parti à Divo. C'est le Divo qui est venu faire la messe ici. Je suis arrivé à Divo. Ils veulent construire presbytère, ils font fête de charité. On dit aux gens de venir coutiller à personne. Ils sont là, non, les invités ne sont pas venus, les grands boss du coin. Comment on a fait? Comme c'est moi qui présidais la messe et qui faisais le menu. J'ai prêché. Je connais comment on fait pour que Dieu donne. Si tu veux recevoir, le prénom que tu dois choisir là, c'est donner. Je me suis levé, j'ai dit, bon, tous les prêtres qui sont en haut là-bas, la religieuse qui est là et moi, je sais que pour construire cette maison, il nous faut 7000 briques. Il nous faut 10 tonnes de ciment. Il nous faut 5 chargements de gravier. J'ai cité les besoins. J'ai dit à peu près ça. Donc, nous tenons 1000 briques. Un chargement de sable, une tonne de ciment. J'ai dit, bon, voici un petit prêtre villageois qui est venu de loin. S'il y a des gens qui veulent m'accompagner pour construire la maison, donc ils se mettent derrière moi. Et puis on va aller à l'hôtel, on va danser pour aller dire merci à Dieu. Là maintenant, je cherche 20 personnes qui veulent donner les 10 000 briques dont on a besoin. Les gens étaient étonnés. Les gens se sont alignés derrière moi. Alignés. On a pris mouchoir. On a dansé quand on est parti à l'hôtel. Pour les gens, c'était étonnant. Hein? Donc, ils arrivent et puis chacun fait. Bon, moi, je donne, je m'écris. Il y en a même qui ont commencé à payer. Je suis reparti. J'ai dit, j'ai acheté toutes mes briques. Hein? Je veux maintenant les faire. Qui m'accompagne pour les faire? On est parti. Bon, on a fini les faire. Qui veut donner ça? On est parti. Quand j'ai fini de construire ma maison, je suis allé. Je demande que Dieu vous bénisse au nom du Père et du Fils et du Saint-Esprit. Bon, maintenant, venez faire vos histoires de vente aux enchères et tout. J'ai appelé les gens. J'ai appelé le curé, mais tout de côté. On a fait le point. Nous, on a construit le presbytère. Si tu veux que Dieu fasse pour toi, toi-même, commence à faire pour les autres. Maison là, qui va dormir dedans? C'est les prêtres de ma communauté. Ça veut dire que moi-même, j'allais dormir dedans. Maison où moi, je vais dormir. J'attends que ce soit les autres qui construisent pour me donner. Je ne peux pas attendre. J'ai regardé. Demain, c'est peut-être là-bas que je vais dormir. Donc, maison que je vais construire, c'est ma maison. Et je veux qu'on m'aide à construire une maison où moi je vais dormir. Je ne vais pas venir là insulter les gens. Vous n'êtes pas généreux. Qui dort dedans? C'est moi qui dors dedans. Quand les gens m'ont vu, on n'a pas eu besoin d'invités extraordinaires, de boss, de tonton, de tanti. Les gens qui étaient assis là, le curé dit que c'est la première fois qu'il voit ça de ses yeux. Il ne savait pas que des jeunes gens, des jeunes filles peuvent venir. C'était devenu comme un amusement. Je donne 30 000, je donne 30 000, je donne 25 000. À la fin, quand tu sors le total, tu es tombé. Si j'étais parti pour prêcher, c'est bien de donner. Donner. Et puis moi... allez me suivre. Personne. Si vous voulez que Dieu vous bénisse, ayez de la gratitude et ayez de la promptitude à ne jamais accepter cadeaux, les cadeaux qu'on vous fait. Quelqu'un me fait cadeau, je trouve le moyen de lui retourner un petit geste de reconnaissance. Demain, Dieu me bénira encore davantage. Alors c'est un secret de prospérité que je viens de vous donner comme ça. Un secret pour vous libérer de vos affaires qui n'avancent pas. Ce que je viens de vous dire là, ça vaut plus que toute prière d'imposition de main. Vous faites ça, en tout cas sur le terrain de la vie matérielle, vous aurez le minimum. Vous aurez le minimum. Parce que Dieu, ce qui le fascine et le séduit, c'est la générosité. L'amour mutuel, c'est donner... Tout donner, se donner soi-même. Donc c'est le verbe, c'est donner. Voilà pourquoi j'ai parlé de donner. L'amour, ce n'est pas prendre. Ce n'est pas recevoir. L'amour, c'est quoi? C'est donner. Si tu as donné, on ne t'a pas dit merci, donne. Tu as donné, sois ingrat, donne. L'amour, c'est donner. Et c'est en donnant...
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0: méditons les mystères de la vie de notre Seigneur à travers le chapelet.
1: Je vous propose aujourd'hui de méditer les mystères joyeux du rosaire en retrouvant le Père Jean Lafrance et notamment le chapelet, ce chemin vers la prière incessante.
2: Au nom du Père et du Fils et du Saint-Esprit. Amen. Amen. Je crois en Dieu, le Père Tout-Puissant, Créateur du ciel et de la terre. Et en Jésus-Christ, son Fils unique, notre Seigneur, qui a été conçu du Saint-Esprit, est né de la Vierge Marie, a souffert sous Ponce Pilate, a été crucifié, est mort et a été enseveli, est descendu aux enfers, est ressuscité des morts le troisième jour, est monté aux cieux, est assis à la droite de Dieu le Père Tout-Puissant, d'où il viendra juger les vivants et les morts. Je crois en l'Esprit Saint, à la Sainte Église catholique, à la communion des saints, à la rémission des péchés, à la résurrection de la chair, à la vie éternelle. Amen. Amen. Notre Père, qui es aux cieux, que ton nom soit sanctifié, que ton règne vienne, que ta volonté soit faite sur la terre comme au ciel.
3: Donne-nous aujourd'hui notre pain de ce jour, pardonne-nous nos offenses, comme nous pardonnons aussi à ceux qui nous ont offensés, et ne nous laisse pas entrer en tentation, mais délivre-nous du mal. Amen.
2: Je vous salue, Marie, pleine de grâce. Le Seigneur est avec vous. Vous êtes bénie entre toutes les femmes, et Jésus, le fruit de vos entrailles, est béni.
4: Sainte Marie, Mère de Dieu, priez pour nous, pauvres pécheurs, maintenant et à l'heure de notre mort. Amen. Amen.
2: Je vous salue, Marie, pleine de grâce. Le Seigneur est avec vous. Vous êtes bénie entre toutes les femmes, et Jésus, le fruit de vos entrailles, est béni.
4: Sainte Marie, Mère de Dieu, priez pour nous, pauvres pécheurs, maintenant et à l'heure de notre mort. Amen. Amen.
2: Je vous salue, Marie, pleine de grâce. Le Seigneur est avec vous. Vous êtes bénie entre toutes les femmes, et Jésus, le fruit de vos entrailles, est béni.
4: Sainte Marie, Mère de Dieu, priez pour nous, pauvres pécheurs, maintenant et à l'heure de notre mort. Amen. Amen.
2: Gloire au Père, et au Fils, et au Saint-Esprit.
4: Comme il était au commencement, maintenant et toujours, et pour les siècles des siècles. Amen. Amen.

0: Le premier des mystères joyeux, c'est l'Annonciation et le fruit du mystère, l'humble obéissance dans la foi. Dans la parole de l'ange, Dieu révèle à Marie son dessein d'amour miséricordieux pour tous les hommes. Et elle se découvre en même temps la comblée de grâce, la bien-aimée de Dieu. Si elle consent, elle deviendra la mère de Jésus et de tous ses frères. Jésus, le sauveur des pauvres, des malades et des pécheurs. Pour l'instant, elle n'a pas l'intelligence totale du mystère. Elle demande à l'ange, dans l'humilité et l'adoration, comment cela se fera-t-il? Il lui suffit de savoir que l'Esprit Saint, le maître de l'impossible, la prendra sous son ombre pour qu'elle acquiesce totalement à la puissance de la parole de Dieu, dans une disponibilité absolue. Marie, apprends-nous l'obéissance de la foi, dans l'humilité du cœur, enseigne-nous à faire la volonté du Père dans l'abandon et la confiance pour que nous devenions mères et frères du Sauveur en participant à ton mystère de compassion pour l'humanité entière. Marie, fais-nous grâce de la supplication pour que nous sachions nous livrer comme toi.
1: Notre Père qui es aux cieux, que ton nom soit sanctifié, que ton règne vienne. Que ta volonté soit faite sur la terre comme au ciel.
2: Donne-nous aujourd'hui notre pain de ce jour. Pardonne-nous nos offenses, comme nous pardonnons aussi à ceux qui nous ont offensés. Et ne nous laisse pas entrer en tentation, mais délivre-nous du mal. Amen.
1: Je vous salue, Marie, pleine de grâce. Le Seigneur est avec vous. Vous êtes bénie entre toutes les femmes, et Jésus, le fruit de vos entrailles, est béni.
3: Sainte Marie, Mère de Dieu, priez pour nous pauvres pécheurs, maintenant et à l'heure de notre mort.
1: Amen. Je vous salue, Marie, pleine de grâce. Le Seigneur est avec vous. Vous êtes bénie entre toutes les femmes, et Jésus, le fruit de vos entrailles, est béni.
3: Sainte Marie, Mère de Dieu, priez pour nous pauvres pécheurs, maintenant et à l'heure de notre mort.
1: Amen. Je vous salue, Marie, pleine de grâce. Le Seigneur est avec vous. Vous êtes bénie entre toutes les femmes, et Jésus, le fruit de vos entrailles, est béni.
3: Sainte Marie, Mère de Dieu, priez pour nous pauvres pécheurs, maintenant et à l'heure de notre mort.
1: Amen. Je vous salue, Marie, pleine de grâce. Le Seigneur est avec vous. Vous êtes bénie entre toutes les femmes, et Jésus, le fruit de vos entrailles, est béni.
3: Sainte Marie, Mère de Dieu, priez pour nous pauvres pécheurs, maintenant et à l'heure de notre mort.
1: Amen. Je vous salue, Marie, pleine de grâce. Le Seigneur est avec vous. Vous êtes bénie entre toutes les femmes, et Jésus, le fruit de vos entrailles, est béni.
3: Sainte Marie, Mère de Dieu, priez pour nous pauvres pécheurs, maintenant et à l'heure de notre mort.
1: Amen. Je vous salue, Marie, pleine de grâce. Le Seigneur est avec vous. Vous êtes bénie entre toutes les femmes, et Jésus, le fruit de vos entrailles, est béni.
3: Sainte Marie, Mère de Dieu, priez pour nous pauvres pécheurs, maintenant et à l'heure de notre mort.
1: Amen. Je vous salue, Marie, pleine de grâce. Le Seigneur est avec vous. Vous êtes bénie entre toutes les femmes, et Jésus, le fruit de vos entrailles, est béni.
3: Sainte Marie, Mère de Dieu, priez pour nous pauvres pécheurs, maintenant et à l'heure de notre mort.
1: Amen. Je vous salue, Marie, pleine de grâce. Le Seigneur est avec vous. Vous êtes bénie entre toutes les femmes, et Jésus, le fruit de vos entrailles, est béni.
3: Sainte Marie, Mère de Dieu, priez pour nous, pauvres pécheurs, maintenant et à l'heure de notre mort.
1: Amen. Je vous salue, Marie, pleine de grâce. Le Seigneur est avec vous. Vous êtes bénie entre toutes les femmes, et Jésus, le fruit de vos entrailles, est béni.
3: Sainte Marie, Mère de Dieu, priez pour nous, pauvres pécheurs, maintenant et à l'heure de notre mort.
1: Amen. Je vous salue, Marie, pleine de grâce. Le Seigneur est avec vous. Vous êtes bénie entre toutes les femmes, et Jésus, le fruit de vos entrailles, est béni.
3: Sainte Marie, Mère de Dieu, priez pour nous pauvres pécheurs, maintenant et à l'heure de notre mort.
1: Amen. Gloire au Père, et au Fils, et au Saint-Esprit.
3: Comme il était au commencement, maintenant et toujours, et pour les siècles des siècles.
1: Amen.

0: Deuxième mystère joyeux, la visitation, le fruit de ce mystère, l'humble service des frères dans la louange. Dès que Marie a dit oui, elle part en toute hâte dire oui à sa cousine Élisabeth qui lui demande discrètement son aide. Et le premier service qu'elle rend à sa cousine, c'est de prier avec elle, en chantant les merveilles de Dieu pour son humble servante. Elle traduira ensuite son amour pour Dieu dans l'humble service du travail quotidien. Bienheureuse es-tu, Marie, parce que tu as cru à la parole de Dieu. Tu as pu alors confesser ta foi en rendant grâce au Seigneur qui a jeté les yeux sur toi. Aide-nous à prier dans la supplication et l'action de grâce avec ceux que nous servons chaque jour.
1: Notre Père qui es aux cieux, que ton nom soit sanctifié, que ton règne vienne, que ta volonté soit faite sur la terre comme au ciel.
2: Donne-nous aujourd'hui notre pain de ce jour, pardonne-nous nos offenses, comme nous pardonnons aussi à ceux qui nous ont offensés, et ne nous laisse pas entrer en tentation, mais délivre-nous du mal. Amen.
1: Je vous salue, Marie, pleine de grâce. Le Seigneur est avec vous. Vous êtes bénie entre toutes les femmes, et Jésus, le fruit de vos entrailles, est béni.
3: Sainte Marie, Mère de Dieu, priez pour nous, pauvres pécheurs, maintenant et à l'heure de notre mort.
1: Amen. Je vous salue, Marie, pleine de grâce. Le Seigneur est avec vous. Vous êtes bénie entre toutes les femmes, et Jésus, le fruit de vos entrailles, est béni.
3: Sainte Marie, Mère de Dieu, priez pour nous, pauvres pécheurs, maintenant et à l'heure de notre mort.
1: Amen. Je vous salue, Marie, pleine de grâce. Le Seigneur est avec vous. Vous êtes bénie entre toutes les femmes, et Jésus, le fruit de vos entrailles, est béni.
3: Sainte Marie, Mère de Dieu, priez pour nous, pauvres pécheurs, maintenant et à l'heure de notre mort.
1: Amen. Je vous salue, Marie, pleine de grâce. Le Seigneur est avec vous. Vous êtes bénie entre toutes les femmes, et Jésus, le fruit de vos entrailles, est béni.
3: Sainte Marie, Mère de Dieu, priez pour nous pauvres pécheurs, maintenant et à l'heure de notre mort.
1: Amen. Je vous salue, Marie, pleine de grâce. Le Seigneur est avec vous. Vous êtes bénie entre toutes les femmes, et Jésus, le fruit de vos entrailles, est béni.
3: Sainte Marie, Mère de Dieu, priez pour nous pauvres pécheurs, maintenant et à l'heure de notre mort.
1: Amen. Je vous salue, Marie, pleine de grâce. Le Seigneur est avec vous. Vous êtes bénie entre toutes les femmes, et Jésus, le fruit de vos entrailles, est béni.
3: Sainte Marie, Mère de Dieu, priez pour nous pauvres pécheurs, maintenant et à l'heure de notre mort. Amen.
1: Je vous salue, Marie, pleine de grâce. Le Seigneur est avec vous. Vous êtes bénie entre toutes les femmes, et Jésus, le fruit de vos entrailles, est béni.
3: Sainte Marie, Mère de Dieu, priez pour nous pauvres pécheurs, maintenant et à l'heure de notre mort. Amen.
1: Je vous salue, Marie, pleine de grâce. Le Seigneur est avec vous. Vous êtes bénie entre toutes les femmes, et Jésus, le fruit de vos entrailles, est béni.
3: Sainte Marie, Mère de Dieu, priez pour nous pauvres pécheurs, maintenant et à l'heure de notre mort. Amen.
1: Je vous salue, Marie, pleine de grâce. Le Seigneur est avec vous. Vous êtes bénie entre toutes les femmes, et Jésus, le fruit de vos entrailles, est béni.
3: Sainte Marie, Mère de Dieu, priez pour nous pauvres pécheurs, maintenant et à l'heure de notre mort. Amen.
1: Je vous salue, Marie, pleine de grâce. Le Seigneur est avec vous. Vous êtes bénie entre toutes les femmes, et Jésus, le fruit de vos entrailles, est béni.
3: Sainte Marie, Mère de Dieu, priez pour nous pauvres pécheurs, maintenant et à l'heure de notre mort. Amen.
1: Gloire au Père, et au Fils, et au Saint-Esprit.
3: Comme il était au commencement, maintenant et toujours, et pour les siècles des siècles.

0: Troisième mystère joyeux, la naissance du Sauveur. Le fruit du mystère, la pauvreté du cœur. En entrant dans le monde, le Christ dit « De sacrifices et d'offrandes, tu n'as pas voulu, mais tu m'as façonné un corps. » Alors j'ai dit « Je suis venu, ô Dieu, pour faire ta volonté, en offrant dans son cœur et dans son corps un espace de liberté pour que le Verbe de Dieu puisse prendre chair. » Marie a uni son fiat au « oui » du Christ qui entre dans le monde. Par sa pauvreté et sa foi, elle collabore ainsi activement à l'œuvre de rédemption de son Fils et elle devient pour nous tous Mère de la Miséricorde. Ô Marie, enseigne-nous à nous livrer totalement au Christ dans l'Eucharistie de chaque jour et à collaborer ainsi au salut du monde et plus spécialement de ceux que nous servons afin que nous témoignions de la miséricorde du Père.
1: Notre Père qui es aux cieux, que ton nom soit sanctifié, que ton règne vienne, que ta volonté soit faite sur la terre comme au ciel.
2: Donne-nous aujourd'hui notre pain de ce jour, pardonne-nous nos offenses, comme nous pardonnons aussi à ceux qui nous ont offensés, et ne nous laisse pas entrer en tentation, mais délivre-nous du mal. Amen.
1: Je vous salue Marie, pleine de grâce, le Seigneur est avec vous. Vous êtes bénie entre toutes les femmes, et Jésus, le fruit de vos entrailles, est béni.
3: Sainte Marie, Mère de Dieu, priez pour nous pauvres pécheurs, maintenant et à l'heure de notre mort.
1: Amen. Je vous salue Marie, pleine de grâce, le Seigneur est avec vous. Vous êtes bénie entre toutes les femmes, et Jésus, le fruit de vos entrailles, est béni.
3: Sainte Marie, Mère de Dieu, priez pour nous pauvres pécheurs, maintenant et à l'heure de notre mort.
1: Amen. Je vous salue Marie, pleine de grâce, le Seigneur est avec vous. Vous êtes bénie entre toutes les femmes, et Jésus, le fruit de vos entrailles, est béni.
3: Sainte Marie, Mère de Dieu, priez pour nous pauvres pécheurs, maintenant et à l'heure de notre mort.
1: Amen. Je vous salue Marie, pleine de grâce, le Seigneur est avec vous. Vous êtes bénie entre toutes les femmes, et Jésus, le fruit de vos entrailles, est béni.
3: Sainte Marie, Mère de Dieu, priez pour nous pauvres pécheurs, maintenant et à l'heure de notre mort.
1: Amen. Je vous salue Marie, pleine de grâce, le Seigneur est avec vous. Vous êtes bénie entre toutes les femmes, et Jésus, le fruit de vos entrailles, est béni.
3: Sainte Marie, Mère de Dieu, priez pour nous pauvres pécheurs, maintenant et à l'heure de notre mort.
1: Amen. Je vous salue Marie, pleine de grâce, le Seigneur est avec vous. Vous êtes bénie entre toutes les femmes, et Jésus, le fruit de vos entrailles, est béni.
3: Sainte Marie, Mère de Dieu, priez pour nous pauvres pécheurs, maintenant et à l'heure de notre mort.
1: Amen. Je vous salue Marie, pleine de grâce, le Seigneur est avec vous. Vous êtes bénie entre toutes les femmes, et Jésus, le fruit de vos entrailles, est béni.
3: Sainte Marie, Mère de Dieu, priez pour nous pauvres pécheurs, maintenant et à l'heure de notre mort.
1: Amen. Je vous salue Marie, pleine de grâce, le Seigneur est avec vous. Vous êtes bénie entre toutes les femmes, et Jésus, le fruit de vos entrailles, est béni.
3: Sainte Marie, Mère de Dieu, priez pour nous pauvres pécheurs, maintenant et à l'heure de notre mort.
1: Amen. Je vous salue Marie, pleine de grâce, le Seigneur est avec vous. Vous êtes bénie entre toutes les femmes, et Jésus, le fruit de vos entrailles, est béni.
3: Sainte Marie, Mère de Dieu, priez pour nous pauvres pécheurs, maintenant et à l'heure de notre mort.
1: Amen. Je vous salue Marie, pleine de grâce, le Seigneur est avec vous. Vous êtes bénie entre toutes les femmes, et Jésus, le fruit de vos entrailles, est béni.
3: Sainte Marie, Mère de Dieu, priez pour nous pauvres pécheurs, maintenant et à l'heure de notre mort.
1: Amen. Gloire au Père, et au Fils, et au Saint-Esprit.
3: Comme il était au commencement, maintenant et toujours, et pour les siècles des siècles. Amen.

0: Quatrième mystère, joyeux, la présentation de Jésus au temple et la purification de la Vierge. Le fruit du mystère, c'est la pureté du cœur. Le fiat de la Vierge à l'Annonciation l'a introduite dans le mystère de son Fils. Leurs destinées se sont inextricablement liées, aussi bien dans leur vie que dans leur mort. En venant s'offrir avec lui au temple, le vieillard Siméon lève pour Marie un coin du voile et lui révèle qu'un glaive lui transpercera le cœur. Ainsi, dit-il, seront dévoilés les débats de bien des cœurs. Marie ne répond rien, mais elle garde ses paroles dans son cœur pour les méditer dans la prière. Ô Marie, dans ton cœur transpercé, nous contemplons déjà le côté ouvert de ton Fils sur la croix qui nous fait entrevoir la grande blessure du cœur de Dieu face à ceux qui se perdent. Fais-nous la grâce d'adorer ton Fils crucifié dans ses membres souffrants.
1: Notre Père qui es aux cieux, que ton nom soit sanctifié, que ton règne vienne, que ta volonté soit faite sur la terre comme au ciel.
2: Donne-nous aujourd'hui notre pain de ce jour, pardonne-nous nos offenses, comme nous pardonnons aussi à ceux qui nous ont offensés, et ne nous laisse pas entrer en tentation, mais délivre-nous du mal. Amen.
1: Je vous salue Marie, pleine de grâce, le Seigneur est avec vous. Vous êtes bénie entre toutes les femmes, et Jésus, le fruit de vos entrailles, est béni.
3: Sainte Marie, Mère de Dieu, priez pour nous, pauvres pécheurs, maintenant et à l'heure de notre mort.
1: Amen. Je vous salue, Marie, pleine de grâce. Le Seigneur est avec vous. Vous êtes bénie entre toutes les femmes, et Jésus, le fruit de vos entrailles, est béni.
3: Sainte Marie, Mère de Dieu, priez pour nous, pauvres pécheurs, maintenant et à l'heure de notre mort.
1: Amen. Je vous salue, Marie, pleine de grâce. Le Seigneur est avec vous. Vous êtes bénie entre toutes les femmes, et Jésus, le fruit de vos entrailles, est béni.
3: Sainte Marie, Mère de Dieu, priez pour nous, pauvres pécheurs, maintenant et à l'heure de notre mort.
1: Amen. Je vous salue, Marie, pleine de grâce. Le Seigneur est avec vous. Vous êtes bénie entre toutes les femmes, et Jésus, le fruit de vos entrailles, est béni.
3: Sainte Marie, Mère de Dieu, priez pour nous, pauvres pécheurs, maintenant et à l'heure de notre mort.
1: Amen. Je vous salue, Marie, pleine de grâce. Le Seigneur est avec vous. Vous êtes bénie entre toutes les femmes, et Jésus, le fruit de vos entrailles, est béni.
3: Sainte Marie, Mère de Dieu, priez pour nous, pauvres pécheurs, maintenant et à l'heure de notre mort.
1: Amen. Je vous salue, Marie, pleine de grâce. Le Seigneur est avec vous. Vous êtes bénie entre toutes les femmes, et Jésus, le fruit de vos entrailles, est béni.
3: Sainte Marie, Mère de Dieu, priez pour nous, pauvres pécheurs, maintenant et à l'heure de notre mort.
1: Amen. Je vous salue, Marie, pleine de grâce. Le Seigneur est avec vous. Vous êtes bénie entre toutes les femmes, et Jésus, le fruit de vos entrailles, est béni.
3: Sainte Marie, Mère de Dieu, priez pour nous, pauvres pécheurs, maintenant et à l'heure de notre mort.
1: Amen. Je vous salue, Marie, pleine de grâce. Le Seigneur est avec vous. Vous êtes bénie entre toutes les femmes, et Jésus, le fruit de vos entrailles, est béni.
3: Sainte Marie, Mère de Dieu, priez pour nous pauvres pécheurs, maintenant et à l'heure de notre mort.
1: Amen. Je vous salue Marie, pleine de grâce, le Seigneur est avec vous. Vous êtes bénie entre toutes les femmes, et Jésus, le fruit de vos entrailles, est béni.
3: Sainte Marie, Mère de Dieu, priez pour nous pauvres pécheurs, maintenant et à l'heure de notre mort.
1: Amen. Je vous salue Marie, pleine de grâce, le Seigneur est avec vous. Vous êtes bénie entre toutes les femmes, et Jésus, le fruit de vos entrailles, est béni.
3: Sainte Marie, Mère de Dieu, priez pour nous pauvres pécheurs, maintenant et à l'heure de notre mort.
1: Amen. Gloire au Père, et au Fils, et au Saint-Esprit.
3: Comme il était au commencement, maintenant et toujours, et pour les siècles des siècles.
1: Amen.

Cinquième mystère joyeux, Jésus est retrouvé au temple. Ses parents se rendaient chaque année à Jérusalem pour la fête de la Pâque, et lorsque Jésus eut 12 ans, ils y montèrent comme c'était la coutume pour la fête. Une fois les jours écoulés, alors qu'ils s'en retournaient, l'enfant Jésus resta à Jérusalem à l'insu de ses parents. Le croyant dans la caravane, ils firent une journée de chemin, puis ils se mirent à le rechercher parmi leurs parents et leurs connaissances. Ne l'ayant pas trouvé, ils revinrent toujours à sa recherche à Jérusalem. Et il advint, au bout de 3 jours, qu'ils le trouvèrent dans le temple, assis au milieu des docteurs, les écoutant et les interrogeant. Et tous ceux qui l'entendaient étaient stupéfaits de son intelligence et de ses réponses. À sa vue, ils furent saisis d'émotion et sa mère lui dit « Mon enfant, pourquoi nous as-tu fait cela ? Vois, ton père et moi, nous te cherchions, angoissés. » Et il leur dit « Pourquoi donc me cherchiez-vous ? Ne saviez-vous pas que je dois être dans la maison de mon père ?» Mais ils ne comprirent pas la parole qu'il venait de leur dire. Il redescendit alors avec eux et revint à Nazareth et il leur était soumis.

0: Notre Père, qui es aux cieux, que ton nom soit sanctifié, que ton règne vienne, que ta volonté soit faite sur la terre comme au ciel.
1: Donne-nous aujourd'hui notre pain de ce jour, pardonne-nous nos offenses, comme nous pardonnons aussi à ceux qui nous ont offensés, et ne nous laisse pas entrer en tentation, mais délivre-nous du mal. Amen.
0: Je vous salue, Marie, pleine de grâce. Le Seigneur est avec vous. Vous êtes bénie entre toutes les femmes, et Jésus, le fruit de vos entrailles, est béni.
2: Sainte Marie, Mère de Dieu, priez pour nous, pauvres pécheurs, maintenant et à l'heure de notre mort. Amen.
0: Je vous salue, Marie, pleine de grâce. Le Seigneur est avec vous. Vous êtes bénie entre toutes les femmes, et Jésus, le fruit de vos entrailles, est béni.
2: Sainte Marie, Mère de Dieu, priez pour nous, pauvres pécheurs, maintenant et à l'heure de notre mort. Amen.
0: Je vous salue, Marie, pleine de grâce. Le Seigneur est avec vous. Vous êtes bénie entre toutes les femmes, et Jésus, le fruit de vos entrailles, est béni.
2: Sainte Marie, Mère de Dieu, priez pour nous, pauvres pécheurs, maintenant et à l'heure de notre mort. Amen.
0: Je vous salue, Marie, pleine de grâce. Le Seigneur est avec vous. Vous êtes bénie entre toutes les femmes, et Jésus, le fruit de vos entrailles, est béni.
2: Sainte Marie, Mère de Dieu, priez pour nous, pauvres pécheurs, maintenant et à l'heure de notre mort. Amen.
0: Je vous salue, Marie, pleine de grâce. Le Seigneur est avec vous. Vous êtes bénie entre toutes les femmes, et Jésus, le fruit de vos entrailles, est béni.
2: Sainte Marie, Mère de Dieu, priez pour nous, pauvres pécheurs, maintenant et à l'heure de notre mort. Amen.
0: Je vous salue, Marie, pleine de grâce. Le Seigneur est avec vous. Vous êtes bénie entre toutes les femmes, et Jésus, le fruit de vos entrailles, est béni.
2: Sainte Marie, Mère de Dieu, priez pour nous, pauvres pécheurs, maintenant et à l'heure de notre mort. Amen.
0: Je vous salue, Marie, pleine de grâce. Le Seigneur est avec vous. Vous êtes bénie entre toutes les femmes, et Jésus, le fruit de vos entrailles, est béni.
2: Sainte Marie, Mère de Dieu, priez pour nous, pauvres pécheurs, maintenant et à l'heure de notre mort. Amen.
0: Je vous salue, Marie, pleine de grâce. Le Seigneur est avec vous. Vous êtes bénie entre toutes les femmes, et Jésus, le fruit de vos entrailles, est béni.
2: Sainte Marie, Mère de Dieu, priez pour nous, pauvres pécheurs, maintenant et à l'heure de notre mort. Amen.
0: Je vous salue, Marie, pleine de grâce. Le Seigneur est avec vous. Vous êtes bénie entre toutes les femmes, et Jésus, le fruit de vos entrailles, est béni.
2: Sainte Marie, Mère de Dieu, priez pour nous, pauvres pécheurs, maintenant et à l'heure de notre mort. Amen.
0: Je vous salue, Marie, pleine de grâce. Le Seigneur est avec vous. Vous êtes bénie entre toutes les femmes, et Jésus, le fruit de vos entrailles, est béni.
2: Sainte Marie, Mère de Dieu, priez pour nous, pauvres pécheurs, maintenant et à l'heure de notre mort. Amen.
0: Gloire au Père, et au Fils, et au Saint-Esprit.
2: Comme il était au commencement, maintenant et toujours, et pour les siècles des siècles. Amen.

et benedictio Dei omnipotentis, Patris et Filii et Spiritus Sancti, descenda super vos et maniat semper.

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1: Alors, le thème proposé nous invite tout simplement à parler du baptême. Le baptême tient son nom du verbe « baptisein » qui signifie « plonger, laver ». Le baptême est donc une immersion ou une ablution. Le symbolisme de l'eau comme signe de purification et de vie est trop fréquent dans l'histoire des religions pour que son existence puisse surprendre dans les mystères païens. Mais les ressemblances avec le sacrement chrétien sont purement extérieures et ne portent pas sur les réalités profondes. Dans l'Ancien Testament et le judaïsme, le rôle purificateur de l'eau est très marqué dans l'Ancien Testament. Il apparaît dans plusieurs événements de l'histoire sainte qui seront regardés dans la suite comme la préfiguration du baptême. Le déluge, par exemple, 1 Pierre 3, verset 20, ou le passage de la mer Rouge, 1 Corinthiens 10, verset 1. La loi impose de nombreux cas d'impureté des ablutions rituelles qui purifient et rendent aptes au culte. Nombre 19, 2 à 10, Deutéronome 23, 10. Les prophètes annoncent une effusion de purification d'eau, purification du péché. Zacharie 13, verset 1. Ézéchiel associe cette lustration eschatologique au don de l'Esprit de Dieu. Ézéchiel 36, verset 24 à 28. Dans le judaïsme postérieur à l'exil, on multiplie les ablutions rituelles. Elles deviennent d'une minutie extrême et n'échappe pas au formalisme chez les pharisiens contemporains de l'Évangile. Marc 7, versets 1 à 6. Ces pratiques symbolisent la purification du cœur et pouvaient contribuer à l'obtenir quand s'y joyaient les sentiments de repentir. Vers l'époque du Nouveau Testament, les rabbins baptisaient les prosélytes païens d'origine qui s'agrégeaient au peuple juif. Matthieu 23, verset 15, et sans même que certains considéraient ce baptême comme aussi nécessaire que la circoncision. Les bains rituels sont fréquents chez les Jesséniens, selon Joseph, ainsi que les communautés de Damas et de Qumran. Cependant, le bain n'est pas ici un rite d'initiation. On y est admis qu'après une longue épreuve destinée à manifester la sincérité de la conversion. Il est quotidien, exprimant l'effort vers une vie pure et l'aspiration à la grâce purificatrice. On se plonge soi-même dans l'eau, tandis que les pénitents qui se présentent à Jean recevront le baptême de ses mains et une fois pour toutes. Le baptême de Jean. Le baptême de Jean peut être comparé au baptême des prosélytes. Ce dernier introduisait dans le peuple d'Israël. Le baptême de Jean réalise une sorte d'agrégation à la véritable postérité d'Abraham. Matthieu 3, verset 9. Au reste d'Israël, désormais soustrait à la colère de Dieu. Matthieu 3, verset 7. Et attendant le Messie qui vient. Il est proposé au peuple juif tout entier, et non pas seulement aux pécheurs et aux prosélytes. C'est un baptême unique donné dans le désert, en vue du repentir et du pardon. Marc 1, verset 4. Il comporte l'aveu des péchés et un effort de conversion définitive que le rite doit exprimer. Matthieu 3, verset 6. Jean insiste sur la pureté morale. Il ne demande ni aux publicains, ni aux soldats d'abandonner leurs fonctions. Luc 3, verset 10 à 14. Le baptême de Jean n'établit aucune économie provisoire. C'est un baptême d'eau, préparatoire au baptême messianique dans l'Esprit Saint et le feu. Matthieu 3, verset 11. Acte 1, verset 5. Purification suprême qui inaugurera le monde nouveau et dont la perspective paraît ici se confondre avec celle du jugement. En fait, le don de l'Esprit envoyé par le Messie glorifié va se distinguer du jugement. Le baptême de Jésus. En se présentant pour recevoir le baptême de Jean, Jésus se soumet à la volonté de son Père, Matthieu 3, verset 14, et se range humblement parmi les pécheurs. Il est l'agneau de Dieu qui prend ainsi sur lui le péché du monde. Jean 1, verset 29. Le baptême de Jésus dans le Jourdain annonce et prépare son baptême dans la mort. Luc 12, verset 50, encadrant ainsi sa vie publique entre deux baptêmes. C'est aussi ce que veut dire Jean l'évangéliste quand il rapporte que l'eau et le sang s'écoulèrent du côté de Jésus transpercé. Jean 19, verset 34. Et quand il affirme que l'esprit, l'eau et le sang sont intimement unis. Jean 5, verset 6 à 8. Le baptême de Jésus par Jean est couronné par la descente de l'Esprit Saint sous forme de colombe et la proclamation par le Père Céleste de sa filiation divine. La venue de l'Esprit sur Jésus est une investiture qui répond aux prophéties. Ésaïe 11, verset 2. Elle est en même temps l'annonce de la Pentecôte qui inaugurera le baptême dans l'Esprit pour le baptême dans l'Esprit pour l'Église. Acte 1, verset 5. Et pour tous ceux qui y entreront. La reconnaissance de Jésus comme Fils annonce la filiation adoptive des croyants, participation à celle de Jésus et conséquence du don de l'Esprit. Galates 4, verset 6. En effet, le baptême dans la mort doit conduire Jésus à sa résurrection. Alors, en recevant la plénitude de l'Esprit, son humanité glorifiée sera constituée Esprit vivifiant. 1 Corinthiens 15, verset 45. Communiquant l'Esprit à ceux qui croient en lui. Le baptême chrétien. Le baptême d'eau et d'esprit. Jean-Baptiste annonçait le baptême dans l'esprit et dans le feu. Matthieu 3, verset 11. L'esprit est le don messianique promis. Le feu est le jugement qui commence à s'accomplir à la venue de Jésus. Jean 3, 18 à 21. L'un et l'autre sont inaugurés dans le baptême de Jésus qui prélude à celui de ses fidèles. Paul voit dans le baptême chrétien annoncé, dans le passage de la mer Rouge qui délivre Israël de la servitude, 1 Corinthiens 10, 1 et suivant, sa réalisation effective commence avec la Pentecôte qui est comme le baptême de l'Église dans l'Esprit et le feu. Pierre prêche aussitôt et ses auditeurs, attirés par le prodige, la nécessité de recevoir le baptême dans des sentiments de repentir afin d'obtenir la rémission des péchés et le don du Saint-Esprit. Ce qui a lieu aussitôt. Acte 2, versets 38 à 41. Cette manière d'agir suppose un ordre donné par le Christ, tel qu'il est annoncé par Jean au chapitre 3, verset 3 et suivant, et expressement formulé après la résurrection. Matthieu 26, verset 19, Marc 16, 16. Le baptême comporte normalement une immersion totale, confère Acte 8, verset 38, ou, du moins, si elle n'est pas possible, une aspersion d'eau sur la tête, ainsi qu'en témoigne la Didaké à son chapitre 7 au verset 3. Le baptême est suivi de l'imposition des mains qui obtient le don plénier du Saint-Esprit. Acte 8, verset 15. Saint Paul approfondit et complète la doctrine baptismale qui résultait des enseignements du Sauveur. Marc 10, verset 38. Et de la pratique de l'Église. Romains 6, verset 3. Le baptême conféré au nom du Christ unit à la mort et à l'ensevelissement et à la résurrection du Sauveur. Romains 6, verset 3. Colossiens 2, verset 12. L'immersion représente la mort et la sépulture du Christ. La sortie de l'eau symbolise la résurrection en union avec lui. Le baptême fait mourir le corps en tant qu'instrument du péché. Romains 6, 6. Et fait participer à la vie pour Dieu dans le Christ. La mort au péché et le don de la vie sont inséparables. L'ablution d'eau pure est en même temps aspersion du sang du Christ, plus éloquent que celui d'Abel. Participation effective au mérite acquis en droit pour tous par le Christ au calvaire. Union à sa résurrection et, en principe, à sa glorification. Éphésiens 2, verset 5. Le baptême est donc un sacrement pascal, une communion à la Pâque du Christ. Le baptisé meurt au péché et vit pour Dieu dans le Christ. Romains 6, verset 11. Il vit de la vie même du Christ. Galates 2, verset 1. La transformation ainsi réalisée est radicale. Elle est dépouillement et mort du vieil homme et revêtement de l'homme nouveau. Romains 6, verset 6. Colossiens 3, verset 9. Création nouvelle à l'image de Dieu. Galates 6, verset 15. Un enseignement analogue, mais plus sommaire, se trouve dans 1 Pierre 3, verset 18 à 21. Qui voit dans le passage de Noé à travers les eaux du déluge l'annonce du passage du chrétien par les eaux du baptême, passage libérateur grâce à la résurrection du Christ. Le baptisé et les personnes divines. Le baptême au nom de Jésus-Christ ou du Seigneur Jésus, acte 2, 38, signifie que le baptisé appartient au Christ, qu'il est intérieurement associé à lui. Cet effet capital est détaillé sous diverses formes. Le baptisé revêt le Christ. Il est un avec lui. Tous ceux qui reçoivent le baptême sont en outre unis entre eux dans l'unité même du Christ. Galates 3, verset 28. Et de son corps glorifié. Ils ne font plus désormais qu'un esprit avec le Christ. Le baptême au nom de Jésus suppose sans doute l'emploi d'une formule où le Christ était seul mentionné. La formule trinitaire qui a ensuite prévalu, confère la Didaké, dérive de Matthieu 28, verset 19. Elle exprime excellemment que le baptisé, uni au Père, l'est en même temps aux deux autres personnes. Le croyant reçoit en effet le baptême au nom du Seigneur Jésus et par l'Esprit de Dieu. Il devient le temple de l'Esprit, l'enfant adoptif du Père, le frère et le co-héritier du Christ, vivant intimement de sa vie, et destiné à partager sa gloire. Romains 8, verset 2. Éphésiens 2, verset 6. La conversion et la foi baptismale. Le baptême suppose qu'on a entendu la prédication évangélique et confesser la foi en Jésus. Acte 16, verset 30. Donc, l'article essentiel qui résume et contient les autres est la résurrection du Christ. Romains 10, verset 9. L'objet de la foi peut cependant être implicitement connu quand l'Esprit est donné avant le baptême. Acte 10, verset 44 à 48. Et il semble que la foi du père de famille peut valoir pour tous les siens. Ainsi pour Corneille et le geôlier de Philippe. Acte 10, verset 47, 16, 33. Mais la foi au Christ n'est pas seulement adhésion de l'esprit au message évangélique. Elle comporte une conversion totale, une donation entière au Christ qui transforme toute la vie. Elle aboutit normalement à la demande au baptême qui en est le sacrement et dans la réception duquel elle reçoit sa perfection. Paul ne l'en sépare jamais. Et quand il parle de justification par la foi, c'est pour l'opposer à la prétendue justification par les œuvres de la loi, dont se réclamaient les judaïsants. Il suppose toujours que la profession de la foi est couronnée par la réception du baptême. Galates 3, verset 26. Par la foi, l'homme répond à l'appel divin que lui a manifesté la prédication apostolique. Romains 10, verset 14. Réponse qui d'ailleurs est l'œuvre de la grâce. Éphésiens 2, verset 8. Au baptême, l'Esprit s'empare du croyant, l'agrège au corps de l'Église et lui donne la certitude qu'il est entré dans le royaume de Dieu. Il est bien clair que le sacrement n'agit pas d'une manière magique. La conversion totale qu'il exige doit être le point de départ d'une vie nouvelle dans une fidélité inébranlable. Fidélité requise du baptisé. D'autres aspects soulignent la profondeur de la transformation spirituelle réalisée au baptême. Celui-ci a été pour le catéchumène une nouvelle naissance de l'eau et de l'esprit, un bain de régénération et de renouvellement dans l'Esprit Saint. Tite 3, verset 5. Un sceau imprimé dans son âme. 2 Corinthiens 1, verset 22. Une illumination qui l'a fait passer des ténèbres du péché à la lumière du Christ. Une circoncision nouvelle qui l'a agrégé au nouveau peuple de Dieu. Tout se résume dans la qualité de fils de Dieu. 1 Jean 3, verset 1. Qui lui confère une dignité incomparable. Il ne s'agit pas d'un état nouveau, statique, mais d'une entrée dans un état dynamique, vie supérieure dont le chrétien ne doit jamais déchoir. D'où l'existence d'un effort constant pour rendre toujours plus effective la mort au péché et la vie pour Dieu. L'accent est mis tantôt sur l'union à la passion, tantôt sur la résurrection. Ces deux aspects se réfèrent à l'unique réalité pascale et demeurent indissolublement liés, unis à la Pâque du Christ par des efforts et une fidélité généreuse. Le baptisé se prépare

0: au nom du Père et du Fils et du Saint-Esprit pour d'autres. Quoi qu'il en soit, il doit être agrégé au Christ, en être l'image, être son imitateur parfait.
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auguste reine des cieux, toi la mère des hommes et de l'Église, nous venons à toi. Comme Jean au pied de la croix, nous t'accueillons chez nous. Demeure avec nous, ô très sainte mère de Dieu, et conduis-nous à ton Fils, le Christ Jésus.

0: quelques instants, nous rendons les honneurs à notre Mère du Ciel, la très sainte Vierge Marie, à travers l'Angélus.
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2: Il est 6 heures.
3: L'ange du Seigneur apporta l'annonce à Marie.
4: Et elle conçut du Saint-Esprit.
5: Je vous salue, Marie, pleine de grâce, le Seigneur est avec vous. Vous êtes bénie entre toutes les femmes, et Jésus, le fruit de vos entrailles, est béni.
6: Sainte Marie, Mère de Dieu, priez pour nous, pauvres pécheurs, maintenant et à l'heure de notre mort. Amen.
3: Voici la servante du Seigneur.
4: Qu'il me soit fait selon votre parole.
5: Je vous salue, Marie, pleine de grâce, le Seigneur est avec vous. Vous êtes bénie entre toutes les femmes, et Jésus, le fruit de vos entrailles, est béni.
6: Sainte Marie, Mère de Dieu, priez pour nous, pauvres pécheurs, maintenant et à l'heure de notre mort. Amen.
3: Et le Verbe s'est fait chair,
4: et il a habité parmi nous.
5: Le Seigneur est avec vous. Vous êtes bénie entre toutes les femmes, et Jésus, le fruit de vos entrailles, est béni.
6: Sainte Marie, Mère de Dieu, maintenant et à l'heure de notre mort. Amen.
3: Priez pour nous, Sainte Mère de Dieu,
4: afin que nous soyons rendus dignes des promesses du Christ.
3: Daigne, Seigneur, répandre ta grâce dans nos âmes, afin qu'ayant connu par le message de l'ange l'incarnation du Christ, ton Fils, nous arrivions par sa passion et par sa croix à la gloire de sa résurrection, par le Christ, notre Seigneur.

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1: Aimables auditeurs, la célébration eucharistique de ce jour vous est proposée depuis la paroisse Saint-Joseph Charpentier de Yopougon-Gare dans le diocèse de Yopougon. Belle célébration eucharistique à tous et à chacun.

0: Au nom du Père et du Fils et du Saint-Esprit.
1: Amen.
0: Le Seigneur soit avec vous.
1: Et avec votre esprit.
0: Préparons-nous, frères et sœurs, à la célébration du mystère de l'Eucharistie en reconnaissant humblement devant Dieu que nous avons péché. Seigneur Jésus, envoyé pour guérir les cœurs qui reviennent vers toi, Seigneur, prends pitié.
1: Seigneur, prends pitié.
0: Ô Christ venu appeler les pécheurs, ô Christ, prends pitié.
1: Ô Christ, prends pitié.
0: Seigneur qui siège à la droite du Père où tu intercèdes pour nous, Seigneur, prends pitié.
1: Seigneur, prends pitié.
0: Que Dieu plein d'amour nous fasse miséricorde, qu'il nous pardonne nos péchés et nous conduise tous ensemble à la vie éternelle.
1: Amen.
0: Prions le Seigneur. Tu protèges, Seigneur Dieu, ceux qui espèrent en toi. Sans toi, rien n'est fort et rien n'est saint. Multiplie pour nous les signes de ta miséricorde, afin que sous ta conduite et sous ta direction, en faisant un bon usage des biens qui passent, nous puissions déjà nous attacher à ceux qui demeurent. Par Jésus-Christ, ton Fils, notre Seigneur, qui vit et règne avec toi dans l'unité du Saint-Esprit, Dieu pour les siècles des siècles.
1: Amen.

Du premier livre des rois. En ce temps-là, Naboth, de la ville de Yisraël, possédait une ville, une vigne, à côté du palais d'Akab, roi de Samarie. Akab dit un jour à Naboth, « Cède-moi ta vigne, elle me servira de jardin potager, car elle est juste à côté de ma maison. Je te donnerai en échange une vigne meilleure ou, si tu préfères, je te donnerai l'argent qu'elle vaut. » Naboth répondit à Akab, « Que le Seigneur me préserve de céder l'héritage de mes pères. » Akab retourna chez lui, sobre et irrité, parce que Naboth lui avait dit, « Je ne te céderai pas l'héritage de mes pères. » Il se coucha sur son lit, tourna son visage vers le mur et refusa de manger. Sa femme Jézabel vint lui dire, « Pourquoi es-tu de mauvaise humeur? Pourquoi ne veux-tu pas manger ?» Il répondit, « J'ai parlé à Naboth de Yisraël. Je lui ai dit, « Cède-moi ta vigne pour de l'argent ou si tu préfères, pour une autre vigne en échange. » Mais il a répondu, « Je ne te céderai pas ma vigne. » Alors, sa femme Jézabel lui dit, « Est-ce que tu es le roi d'Israël, oui ou non ? Lève-toi, mange et retrouve ta bonne humeur. Moi, je vais te donner la vigne de Naboth. » Elle écrivit des lettres au nom d'Akab. Elle les scella au sceau royal et les adressa aux anciens et aux notables de la ville où habitait Naboth. Elle avait écrit dans ses lettres, « Proclamez un jeûne, faites comparaître Naboth devant le peuple. Placez en face de lui deux vauriens qui témoigneront contre lui. Tu as maudit Dieu et le roi. Ensuite, faites-le sortir de la ville, lapidez-le et qu'il meure. » Les anciens et les notables qui habitaient la ville de Naboth firent ce que Jézabel avait ordonné dans ses lettres. Ils proclamèrent un jeûne et firent comparaître Naboth devant le peuple. Alors arrivèrent les deux individus qui se placèrent en face de lui et portèrent contre ce témoignage. Naboth a maudit Dieu et le roi. On fit sortir Naboth de la ville et on le lapida et il mourut. Puis on envoya dire à Jézabel, Naboth a été lapidé et il est mort. Lorsque Jézabel en fut informée, elle dit à Akab, va, prends possession de la vigne de ce Naboth qui a refusé de la céder pour de l'argent car il n'y a plus de Naboth. Il est mort. Quand Akab, apprit que Naboth était mort, il se rendit à la vigne de Naboth et en prit possession. Parole du Seigneur.

0: Seigneur, entends ma plainte. Entends ma voix qui t'appelle, ô roi et mon Dieu.
1: Comprends ma plainte, Seigneur.
0: Tu n'es pas un Dieu ami du mal. Chez toi, le méchant n'est pas reçu.

0: la lampe de ma route.
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0: Le Seigneur soit avec vous.
1: Et avec votre esprit.
0: Évangile de Jésus-Christ selon saint Matthieu.
2: Gloire à toi, Seigneur.
0: En ce temps-là, Jésus disait à ses disciples, vous avez appris qu'il a été dit œil pour œil, dent pour dent. Eh bien, moi, je vous dis de ne pas riposter aux méchants. Mais si quelqu'un te gifle sur la joue droite, tends-lui encore l'autre. Et si quelqu'un veut te poursuivre en justice et prendre ta tunique, laisse-lui encore ton manteau. Et si quelqu'un te réquisitionne pour faire 1000 pas, fais-en 2000 avec lui. À qui te demande, donne, à qui veut t'emprunter, ne tourne pas le dos. Acclamons la parole de Dieu.
1: Louange à toi, Seigneur Jésus.
0: Chers frères et sœurs, chers amis, dans la vie, sachons nous entourer de bonnes personnes, de personnes qui peuvent nous aider à avancer, de personnes qui peuvent nous donner de bons conseils, de personnes qui peuvent être à côté de nous pour nous soutenir, pour nous aider quand les épreuves arrivent. Mais ne nous entourons pas de personnes comme Jézabel, qui sont capables, en étant proches de nous, d'utiliser quelquefois notre propre nom pour aller faire du mal ou de faire du mal pour nous faire plaisir. Jézabel, eh bien, non seulement a entraîné le roi Akab dans l'idolâtrie, mais là encore, elle tue pour faire plaisir au roi. Elle tue au nom du roi. Sachons nous entourer de bonnes personnes. Sachons éteindre en nous l'avidité, la soif, le désir de vouloir tout posséder, de vouloir tout avoir, de vouloir même le bien d'autrui. C'est-à-dire que ce qui appartient à l'autre, eh bien, on veut absolument l'avoir. Et pour ça, quelquefois, on est prêt à tout. Ou bien on est prêt à avoir ce que nous n'avons pas, qui appartient à autrui et qu'on ne veut pas nous donner. Eh bien, nous sommes prêts à tout pour pouvoir avoir cela. Ça ne date pas seulement de l'époque d'Akab, hein. Même aujourd'hui encore, eh bien, il y a des gens, quand ils veulent quelque chose, eh bien, ils font tout pour l'avoir, mais ils n'utilisent quelquefois pas les bons moyens. Et c'est à ça que je vais en venir. La fin justifie-t-elle les moyens? Une fin peut être bonne, mais on peut utiliser de mauvais moyens. Vous pouvez vouloir construire une belle maison, ce qui est tout à fait légitime, mais si vous volez l'argent d'autrui pour construire votre maison, eh bien les moyens que vous utilisez sont mauvais et cela ruine tout ce que vous voulez faire. La fin peut être mauvaise et les moyens aussi mauvais. C'est le cas d'Akab et de Jézabel. C'est-à-dire que vous voulez faire quelque chose qui est mauvais et pour faire cette chose mauvaise-là, vous utilisez de mauvais moyens. Et puis la fin peut être bonne et les moyens peuvent être aussi bons. Dans ce cas, vous êtes dans le droit chemin. Donc faisons attention aux fins que nous visons dans ce que nous recherchons. Faisons aussi attention aux moyens que nous utilisons, parce que tous les moyens ne sont pas bons à utiliser. Je voudrais terminer par l'évangile. J'étais enfant à Dimboko, dans le quartier de Sokouragan. Voilà. Et un jour, nous étions en train de jouer, et l'un d'entre nous a giflé un autre. Et il est allé rapporter cela à sa maman. Lorsque sa maman est sortie de la maison, elle n'a pas posé de questions à qui que ce soit. Elle a attrapé l'enfant. Non seulement elle a giflé plusieurs fois, mais elle a bien bastonné, bien fessé. L'enfant est rentré à la maison et allé dire à sa maman, voilà ce que la maman de l'autre lui a fait. La maman de l'autre est sortie. Elle est venue pour se battre avec la maman qui a giflé l'enfant. Elles se sont battues. Elles se sont battues. On allait dire à leur mari que voilà, ah, les femmes là sont en train de battre. Les maris sont venus, ils n'ont pas demandé qu'est-ce qui s'est passé, qu'est-ce qui a fait quoi. Ils se sont mis dans la bagarre. Et les autres enfants des différentes familles, tout le monde est sorti. Ça a été la bagarre générale dans le quartier. Les gens se sont blessés et tout ça, etc., etc. Pourquoi? Pour un enfant qui a giflé un autre, un problème qu'on aurait pu régler tranquillement. Eh bien, voilà ce que ça a entraîné. Jésus dit, ne rends pas le mal par le mal. Sois vainqueur du mal par le bien. C'est pour éviter tous ces genres de choses qui sont quelquefois inutiles.

0: Prions ensemble au moment d'offrir le sacrifice de toute l'Église.
1: Pour la gloire de Dieu, le salut du monde.
0: Accueille, nous t'en prions, Seigneur, les dons prélevés pour toi sur tes propres largesses. Que ces mystères très saints où ta grâce opère avec puissance sanctifient notre vie de tous les jours et nous conduisent aux joies éternelles. Par le Christ notre Seigneur. Le Seigneur soit avec vous.
1: Et avec votre esprit.
0: Élevons notre cœur.
1: Nous le tournons vers le Seigneur.
0: Rendons grâce au Seigneur notre Dieu.
1: Cela est juste et bon.
0: Vraiment, Père très saint, il est juste et bon pour ta gloire et notre salut de t'offrir notre action de grâce toujours et en tout lieu par ton Fils bien-aimé Jésus le Christ. Il est ta parole vivante par qui tu as créé toutes choses. C'est lui que tu nous as envoyé comme rédempteur et sauveur. Dieu fait homme conçu de l'Esprit Saint, né de la Vierge Marie. Pour accomplir jusqu'au bout ta volonté et rassembler un peuple saint qui t'appartienne, il étendit les mains à l'heure de sa passion afin de briser la mort et de manifester la résurrection. C'est pourquoi, avec les anges et tous les saints, nous chantons ta gloire et d'une seule voix nous proclamons.
1: Saint, Saint, Saint, le Seigneur Dieu de l'univers, le ciel et la terre sont remplis de ta gloire. Hosanna au plus haut des cieux. Béni soit celui qui vient au nom du Seigneur. Hosanna au plus haut des cieux.
0: Toi qui es vraiment saint, toi qui es la source de toute sainteté, Seigneur, nous te prions. Sanctifie ces offrandes en répandant sur elles ton esprit, qu'elles deviennent pour nous le corps et le sang de Jésus le Christ, notre Seigneur. Au moment d'être livré et d'entrer librement dans sa passion, il prit le pain, il rendit grâce, il le rompit, et le donna à ses disciples en disant, « Prenez et mangez-en tous, ceci est mon corps livré pour vous. »

De même, après le repas, il prit la coupe. De nouveau, il rendit grâce et la donna à ses disciples en disant, « Prenez et buvez-en tous, car ceci est la coupe de mon sang, le sang de l'Alliance nouvelle et éternelle, qui sera versé pour vous et pour la multitude en rémission des péchés. Vous ferez cela en mémoire de moi. »

0: Il est grand le mystère de la foi.
1: Nous proclamons ta résurrection. Nous attendons ta venue dans la gloire.
0: En faisant ainsi mémoire de la mort et de la résurrection de ton Fils, nous t'offrons, Seigneur, le pain de la vie et la coupe du salut. Et nous te rendons grâce, car tu nous as estimés dignes de nous tenir devant toi pour te servir. Humblement, nous te demandons, qu'en ayant part au corps et au sang du Christ, nous soyons rassemblés par l'Esprit Saint en un seul corps. Souviens-toi, Seigneur, de ton Église répandue à travers le monde. Fais-la grandir dans ta charité en union avec notre pape Léon, notre évêque Jean-Salomon et tous les évêques, les prêtres et les diacres. Souviens-toi aussi de nos frères et sœurs qui se sont endormis dans l'espérance de la résurrection. Souviens-toi des âmes du purgatoire et de Aqualad Barnabé. Et souviens-toi dans ta miséricorde de tous les défunts. Accueille-les dans la lumière de ton visage. Sur nous tous enfin, sur tous nos bienfaiteurs, sur tous ceux qui se recommandent à nos prières, sur Kwaku Sabine, Kwaku Kwame Toussaint, Asale Jemima, Bilé Christ Emmanuel, Conan Stéphanie, nous implorons ta bonté. Nous implorons ta bonté, Seigneur, sur tous nos frères et sœurs éprouvés par toutes sortes de souffrances, sur les malades en particulier. Nous implorons, Seigneur, ta bonté sur tous les élèves qui affrontent aujourd'hui les épreuves du bac. Permets qu'avec la Vierge Marie, la bienheureuse Mère de Dieu, avec Saint Joseph son époux, les apôtres et tous les saints qui ont fait ta joie au long des anges, nous ayons part à la vie éternelle et que nous chantions ta louange et ta gloire par ton Fils Jésus le Christ. Par lui, avec lui et en lui, à toi, Dieu le Père Tout-Puissant, dans l'unité du Saint-Esprit, tout honneur et toute gloire, pour les siècles des siècles.
2: Amen.
0: Frères et sœurs, unis dans le même esprit, disons avec confiance et espérance la prière que nous avons reçue du Sauveur.
3: Notre Père, qui es aux cieux, que ton nom soit sanctifié, que ton règne vienne, que ta volonté soit faite sur la terre comme au ciel. Donne-nous aujourd'hui notre pain de ce jour. Pardonne-nous nos offenses, comme nous pardonnons aussi à ceux qui nous ont offensés. Et ne nous laisse pas entrer en tentation, mais délivre-nous du mal.
0: Délivre-nous de tout mal, Seigneur, et donne la paix à notre temps. Soutenus par ta miséricorde, nous serons libérés de tout péché, à l'abri de toute épreuve, nous qui attendons que se réalise cette bienheureuse espérance, l'avènement de Jésus-Christ, notre Sauveur.
3: Car c'est à toi qu'appartient le règne, la puissance et la gloire, pour les siècles des siècles.
0: Seigneur Jésus-Christ, tu as dit à tes apôtres, je vous laisse la paix, je vous donne ma paix. Ne regarde pas nos péchés, mais la foi de ton Église, pour que ta volonté s'accomplisse, donne-lui toujours cette paix, et conduis-la vers l'unité parfaite, toi qui vis et règnes pour les siècles des siècles.
2: Amen.
0: Que la paix du Seigneur soit toujours avec vous.
3: Et avec votre esprit.
0: Frères et sœurs, dans la charité du Christ, donnez-vous la paix.

0: Voici l'agneau de Dieu. Voici celui qui enlève les péchés du monde. Heureux les invités au repas des noces de l'agneau.
1: Seigneur, je ne suis pas digne de te recevoir, mais dis seulement une parole et je serai guéri.

0: prions encore le Seigneur. Nous avons communié, Seigneur, au sacrement divin, mémorial à jamais de la passion de ton Fils. Nous t'en prions, fais servir à notre salut le don que lui-même nous a légué dans son amour inexprimable. Lui qui vit et règne pour les siècles des siècles.
1: Amen.
0: Bénédiction de l'eau. Seigneur Dieu Tout-Puissant, toi qui es la source et l'origine de toute vie du corps et de l'âme, nous te prions de bénir cette eau. Nous y recourons avec confiance pour implorer le pardon de nos fautes et obtenir la protection de ta grâce contre toute maladie et contre les embûches de l'adversaire. Dans ta miséricorde, Seigneur, ne cesse pas de faire jaillir pour nous les eaux vives du salut. Nous pourrons alors nous approcher de toi avec un cœur pur et nous soustraire au péril de l'âme et du corps par le Christ notre Seigneur. Bénédiction des objets de piété. Tu es béni, Seigneur, source et origine de toute bénédiction. Toi qui te réjouis de la piété de tes fidèles, regarde avec bonté tes serviteurs et tes servantes qui te présentent avec foi ces objets de piété. Fais qu'ils cherchent en les utilisant à être transformés dans l'image de ton Fils, lui qui vit et règne pour les siècles des siècles. Bénédiction pour un anniversaire.

0: Notre secours est dans le nom du Seigneur.
1: Donc,
0: Seigneur, répande ta bénédiction sur ton fils ici présent qui te rend grâce pour tous tes bienfaits. Bénis sa personne, bénis sa vie, ses travaux, toutes ses activités. Assure toi-même la prospérité de tout ce qu'il entreprendra. Comble-le de tes grâces. Achève en lui tout ce que tu as déjà commencé. Protège-le de tout mal et de tout danger. Et que grâce et bonheur l'accompagnent tout au long de sa vie. Au nom du Père et du Fils et du Saint-Esprit. Amen. Amen.

0: prière pour la région. Seigneur notre Dieu, hier comme aujourd'hui, tu invites ton peuple à te bâtir une maison qui soit à la hauteur de ta grandeur. Nous te confions les travaux de réhabilitation de notre église paroissiale, ce lieu où nous te rencontrons et où grandit notre communauté. Viens secouer notre tiédeur et notre indifférence. Donne-nous de nous lever pour réaliser dans la joie et la fraternité ce projet à la gloire de ton nom. Fais de nous des bâtisseurs généreux de ta maison et accorde à chacun les moyens pour participer à cette œuvre de restauration. Suscite aussi de nombreux bienfaiteurs pour soutenir notre initiative. Que chaque offrande trouve grâce à tes yeux et soit source de grâce et de bénédiction pour chaque donateur. Que Saint Joseph nous obtienne d'être toujours des pierres vivantes engagées au service de l'édification de ton Église. Nous te le demandons avec foi par Jésus le Christ notre Seigneur. Amen. Le Seigneur soit avec vous.
1: Et avec votre esprit.
0: Que Dieu Tout-Puissant vous bénisse et vous garde, le Père et le Fils et le Saint-Esprit.
1: Amen.
0: Allez dans la paix du Christ.
1: Nous rendons grâce à Dieu.
0: Merci et très belle journée à tous. N'oubliez pas, tout au long de cette journée, faites tout pour éviter de rendre le mal par le mal et faites tout pour faire le bien autour de vous. Belle journée à tous.
2: Merci,
3: mon père. Oh, mes frères, vivez dans...
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0: Célébration du premier centenaire d'évangélisation du diocèse de Gagnoa, Mgr Jean-Jacques Oufoura-Koffi, l'ordinaire du lieu, invite les membres de l'église diocésaine à poursuivre l'œuvre entreprise par les premiers missionnaires. Et le secrétariat exécutif diocésain de l'éducation catholique de Yopougon récompense ses meilleurs élèves et enseignants. La journée de l'excellence a eu lieu le vendredi dernier à la place des ordinations de la cathédrale Saint-André de Yopougon. Et puis début ce lundi matin sur toute l'étendue du territoire national ivoirien des épreuves écrites du baccalauréat section 2026, le père Rodrigue Nsaman Sedec d'Abidjan invite à la sérénité les 329 372 candidats qui affronteront ces épreuves jusqu'à vendredi prochain, 19 juin 2026. Au Vatican, avant la récitation de la prière mariale de l'Angelus, place Saint-Pierre, le pape Léon XIV est revenu hier sur l'évangile de Saint-Matthieu où le Christ a choisi les 12 apôtres pour les envoyer en mission. Une mission qui est d'offrir la consolation de Dieu à ceux qui souffrent en apportant la charité là où règne la misère, l'espérance, là où règne l'affliction, la foi, là où règne la méfiance.
1: Le journal Marcel Ariston.
0: Bonjour à tous et bienvenue à cette matinale des informations sur la voie de l'Évangile. Dans une profonde allégresse, le diocèse de Gagnoa a célébré samedi 13 juin dernier son premier centenaire d'évangélisation. Une messe d'action de grâce inscrite au cœur d'une eucharistie présidée par Mgr Maurice Redabels, nonce apostolique en Côte d'Ivoire, concélébrée par Mgr Jean-Jacques Oufoura-Koffi, archevêque métropolitain de Gagnoa, et Boniface Ziri, évêque émérite d'Abengourou, fils du diocèse jubilaire. On notait également la présence de plusieurs personnalités politiques, administratives, coutumières, militaires, de nombreux prêtres, religieux, religieuses et fidèles laïcs dans une cathédrale Sainte-Anne devenue exiguë pour la circonstance. 100 ans d'évangélisation, un siècle que la graine de l'évangile a été sémée dans le cœur des fidèles. L'ordinaire de Gagnoa s'est réjoui de l'engouement qu'il a suscité auprès de ses diocésains.
2: 100 ans, c'est une action de grâce. 100 ans, c'est la reconnaissance à Dieu. 100 ans d'évangélisation, c'est remonter aux premiers missionnaires qui sont venus pour nous porter la bonne nouvelle. Et ces premiers missionnaires, c'était le père des sociétés des missions africaines, SMA, accompagné des religieuses, des sœurs Notre-Dame, des apôtres. Et c'est en faisant la festivité du centenaire, du premier centenaire, c'est aussi leur dire merci. Merci pour l'œuvre accomplie. Merci pour ce qu'ils ont été. Et ils sont venus, il y en a qui sont morts, ils ont quitté leur pays. Et la maladie les a fatigués en venant par bateau au niveau au bord de Grand Laou. Ils ont porté la bonne nouvelle et aujourd'hui, ils ont semé. Il y en a qui ont arrosé et nous, aujourd'hui, nous avons récolté. Nous disons merci au Seigneur pour tant de choses, de belles choses. Et la leçon à retenir, c'est que des personnes ont donné de leur vie pour la mission du Seigneur. Aujourd'hui, le Seigneur appelle encore d'autres personnes à semer afin que les fruits puissent se porter. Donc c'est l'occasion pour nous d'inviter nos jeunes frères et sœurs qui veulent porter cette bonne nouvelle, se donner au Seigneur.
0: Mgr Jean-Jacques Oufoura-Koffi, archevêque métropolitain de Gagnoa. Dans une grande ferveur, les fidèles également ont rendu grâce à Dieu pour 100 ans d'évangélisation, 100 ans de marche ecclésiale, de fidélité du Seigneur à leur côté. Plusieurs d'entre eux qui ont œuvré à la propagation de l'Évangile ont été honorés, des femmes et des hommes, prêtres, évêques et des catéchistes émus, reconnaissant à Dieu pour cette marque d'attention à leur égard. Quelques réactions à leur suite, nous entendrons d'autres fidèles.
3: Hier, à Blédago, il y a des choses qui ont été faites. L'évangile est à peu près connu dans tous les coins. Le travail a été bien fait. Il nous reste maintenant à bien gérer l'héritage des premiers, ceux qui se sont donnés pour faire ceci et puis à progresser.
4: Père Alfred Kiendré Beogo, j'ai été tout heureux de vivre ce centenaire. 100 ans, c'est beaucoup dans la vie d'une église. Voilà pourquoi je pense que c'est un lieu de refondation pour repartir de plus belles traces de ce Dieu qui nous appelle à nous débattir des oripeaux du vieil homme pour pouvoir rebâtir l'homme nouveau.
5: Pierre Dacourou Itablé, maire de la commune de Roi-Gaillon. Comme on l'a vu, nous avons assisté à une forte mobilisation de tous les fils de la région et nous en réjouissons. Nous avons assisté à une belle cérémonie aussi, une belle célébration et on pense que c'est un nouveau départ. Disons, c'est un départ qui va présager un renforcement des liens de solidarité, de fraternité autour de la parole de Dieu.
6: Ivan Kofi Bekanti, je viens d'Abidjan. Non, je ne dirais pas un départ nouveau, mais une continuité. C'est une continuité pour tous les chrétiens, tous les fidèles du diocèse à persévérer dans la foi, à ne rien lâcher, à toujours partir de par le monde, prêcher la bonne nouvelle comme le Seigneur Jésus-Christ nous l'a recommandé.
0: Notons que la graine de l'évangélisation a été ensemencée dans le diocèse de Gagnoa en 1924 par les pères de la Société des Missions Africaines SMA, accompagnés par les sœurs Notre-Dame des Apôtres. En un siècle de proclamation de la parole de Dieu, le diocèse compte 54 paroisses, plus d'une centaine de prêtres, de religieux, religieuses et des centaines de milliers de baptisés.
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0: Dans le reste de l'actualité, l'excellence est célébrée pour la 8e année consécutive par le secrétariat exécutif diocésain de l'éducation catholique de Yopougon. Une cinquantaine d'élèves et enseignants issus des différents établissements primaires de cette institution ont été primés pour leur travail scolaire. La cérémonie de remise de récompense a eu lieu le vendredi 12 juin dernier à la place des ordinations de la cathédrale Saint-André de Yopougon en présence des partenaires de l'éducation catholique de Yopougon, des élèves et des parents d'élèves. Pour les récipiendaires qui ne cachent pas leur joie d'être honorés, c'est le fruit d'un travail de longue haleine. Ils profitent de l'occasion pour exprimer leur gratitude à toutes les personnes qui les accompagnent dans leurs études et missions. Nous écoutons quelques-uns.
8: Je connais je suis en classe de CM2 à NDA 2 du Nouveau Quartier. Je me sens heureux parce que j'ai travaillé pendant 9 mois et aujourd'hui Dieu me donne la chance d'être primé.
9: Voici un Emmanuel Kofi. Je me sens bien, je suis heureux d'avoir reçu ce prix. Je remercie les enseignants, mes parents. C'est eux qui ont permis que j'ai ce prix.
10: Lenora Marie Manila, je suis en classe du CM1A à l'école Saint-Vincent de Paul 1 d'Abomidjan. Je suis très contente. Je dis merci à mon maître qui m'a encadré pendant toute cette année académique. Je dis merci à mes parents pour tout ce qu'ils ont fait.

0: Mon Dieu, merci à l'école résume. Merci au CEDEC pour tout ce qu'il a fait pour nos écoles.
1: Je vous encourage, Jocelyn, enseignant à l'école Paul Rebessédi. Je suis vraiment honoré aujourd'hui à cette journée d'excellence. C'est une récompense de du labeur. J'aimerais remercier Dieu qui a permis que nous puissions enseigner ces enfants et produire aussi de ces bons résultats.
2: Voilà quelques réactions de lauréat des prix d'excellence et de l'éducation catholique de Yopougon. Le père Jean-Auguste Issis est le secrétaire exécutif diocésain de l'éducation catholique de Yopougon. Il a saisi l'occasion pour remercier tous les acteurs qui ont contribué à inculquer l'excellence comme levier de toute réussite aux apprenants. Nous l'écoutons.
3: Je voudrais d'abord remercier mes prédécesseurs. Ils ont tracé un chemin sur lequel nous sommes restés. Et nous sommes là-dessus, nous travaillons. Les résultats que nous avons aujourd'hui, le mérite revient à Dieu d'abord. Lui qui est auteur de tout bien, de toute grâce. Qu'ils soient aussi remerciés partout où ils sont. Et puis nous remercions tous nos collaborateurs, enseignants. Nous remercions les parents d'élèves qui ont fait confiance à l'école catholique. Au nom de Monseigneur Jean Salomon, je voudrais dire merci à toutes ces personnes. Nous voulons rester dans ce sillon de l'excellence. Ça demande du travail. C'est un défi de tous les jours. L'excellence ne se décrète pas. Ça se construit, ça se prépare jour après jour. Avec la grâce de Dieu, nous voulons vraiment rester dans ce sens. Donc l'objectif que nous voulons atteindre pour cette activité-là, c'est d'abord remercier tous ceux qui ont été couronnés, mais continuer dans le même sens pour porter plus haut l'éducation catholique. C'est notre façon aussi à nous de contribuer à l'éducation de tous ces jeunes de ce pays. Nous saluons vraiment tous les parents pour tous ces efforts-là et nous voulons vraiment bénir Dieu pour tout ce travail-là.
2: Notons que les écoles catholiques du diocèse de Yopougon ont réalisé un taux de réussite de 100% au CPE session 2026. Un reportage de Justin Assali. Et on reste dans le cadre éducatif. 329 372 candidats frappent aux portes des universités et grandes écoles. Ils affrontent à compter de ce lundi matin jusqu'au vendredi prochain les épreuves écrites du baccalauréat session 2026 reparties sur toute l'étendue du territoire national. À l'occasion, le père Audric Nsaman, secrétaire exécutif diocésain de l'éducation catholique d'Abidjan, invite à la sérénité l'ensemble des candidats.
4: Cher candidat, cet examen qui vient là, c'est pour toi. Je veux te demander tout simplement d'être tranquille, d'être serein, parce que l'Esprit Saint t'a connecté avec son Wi-Fi. Donne le meilleur de toi. Fais-toi plaisir. Cet examen là, dès l'instant où tu l'auras, il t'ouvrira des portes à un point inimaginable. Je te fais confiance, je te bénis et je te bénis aussi au nom de tous les prêtres de Côte d'Ivoire pour que tu reçoives toute la puissance de bénédiction qui te rend capable et à même de réussir à cet examen.
2: Voilà, message du père Rodrigue Nsaman, CEDEC d'Abidjan, aux 329 372 candidats du baccalauréat session 2026 et dans des propos recueillis par Solange Ablan. Rappelons que ces épreuves écrites du baccalauréat session 2026 s'achève le vendredi 19 juin prochain. La proclamation des résultats est prévue pour le 6 juillet prochain selon le calendrier 2026 des examens et concours du ministère de l'Éducation nationale et de l'alphabétisation et de l'enseignement technique. À l'international au Vatican, devant 20 000 fidèles rassemblés sous un chaud soleil, place Saint-Pierre, le pape Léon XIV a commenté hier l'évangile du jour tiré de Saint-Matthieu où Jésus envoie des ouvriers pour la moisson et choisit les 12 apôtres. Un évangile qui nous offre un immense cadeau car il intègre tous ceux qui l'écoutent dans le regard de Jésus, a-t-il relevé. À travers ce récit, le Christ voit les foules désemparées et abattues et est saisi de compassion. Le compte-rendu d'Olivier Bonnel de Radio Vatican.
5: L'évangile de Matthieu nous offre un immense cadeau car il intègre tous ceux qui l'écoutent dans le regard de Jésus. À travers ce récit, le Christ voit les foules désemparées et abattues et ainsi saisies de compassion. Dieu regarde l'humilité, a souligné Léon XIV. Il voit l'oppression qui écrase et la violence qui prive de toute force. Il voit les blessures des guerres et la vacuité du consumérisme, les visages figés comme des masques, des familles broyées par le mal et des jeunes séduits par de faux idéaux. Jésus, au contraire, voit et aime. Il aime et souffre pour nous, avec nous. Sa compassion exprime non seulement une proximité fraternelle, mais également une volonté de rédemption. Face à tant de personnes semblables à des brebis sans berger, le Christ se consacre à toutes comme un bon berger en tant que maître de la moisson, et il envoie des ouvriers dans le champ du monde.

0: et engagement en faveur de la justice.
1: Et à l'issue de la prière mariale de l'Angélus, le pape Léon XIV a exprimé sa gratitude à Dieu pour son quatrième voyage apostolique en Espagne qui a débuté le 6 juin et s'est achevé le 12. Le pape, qui s'est rendu à Madrid, Barcelone, les îles Canaries et Tenerife, a exprimé sa gratitude aux évêques, aux religieux, religieuses et tous les fidèles espagnols qui, à chaque étape de sa visite, l'ont accueilli avec une grande joie et une grande affection avant de bénir tout le pays. Le pape a particulièrement remercié le roi Philippe VI. Et enfin, dans son message pour la 10e journée mondiale des pauvres qui sera célébrée le 15 novembre prochain, intitulé « Le Seigneur est le refuge du pauvre », le pape Léon XIV dénonce la corruption arrogante qui engendre l'injustice sociale et place les personnes les unes au-dessus des autres sous le signe de la domination et de l'oppression. Il exhorte aussi à écouter les personnes dans le besoin plutôt que de se contenter de parler d'elles. Pour le chrétien, protéger le nécessaire. Nécessiteux signifie donc l'écouter et pas seulement en parler, en lui offrant cette aide que les puissants ne peuvent garantir et préfèrent refuser. Et voilà, c'est la fin de ce journal. Merci de l'avoir suivi en notre compagnie.

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Mesdames et messieurs, bonjour. Merci de votre fidélité à l'écoute des programmes de la Voix de l'Évangile, la radio nationale catholique de Côte d'Ivoire. Nous sommes heureux de vous retrouver dans les matins de la RNC en ce lundi 15 juin 2026 qui ouvre une nouvelle semaine de grâce et d'espérance. En ce temps d'antenne matinale, notre désir est de vous accompagner dès les premières heures du jour à travers des moments de prière, de méditation, d'information et de convivialité afin de vous aider à démarrer votre journée sous le regard et la bénédiction du Seigneur. À la technique, nous sommes en compagnie de Romuald Nyamba que nous saluons. Il a fait toute la nuit. Et au micro, le plaisir est le mien, Agathe Denis. À vous tous qui nous écoutez à travers la Côte d'Ivoire et au-delà de nos frontières, nous vous souhaitons une excellente semaine, riche en paix, en santé, en réussite et en grâce divine. Très belle matinée à toutes et à tous et bienvenue dans l'univers chaleureux des matins de la RNC. Pour nous, les chrétiens, il est important chaque matin de nous tourner vers notre Créateur et de réitérer un message très fort, un message catéchétique. Dieu est unique, incomparable et souverain. Dans un monde où beaucoup de choses cherchent à prendre la première place dans nos vies, le chant que nous allons écouter nous invite à fixer nos regards sur Dieu, le seul qui ne change pas. Et cela en compagnie de la chorale Sainte Cécile de la paroisse Saint-Marc des Toits-Rouges. Il n'y a personne sur la terre. C'est le titre.

0: Oui, tu as marché sur les eaux, tu as ressuscité les morts. Alors, à travers donc ce chant qui déclare, et nous déclarons avec les membres de la chorale qu'il n'y a vraiment personne comme lui, Seigneur, nous reconnaissons sa grandeur, son amour, sa fidélité et sa puissance. Aucun être humain, aucune richesse, aucune position ne peut remplacer ce que Dieu est pour nous. Voilà, tout simplement parce qu'il connaît nos combats, il entend nos prières et demeure présent même dans les moments difficiles. Mesdames et messieurs, nous allons maintenant faire un pas dans tout ce qui va constituer les éléments, les rubriques qui vont meubler ce temps d'antenne matinale. Dans quelques instants, nous allons vous proposer de la seconde rubrique, la question du jour. Aujourd'hui, nous cherchons à savoir la définition du mot « église ». À 7h55, une bande de publicité va traverser de bout en bout la matinale. Et à 8h, ce sera à vous de faire l'émission. C'est votre temps, c'est votre lucarne et elle est dénommée la libre antenne. Aujourd'hui, le thème que nous avons décidé de vous soumettre est le suivant. Que pensez-vous des personnes qui croient que le fait d'avoir la foi en Dieu met le chrétien à l'abri des difficultés? Autrement dit, est-ce que parce que je suis chrétienne, je n'ai pas droit de souffrir? Eh bien, est-ce que c'est une assurance pour moi? C'est un gage de la foi que j'ai, est un gage qui me préserve des difficultés, de la souffrance? Dès maintenant, commencez à tracer les grandes lignes parce que c'est vous qui avez la libre antenne. Et puis, quand on se retrouvera aux alentours de 9h, on ouvrira la porte pour la seconde partie des matins de la RNC avec deux autres rubriques. La toute première, en ce moment-là, ce sera Astuces au quotidien. Vous voyez, en ce moment, sur nos marchés, c'est la saison des oranges. Alors, on va parler des bienfaits de la consommation des oranges. Il y en a qui disent « j'aime pas les fruits » et tout ça. Nous allons vous donner les bienfaits de ce fruit-là, l'orange, la consommation de ce fruit et les bienfaits sur notre santé. Et on va terminer avec la rubrique « Joyeux anniversaire ». Pour l'heure, nous ouvrons la lucarne de la rubrique « Pain de vie ».
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0: Trois numéros de téléphone pour vous permettre de joindre notre standard et de prendre votre pain de vie. 07 59 55 54 24 ou le 05 55 03 46 60 et enfin le 01 42 85 87 06. Au passage, félicitations à nos pachydermes, les éléphants de Côte d'Ivoire, voilà, qui nous ont fait plaisir. On va en parler dans la rubrique pain de vie. Allô?
3: Oui, bonjour ma soeur.
0: Monsieur Zou Gervais, bonjour.
3: Oui.
0: Alors, vous vous êtes réveillé à quelle heure?
3: Mais d'abord, je n'ai pas dit dormir la nuit.
0: Oh, mais j'allais en venir.
3: Par rapport à la victoire de Pachydère, j'ai dormi pratiquement, je dis, à 3 heures du matin.
0: 3 heures,
3: le temps
0: voilà.
3: De,
0: on a fait la même chose.
3: Tourné, j'étais en joie.
0: On a fait la même chose.
3: Mais la nuit, elle t'écoute. Oui, comment?
0: Dédé, on a fait la même chose.
3: Oui, tout à fait. Mais il fallait qu'on se lève.

0: là, on doit aller chercher de l'argent. Je le dis toujours, on ne dit pas je vais chercher du travail, on ne dit pas je m'en vais au travail, on dit je m'en vais chercher de l'argent. Donc, votre palais déjà est très tôt sur pied et commencer à se préparer déjà.
1: C'est bien. Si c'est prier, on nous avait dit de prier sur deux jours, dimanche et lundi. Là. Actuellement, si on fait sondage, on va voir que là, combien de millions d'habitants là, personne n'a dormi.
0: Ah,
1: mais, si c'est
0: là,
1: prier, on va dire
0: le
1: non.
0: C'est le pôle d'attraction, parce que là, nous, il faut toujours pratiquement.
1: Le Seigneur nous accorde sa miséricorde et puis la victoire, mais il nous tient à l'œil. Prochainement, ce sera les 1000 AV pour accompagner les éléphants. Vous êtes d'accord avec moi?
0: La preuve, on n'a pas vite dormi.
1: D'accord.
0: Pouvoir être à la RNC, à intervenir sur RNC.
1: Très bien, vous avez bien fait. Choisissez votre numéro.
0: Vers le numéro 1.
1: Vous prenez pas loin. Le Seigneur entend ceux qui l'appellent. De toute leur angoisse, il les délivre. Il est proche du cœur brisé. Il sauve l'esprit abattu. Psaume 33, versets 18 à 19.
0: Amen.
1: Merci amen, amen. Bonne journée.
0: Dieu,
1: voilà. Et puis reposez-vous bien.
0: Oui, c'est à l'heure, on s'en va au boulot, on va chercher de l'argent.
1: Ah, d'accord. D'accord. En tout cas, très belle journée à
0: merci,
1: vous.
0: Merci, ma soeur.
1: Au revoir. Allô.
2: Allô, bonjour, Béatrice K.
1: Non, j'ai envie de parler anglais. Maintenant, là, on a fini avec le français. Vous-même, vous savez. Parce que où nous sommes arrivés, même là, c'est anglais seulement.
2: Hein? Justement, c'est anglais.
1: N'est-ce pas?
2: Parler.
1: Voilà. Parce qu'il va arriver un moment où on va supporter même en anglais. Les oh yes, tout ça, là, n'est-ce pas?
2: Justement, c'est ça.
1: Bien, c'est ça. On ne peut pas dire que tu as bien dormi, parce que ce que tout le monde a fait en Côte d'Ivoire ici, c'est Dieu seul qui sait. Concentré, en train de prier. Hein? Le Seigneur nous regarde sur son trône et puis il dit, regardez-moi ceux-là. Quand c'est pour les jeux, ils sont unis en prière.
2: Oui.
1: N'est-ce pas?
2: C'est ça.
1: Ah ouais? Ouais. Dieu même, il est fatigué de nos comportements. Hein? Mais bon, là où il y a la joie, lui-même, il est là aussi. Donc, il a supporté aussi avec nous.
2: En tout cas.
1: Alors, Béatrice Seka, choisissez un numéro.
2: Le numéro 2.
1: Le 2. Qui s'appuie sur le Seigneur ressemble au mont Sion. Il est inébranlable. Il demeure à jamais. Psaume 124, verset 1.
2: Merci.
1: Amen.
2: Amen, amen, amen, amen.
1: Voilà. En tout cas, merci beaucoup.
2: Jubiler la joie.
1: Voilà. Et puis, bonne continuation. Hein?
2: Merci.
1: Au revoir.
2: Merci.
1: Allô.
3: Allô.
1: Allô, bonjour maman.
3: Bonjour ma soeur. Good morning.
1: Ah.
3: Comment
1: oui, good morning. How are you? Attends, je
3: I'm fine.
1: You are fine.
3: Yes.
1: Non, les Anglais sont formidables. On peut comprendre l'anglais rapidement comme ça.
3: Mais c'est ça, hein. On n'a pas le choix.
1: On n'a pas le choix. Ça s'impose à nous.
3: Parce que c'est parti.
1: Alors, c'est madame Adja?
3: Oui, c'est madame Adja.
1: Ah, madame Adja, vous avez fait fort.
3: Très fort.
1: Ça, les Américains même vont comprendre à quel peuple ils ont affaire. Un peuple qui parle tout, chinois, javanais, tout.
3: C'est ça.
1: Alors, madame Adja, choisissez un numéro.
3: Je vais au 3.
1: Au 3. Vous faites en défense en ligne, le système tabouré, n'est-ce pas? 1, 2, 3, bloque tout. Rien ne passe. Heureux, celui qui lit. Heureux ceux qui écoutent les paroles de la prophétie et gardent ce qui est écrit en elle, car le temps est proche. Livre de l'Apocalypse de Saint Jean, chapitre 1er, verset 3.
3: Amen.
1: Amen, amen. Et très bonne journée. Vous êtes en vacances, donc vous allez profiter pour récupérer ce que nous avons tous fait hier. On peut ne pas dormir sur deux jours. Merci beaucoup et bon repos, madame Adja.
3: Merci bien. Je vous passe, madame, monsieur Adja.
1: Ah oui, monsieur Adja. Passez-le, monsieur Adja. Monsieur Adja, bonjour.
4: Oh, good morning.
1: Good morning, monsieur Adja. How are you?
4: I'm fine. And you?
1: I'm very, very, very fine.
4: Oh, good. Let's go.
1: Oh,
4: number 5.
1: Monsieur Adja, pardon, on va revenir en français parce que où ça s'en va? On va garder le reste pour la finale.
4: Parce que là, j'ai bien politiqué hein, pour les États-Unis.
1: Ah ouais, mais après les compliqués, on dit de supporter à distance. Oh, ils nous connaissent
4: oui,
1: pas.
4: Ça.
1: Voilà un peuple qui dort pas. Tu deux jours. Toute la population.
4: Okay. Allô?
1: Oui, monsieur Adja.
4: Oui, je prends le numéro 5.
1: Le 5.
4: Oui.
1: Je vous exhorte donc, frères, par la tendresse de Dieu, à lui présenter votre corps, votre personne tout entière, en sacrifice vivant, saint, capable de plaire à Dieu. C'est là, pour vous, la juste manière de lui rendre un culte. Lettre de Saint Paul apôtre aux Romains, chapitre 12, verset 1.
4: Merci.
1: Merci beaucoup, Monsieur Adia. Monsieur
4: Adia,
1: ne partez pas.
4: Ok, goodbye.
1: Oh, goodbye. Voilà, il a dit goodbye, goodbye. God bless you.
4: Je suis là. Hein?
1: Monsieur Adia,
4: oui?
1: Dites à Madame Adia,
4: oui?
1: Hein? Si le match chauffe là, elle n'a qu'à rentrer pas à la cuisine. Le football, c'est, dans le temps, c'était une affaire d'hommes. Mais maintenant, les femmes ont tout arraché aux hommes.
4: Et elle allait au bout, moyenne, il est une heure.
1: Non, ne dites pas tout le secret.
4: Il n'y a pas de souci.
1: Merci beaucoup.
4: Merci.
1: Ok, au revoir. Allô.
5: Allô.
1: Allô, bonjour, madame.
5: Bonjour, comment tu vas?
1: Très, très bien. Et chez vous?
5: Dieu fait grâce.
1: À qui est-ce l'honneur?
5: Kwadia Joséphine.
1: Vous nous appelez d'où?
5: De Mamie Adio à Saint-Jean-Baptiste.
1: Saint-Jean-Baptiste. Là-bas, hein? Le slogan, c'est quoi? Saint-Jean-Baptiste.
5: Saint-Jean-Baptiste, détermination.
1: Détermination. Voilà, c'est maintenant que je sens dans la voix la détermination. Alors, choisissez un numéro pour votre pain de vie.
5: Le numéro 7.
1: Le 7. Si les méchants s'avancent contre moi pour me déchirer, ce sont eux, mes ennemis, mes adversaires, qui perdent pied et succombent. Qu'une armée se déploie devant moi, mon cœur est sans crainte. Que la bataille s'engage contre moi, je garde confiance. Psaume 26, verset 2 à 3.
5: Psaume 26.
1: Verset 2 à 3.
5: Merci.
1: Merci beaucoup. Bonne journée. Allô?
6: Allô?
1: Allô,
6: bonjour.
1: Bonjour,
6: ma fille Denise. Allô?
1: Oui? Bonjour, maman. Votre nom?
6: C'est maman Tanon.
1: Maman Tanon. Oui, comment allez-vous ce matin? On sent dans la voix. Aujourd'hui, là, celui qui dit n'est pas content. Hein? Celui-là n'a pas la vérité en lui. La joie même chasse les douleurs. La joie guérit, n'est-ce pas? C'est pourquoi l'apôtre Paul dit, soyez toujours en joie. N'ayez pas un motif de joie. C'est pas qu'il y a un match qu'on doit être heureux, n'est-ce pas? Voilà, il faut être toujours en joie. Quand on te regarde, mais il faut qu'on sache que... Mais attends, est-ce qu'il y a un spectacle qu'elle regarde dans la tête ou bien quoi? Hein? Voilà. Alors, maman Talon, choisissez un numéro.
6: Le premier prix.
1: Il nous reste le 4, le 6, le 8, le 9, le 10, le 11 et le 12. Faites votre choix. Le? Vous prenez? Le 4. Venez et discutons, dit le Seigneur. Si vos péchés sont comme l'écarlate, ils deviendront aussi blancs que neige. S'ils sont rouges comme le vermillon, ils deviendront comme de la laine. Livre d'Isaïe, chapitre 1er, verset 18.
6: Amen, ma fille.
1: Amen, amen.
6: Amen. Amen.
1: En tout cas, bonne journée et puis restez toujours en joie. C'est le secret, c'est ce que le Seigneur nous recommande. Il ne veut pas voir des gens tristes. Et de toute façon, il nous a donné le comprimé pour être en joie. Aujourd'hui, là, toute la Côte d'Ivoire doit être en joie. Les Ivoiriens en joie. Voilà. Nos voisins même sont en joie. Donc, la joie est contagieuse. En tout cas, bonne journée et merci beaucoup de prendre soin de vous et de tous ceux qui vous entourent. Alors, sans transition, nous allons passer à la rubrique « La question du jour ». On a promené nos micros pour avoir une définition. Qu'est-ce que l'Église? On écoute la réponse des uns et des autres.
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1: Merci à nos formidables auditeurs et auditrices qui se prêtent à la question du jour. Ils ont tenté de donner la définition du mot « église ». Nous leur réitérons nos remerciements et nous nous tournons vers le glossaire chrétien catholique de la pastorale liturgique et sacramentelle des pays francophones qui donne la définition du mot « église » en ces termes. Le thème hébreu « kahal » signifie « convoquer ». L'église est le rassemblement de tous les baptisés affirmant leur foi en Jésus ressuscité. Organisée en communauté ayant chacune leur structure et regroupée dans des ensembles appelés églises locales. En raison des séparations intervenues au sein du christianisme, on distingue l'Église catholique romaine dont le chef spirituel est le souverain pontife, le pape, en ce moment. Alors, les églises orthodoxes et les églises issues de la réforme. Le mot « église » s'écrit avec un « e » minuscule lorsqu'il désigne un édifice consacré au culte et au rassemblement des chrétiens. Voilà, c'est sur cette note que nous allons marquer notre pause pour la première partie des matins de la RNC et permettre du côté de la technique d'ouvrir une page de publicité. Mais bien avant, permettez-nous de vous rappeler le thème de la libre antenne qui va nous rassembler sur le coup de 8 heures. Que pensez-vous des personnes qui croient que le fait d'avoir la foi en Dieu met le chrétien à l'abri des difficultés? Voilà, il y a des gens quand ils nous voient partir à l'église, ils disent, ceux-là, ils sont bien. Parce qu'ils sont chrétiens, ils ne souffrent d'aucun problème. Ils ne sont pas malades, ils n'ont pas de problème. Mais le Seigneur, voilà. Alors, ce qu'ils disent là, est-ce que c'est vrai? Est-ce que le fait qu'on soit chrétien, nous sommes immunisés par les soucis, les difficultés, la maladie? Voilà. Donc, dès maintenant, commencez à travailler sur ce thème-là. Parce que vous devez nous enrichir, vous devez nous éclairer. C'est votre mission. Voilà, baptisé pour être missionnaire, appelé comme Saint Paul, 13e apôtre. Vous serez le 14e apôtre. Voilà, donc vous allez nous édifier sur ce thème à 8 heures. Tout de suite, une page de publicité. Ne partez pas, restez avec nous. Et puis, les annonces, c'est maintenant.

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0: qui méprise son prochain commet une faute. Mais heureux celui qui a compassion des affligés.
1: 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Il est 8 heures.
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Bien-aimés auditeurs et auditrices, bonjour et merci de votre fidélité à l'écoute de la Radio Nationale Catholique de Côte d'Ivoire, la Voix de l'Évangile. Heureux de vous retrouver pour la libre antenne, votre espace d'échange sur les questions de société, la Bible et la vie de l'Église. Nous sommes en ce lundi 15 juin 2026, lundi de la 11e semaine du temps ordinaire de l'année liturgique A. À la console technique, Romuald Adnyamba veille à la mise en onde de cette émission. Je suis Agathe Denis au micro. Bienvenue à toutes et à tous. Le thème de notre échange aujourd'hui est le suivant. Que pensez-vous de ceux qui croient que la foi en Dieu met le chrétien à l'abri des difficultés? La foi religieuse occupe une place centrale dans la vie de nombreux croyants.

souvent perçu comme une source de paix, d'espérance et de force intérieure face aux épreuves de l'existence. Cependant, certaines personnes pensent que croire en Dieu devrait automatiquement protéger le chrétien contre toute difficulté, comme si la foi fonctionnait tel un bouclier contre les souffrances de la vie. Une telle vision soulève une véritable interrogation. La foi en Dieu garantit-elle une vie sans épreuve ou bien a-t-elle une autre finalité plus profonde? Il convient alors de s'interroger sur le sujet pour juste demander aux chrétiens face aux difficultés humaines, est-elle une assurance d'absence de problème ou plutôt une lumière ou un soutien pour traverser les épreuves avec courage et espérance? C'est cette réflexion que nous allons développer dans la libre antenne de ce jour avec ce thème. Que pensez-vous des personnes qui croient que le fait d'avoir la foi en Dieu met le chrétien à l'abri des difficultés? Et comme c'est vous qui faites l'émission, trois numéros de téléphone pour vous permettre de joindre notre standard, 07 59 55 54 24 ou le 05 55 03 46 60 et enfin le 01 42 85 87 06. Bienvenue dans votre émission La Libre Antenne.

0: Voilà, nous sommes confrontés au fait que, avec ce temps passé entre hier et aujourd'hui, surtout, beaucoup sont en train de se reposer, mais nous espérons que d'autres aussi vont vraiment se lever pour faire cette émission qui est la vôtre. Et notre préoccupation, c'est de savoir si la foi garantit le bonheur permanent. Est-ce que le fait d'avoir la foi nous éloigne des difficultés? Parce que certaines personnes le disent, hein, d'autres aussi le pensent. Mais est-ce que ça, c'est vérifié? Est-ce que le fait d'avoir la foi nous garantit qu'on n'a plus de difficultés, plus de problèmes? Voilà, qu'on est dans un bonheur permanent. D'ailleurs, hein, certaines personnes même osent dire cette phrase-là, venez ici, vous serez sauvés ici, là, quand on fait les prières, quand on a la foi, eh bien, on est immunisé de problèmes et tout. Alors nous, on cherche à savoir, pour en fait savoir marcher derrière le Christ. Et c'est fort de cela que nous vous posons la question suivante. Que pensez-vous des personnes qui croient que le fait d'avoir la foi en Dieu met le chrétien à l'abri des difficultés? Pour répondre à cette problématique, appelez-nous au 07 59 55 04 24, 05 55 03 46 60 ou encore le 01 42 85 87 06, c'est votre émission. C'est vrai.
1: Allô?
0: Allô?
1: Allô, bonjour, la soeur Agadini.
0: Bonjour, monsieur, à qui ai-je l'honneur?
1: Héritier Bijuldas.
0: Monsieur Héritier Bijuldas, merci de
1: Oh.
0: votre appel.
1: Oh.
0: Alors, le décor est planté, quelle est votre appréciation? Est-ce que vous avez des exemples aussi pour nous aider à bien comprendre le sujet?
1: Bon, la foi, quand on suppose que la foi, c'est la foi avec les yeux, c'est-à-dire que c'est la foi et l'obéissance. Quand tu as la foi, ça te garantit que tu n'as pas des difficultés. C'est-à-dire quand tu as la foi en Dieu, tu reçois les précisions de Dieu, le commandement de Dieu, les principes de Dieu. Quand tu es aussi à l'Esprit Saint, à la parole de Dieu, comme l'a dit, ça te préserve aussi de beaucoup de dangers, en fait. De beaucoup de dangers, de situations compromettantes, des situations difficiles. Des situations où tu ne. Voilà, c'est-à-dire que ça te préserve. De cette difficulté, telle que par exemple, si tu respectes les principes de Dieu, tu es fidèle à la parole de Dieu, tu ne vas pas entrer dans beaucoup d'erreurs. Tu auras le discernement, en tout cas, tu vas réfléchir bien selon la volonté de Dieu afin d'éviter beaucoup d'erreurs. On a compris quand tu es chrétien, tu suis les principes de Dieu, tu es de la parole de Dieu, ça évite beaucoup de situations ou de situations malheureuses. Voilà. Voilà, des situations où par exemple, je prends le cas. Tu reçois la parole de Dieu, bon, ça te donne des principes, peut-être que pour te marier, par exemple, tu dois avoir du discernement, quand tu découvres l'enseignement, c'est ça la foi, hein, tu découvres l'enseignement des pères, avant de te marier, tu vas pas décider comme ça, tu as vu quelqu'un comme tu veux, mais tu dois faire un discernement, il y a comment on appelle là, il y a un suivi, on vous suit. Mais tu vois, ça, c'est comme tu fais moins d'erreurs. Tu peux faire des erreurs, mais c'est moins d'erreurs, il dit. Voilà. Donc, ça dépend, c'est ça la foi. Mais quand tu es chrétien, tu ne fais pas, ça veut pas dire que tu n'as pas de difficultés. Au contraire, c'est pas comme un cours d'eau tranquille. On dit bien dans Sérapis chapitre 2, toi qui es chrétien, écoute bien, toi qui es chrétien dans Sérapis chapitre 2, après toi, tu le prouves. Arme-toi de courage, de persévérance, de patience, mais il faut t'abandonner à Dieu. Donc, dans ce cadre-là, quand on est chrétien, on a aussi des épreuves, des difficultés, on souffre aussi. Mais c'est ta manière d'apprendre ces souffrances-là. Alors que celui qui n'a pas la foi, il va aller faire voir un marabout, il va aller se confier à Dieu, alors qu'il va lire des liens là-bas, faisant croire qu'on est en train de trouver solution à son problème, alors que c'est pour lire des pactes là-bas et se prendre son âme et ça va mal finir. Alors qu'avec la foi, si tu as les épreuves, comme c'est le de t'abandonner, mais après, tu auras le salut. Tu auras le salut. Mais si c'est sincère, tu auras le salut. Et même comme les saints de la foi, ils n'ont pas renoncé à la foi chrétienne, ils voulaient juste, mais ils ont la vie éternelle que par là-bas aussi. Donc, la foi ne dit pas qu'on n'a pas de preuves. Au contraire, toi qui es chrétien, même d'après, souvent, quand tu es chrétien, tu subis la pression. Il y a un combat spirituel qui se passe. C'est-à-dire qu'il y a une lutte engagée. Donc, c'est la persévérance. On dit que c'est la persévérance selon afin qu'on soit sauvé. Donc, c'est la semaine après la souffrance. Et quand ça commence, il y a une paix intérieure en toi. C'est-à-dire que la difficulté, tu n'es pas, ça ne te dérange pas. Il n'y a pas une difficulté intérieure en toi, mais tu as une paix intérieure et tu confies à Dieu. Tu as une paix intérieure malgré les difficultés. Et c'est ça, la foi. La foi, c'est ça. La foi, c'est quand les épreuves, on voit. Et la foi, souvent, c'est lié avec l'espérance. C'est-à-dire, à la fois, tu espères en Dieu, tu as l'espérance divine que ne soit pas comme on le dit. Et tu espères, même dans les difficultés, tu es joyeux, tu es gai. Et c'est ça. La vie, et ça fabrique la qualité de la foi. Et au bout du compte, dans la patience, comme tu es fruit de l'Esprit Saint, tu as le salut, tu as sauvé, tu as. En fait, tu veux vivre comme. Tu es souri à la fin, tu as la paix intérieure dans la joie. Mm-hmm. C'est ça. Donc, être chrétien, avoir la foi, c'est pas dire que tout est rose, rose, toute la vie. Non, hein. C'est la difficulté. Mais cette difficulté-là, au lieu que d'autres difficultés-là, on voit d'autres suicides. On voit bien. Parce que Jésus arrive, comme il n'a pas la foi, il se donne la mort. Alors que Jésus lui a donné la vie, Jésus va prendre la vie, mais il se donne la mort. Là, c'est un péché grave. Donc, elle a la foi qui vit dans cette souffrance, mais cette souffrance, c'est la priorité. C'est, comme on dit, c'est une souffrance évangélique, en fait. Voilà, c'est ça, le mot. C'est une souffrance évangélique. C'est évangélique ta souffrance. Voilà, comme on le dit, psaume 22. Seigneur, c'est pour toi que tu as abandonné et tu t'abandonnes à Dieu tes souffrances. Mais Dieu va te. Tu auras toute cette vie-là, mais tu vas présenter tes souffrances. Tu vas la voir positivement, au lieu de la voir négativement, comme d'autres suicides, comme d'autres diables, qui jouent, ils sont diamants physiquement, intérieurement. Donc, la foi, on dit, on tourne du monde par la foi. Il y a un verset biblique qui dit, on tourne du monde par la foi. La foi, c'est lorsqu'on n'a plus rien, on a tout perdu. Donc, tu opposes, tu n'as plus rien, mais c'est intérieur à toi qui peut t'enlever. Dans ton esprit, la personne peut t'enlever. Donc, la foi, c'est une âme puissante. Voilà qu'on est toujours compris, Seigneur augmente en nous la foi. Mais surtout la foi indépendante, tenace, efficace, c'est-à-dire la foi fragile. Hein. Cette foi indépendante, efficace, tenace. Voilà, donc je pense que, étant chrétien, il ne faut pas dire que tu es aussi rose. C'est-à-dire même la vie, même la, les essentialistes, comme le dit la philosophie des essentialistes, dans la vie, il y a toujours des épreuves, des échecs. Mais comment prédire cette angoisse, ces échecs-là? C'est avec la foi. Nous, les élèves qui passent les années actuellement, là, même s'il y a la détresse, la peur, le stress, c'est la foi, invoquer la foi. C'est avec la foi, tout est stabilisé. Comme souffrance, comme épreuve, et en persévérant cela, on sera sauvé. Voilà, donc je pense que c'est ce que je peux dire là-dessus. Dans les questions, je vais répondre.
0: D'accord. Monsieur Héritier-Bi, merci beaucoup pour votre contribution et très bonne journée à vous.
1: Ok, merci.
0: Merci. Beaucoup.

0: Allô?
1: Oui, bonjour madame.
0: Bonjour monsieur, à qui ai-je l'honneur?
1: Claude Assovi,
0: Vous nous appelez
1: Kine
0: d'où?
1: Guichet, paroisse Saint-Bernard,
0: Saint-Bernard
1: Badjoubo.
0: d'Adiapodoumé. Alors le décor est planté, cette émission c'est vous qui la faites. Est-ce que le chrétien a droit de souffrir? Est-ce que la souffrance du chrétien est pareille que la souffrance de celui qui ne croit pas? Eh bien, vous avez la parole.
1: Ok, merci bien, madame. Moi, je pense que pour répondre à cette interrogation, c'est bien d'abord de faire une projection sur la vie de celui qu'on suit, c'est-à-dire le Christ lui-même. Est-ce que, je pourrais poser cette question, est-ce que la vie du Christ a été facile? Sinon, ça veut dire que c'est ce que nous sommes appelés à vivre. Donc, le chrétien ne peut pas dire, comme je suis chrétien, je ne dois pas avoir de difficultés. Les difficultés font partie intégrante de notre vie, de notre marche. Mais la différence entre nous, chrétiens, et ceux qui ne sont pas chrétiens, c'est que nous, on a au moins le Christ qui est là. On sait qu'on n'est pas seul dans la difficulté que nous vivons. Nous savons que nous sommes avec le Christ, comme le disait l'auditeur passé. Et nous savons que par la foi, nous allons sortir de ces difficultés. Voilà. Moi, c'est comme ça que je comprends. Donc, c'est normal qu'un chrétien il ait des difficultés, comme les non-chrétiens. C'est normal. Mais seulement que nous, on est différents. Parce que nous, on a quelqu'un qui est avec nous, qui marche avec nous. Et peut-être que nous marchons avec lui. Et nous savons qu'il va nous aider à sortir de là. Comme un enfant qui tient, ou bien un père qui tient la mère de son enfant est assuré. Quel que soit le danger, son enfant est là, dans l'assurance. Il se dit non, que je sais que mon père ne va pas me lâcher. Et on va aller jusqu'au bout. Et il va jusqu'au bout. Voilà, c'est un peu ce que moi je tenais
0: Alors,
1: à
0: Monsieur Claude
1: partager.
0: Assovier,
1: Oui.
0: merci pour votre contribution, mais ne partez pas, nous avons une préoccupation. D'autant plus que c'est vous qui nous donnez l'éclaircissement sur ce thème, nous sommes tentés de vous poser cette question. Si le Christ a tout pris sur la croix, comme la catéchèse nous enseigne, pourquoi nous les chrétiens, nous devons encore souffrir ou faire des efforts pour lui ressembler, pour ressembler à la vie du Christ?
1: C'est pas compliqué. Des fois, les difficultés que nous avons et les épreuves que nous vivons, c'est un peu pour tester notre foi. Des fois, c'est pour tester notre foi. Est-ce que je crois vraiment en Dieu? Est-ce que je crois vraiment en Christ? Sinon, ce serait trop facile. Comme il a déjà tout fini, donc bon, il a fini, donc je peux faire ce que je veux. Non. Faut que de temps en temps, je me remette en cause pour voir mon cheminement. Et pour pouvoir me remettre en cause, alors, il y a des difficultés qui sont là. Et comment j'aborde ces difficultés? Le docteur Passa dit, par exemple, comment moi j'aborde les difficultés font partie de notre marche quotidienne. On ne peut pas suivre un maître qui a souffert, même si on dit la toi anéantie, et puis bon, nous, on va venir. Voilà, non, c'est trop facile. Ça serait trop facile maintenant. Donc, c'est normal que nous ayons des difficultés dans notre marche. Et seulement, il faut faire confiance au Seigneur. Et puis, de dire, bon, moi, je suis chrétien, donc je prie. Je sais que je ne marche pas seul dans ça. Le Christ a déjà vaincu toutes ces difficultés. Donc, je n'ai pas peur d'avancer. Voilà, c'est tout.
0: Alors, monsieur Claude Assovier, si vous permettez, pour retranscrire ce que vous avez dit en deux phrases, le Christ mort sur la croix ne nous garantit pas, nous les chrétiens, la mort du Christ sur la croix plutôt garantit pour nous les chrétiens le pardon de nos péchés, la paix avec Dieu, la vie éternelle, la présence.

0: de Dieu dans nos épreuves, ainsi que la victoire sur la mort. Par contre, cette mort sur la croix, selon pour M. Claude Assouvier, ne nous garantit pas nécessairement une vie sans souffrance, l'absence de préoccupations et l'absence de difficultés dans ce monde. Eh bien, c'est ce que vous nous retranscrivez en deux mots.
1: C'est ça, justement, c'est ça.
0: D'accord, j'espère que je ne me suis pas trompé, que je fais exactement ce que vous avez dit. Merci beaucoup. Merci pour votre contribution et puis merci pour la sonnette d'alarme.
1: Merci.
0: Très, très bonne journée à vous. Prenez soin de vous et Dieu vous garde.
1: Amen.
0: Merci.
1: Bonne émission.
0: Merci beaucoup.

0: Allô.
1: Allô.
0: Oui, allô.
1: Oui, alors ça me fait irriter, dit.
0: Oui.
1: Ça. Je veux dire.
0: Ben, nous allô. Vous écoutons.
1: Allô.
0: Oui, vous êtes en direct, monsieur Héritier B, nous vous écoutons.
1: Oui, allô. Bon, je voulais ajouter pour enchaîner, pour dire encore que dans Jean chapitre 16, verset 33, je lui ai dit que je suis venu pour que vous ayez la paix. Mm-hmm. La paix. Vous aurez à souffrir, mais soyez courageux, soyez persévérants. J'ai déjà vaincu le monde.
0: Mm-hmm.
1: Donc, Jésus a déjà fait, il a déjà accompli, tout est déjà accompli. Donc, il a dit bien, nous aurons à souffrir.
0: Oui.
1: Voilà, parce que d'abord, tout part du péché originel. Voilà. On n'a pas resté, on n'a pas été obéissant dessus la parole avec Adam et Ève. Donc, il nous dit que, comme vous avez péché, vous n'avez pas resté la prescription. Vous avez respecté la volonté du serpent, l'esprit qui est contraire à moi.
0: Mm-hmm.
1: Donc, vous aurez, tu garderas ton père sur ton front. Donc, mm-hmm. on se donnera à souffrir. Donc, nous, dans Jean chapitre 16, verset 33, que vous aurez à souffrir. Je suis venu pour que vous ayez la paix. En fait, je suis venu pour que vous ayez la paix. Pourquoi on a la paix? Il faut avoir la foi en lui. Si tu n'as pas la foi en Dieu, dans les épreuves, dans les persécutions et autres, tu n'auras pas la paix. Donc, je suis venu pour que vous ayez la paix, le bonheur. Avec moi, vous aurez la paix intérieure, le bonheur. Donc, vous aurez à souffrir, mais soyez courageux, persévérés, et j'ai déjà vécu le monde. Donc, tout part de la volonté de foi en Dieu. Donc, la souffrance est déjà implacable, déjà d'être le péché originel. Donc, on a souffert, que ce soit même en travail. Souvent, on souffre dedans pour avoir ce qu'on veut.
0: Mm-hmm.
1: Même en tout ça, on souffre. Même pour, en fait, il y a beaucoup de choses, on souffre, on se connaît. On sait que les choses qu'on fait normalement devant Dieu, on a souffert. Même un père, mm-hmm. il a fait la parole de Dieu. C'est vrai, il sait les autres, mais il y a une souffrance. Comme on dit, le turn out, il va souffrir, quelque part, il est dans la situation, quelque part, sa santé psychologique.
0: Mm-hmm.
1: Voilà, tout ça. Donc, en tout ça, on a souffrir, même en bien, mais c'est déjà fait depuis le péché originel. Donc, ça mm-hmm. a la foi,
0: oui.
1: cette foi en Dieu, voilà. Et cette foi-là aussi, c'est une foi active, hein, avec les œuvres de Dieu aussi.
0: Oui.
1: Voilà, la foi, c'est vérifié par les œuvres. C'est pas une foi morte, une foi, comme on dit, qui est chancelante, qui est fléquée, ou chancelante. Donc, ça, c'est pas une foi. Donc, il faut une foi solide, enracinante. Oui. Une foi solide sur du roc. Et elle a besoin de la parole de Dieu.
0: Mm-hmm.
1: Et avec cette foi-là, même si on sait que la vie n'est pas toujours rose, il y a des difficultés, que ce soit. Soit on ne la provoque pas, ça vient comme nous. Il y a des phénomènes inconscients qui viennent vers nous.
0: Mm-hmm.
1: Les choses qui nous échappent. Donc, tout ça avec la foi.
0: Mm-hmm.
1: En ce moment, c'est on dit, avec la foi, on peut triompher du monde. Voilà.
0: D'accord.
1: Donc, je pense que dans la vie, il faut se dire toujours, il faut faire les choses bien.
0: Mm-hmm.
1: Même la souffrance. La mort même d'un proche qui est connu, quelqu'un même qu'on connaît même, qui n'est plus. Ça, c'est une souffrance aussi, c'est une épreuve.
0: Mm-hmm.
1: Donc, ça va être la foi. Et souvent, quand il y a des belles éricaines, quand tu écoutes les homélies, même en même temps, des décès,
0: oui.
1: mais tu vois que la mort même, c'est un passage. Tu vois plus comme la mort, comme une douleur, pleurer, jusqu'à ce que ça joue sur nos santé, notre vie.
0: Oui.
1: Mais tu vois comment c'est un départ, il a encore notre vie, une vie éternelle ailleurs là-bas.
0: Mm-hmm.
1: La vraie cité céleste, la cité définie, c'est là-haut. Donc, tout ça, la foi, vraiment, c'est une âme puissante. C'est une âme. Même dans les prières, les combats, les âmes de combat, il faut avoir la foi.
0: Oui.
1: Tout ça, c'est important. En tout cas, il faut demander la foi. Voilà. Il faut demander la foi indépendante, elle est efficace, elle est puissante. Voilà, ça va tout épreuve.
0: Mm.
1: La vie même, quand on est, c'est pas facile. Voilà, donc il faut notre participation. Nous, la création, nous, mais pas sur notre participation. C'est la foi qui nous a donné comme âme puissante. Même tous les biens qu'on a, ça va partir. Mais c'est la foi qui fait qu'on a une paix intérieure, on est souriant, on est gai. Et on manifeste la joie intérieure, la paix intérieure. Donc,
0: D'accord.
1: vous ajoutez.
0: D'accord. En tout cas, merci d'être venu, M. Héritier, pour apporter encore un complément d'explication. Merci beaucoup à vous. Bonne journée,
1: Héritier,
0: pour apporter encore... Okay.

0: carte d'immunité et qui le protège contre toutes les souffrances, de sorte que quand la souffrance arrive, le chrétien lui-même se sent dérouté parce qu'au regard de l'extérieur, il s'est dit qu'il ne doit pas accepter cette situation parce que les gens disent que lui, il doit pas être dans l'arène des difficultés et que le fait qu'ils suivent le Seigneur, qui possède l'or et l'argent, ils appuient avec des versets qu'ils connaissent bien, le chrétien là, il ne doit pas souffrir. Donc sa condition là, c'est une malédiction. Donc le chrétien aussi, sans se chercher, il quitte là, il va ailleurs, là où il y a les promesses anti-souffrance. Alors, quand on descend dans la pratique, qu'est-ce que le chrétien doit faire concrètement?
1: Bon, c'est un peu difficile ici
0: Ah
1: de vous faire
0: oui, c'est
1: voir
0: pourquoi
1: quel est
0: on
1: le
0: a
1: mouvement.
0: tenu
1: Allô?
0: à bien expliquer.
1: Allô?
0: Oui, allô, vous êtes en direct. C'est vraiment, c'est complexe,
1: Je dis.
0: mais nous vous écoutons.
1: Voilà, je disais que c'est un peu difficile à atteindre de vous
0: Ah, mais si vous avez déjà le thème, vous pouvez nous
1: Allô?
0: parler. Nous, on vous écoute. On vous entend
1: Effectivement.
0: parfaitement.
1: D'accord. Et donc, je vous dis comme ça que d'abord, on va voir la vie de Job. Voilà. Regardez comment Job a souffert. Regardez les épreuves que Job a eues dans sa vie. Autant Job est un aimé de Dieu.
0: Oui.
1: Je veux que les gens sachent que la vie chrétienne n'est pas l'exemption de la souffrance. C'est pas parce qu'on est chrétien qu'on est exempté de souffrance. Il faudrait qu'on sache que Dieu n'est pas un magicien. Il n'est pas un magicien. Et puis, quand on croit en lui, et puis abracadabra, tout est rose dans notre vie. Non. Dieu, on doit le considérer et il est notre papa. À la maison, comment est-ce qu'on vit avec notre papa? Comment est-ce qu'on prend notre papa? Notre papa, il est notre papa, on l'aime, point. La relation père-enfant, on ne peut pas briser ça parce qu'aujourd'hui, on est tombé malade. Ou bien on est allé à l'école, on n'a pas eu une bonne note, on a arrêté la classe. Non. Dieu, il est notre papa. Voilà. C'est la relation, d'abord, c'est cette relation. Si on se dit qu'on va vers Dieu pour ne pas souffrir, c'est qu'on n'est pas vrai. C'est que vraiment, on sera leurré et on se décourager, on va partir ailleurs. Non. Je prends le cas de la vie avec notre père à la maison. Papa, il se charge de nous donner à manger. Il se charge de nous scolariser. Il se charge de nous donner des conseils. Mais ce n'est pas pour autant qu'on ne tombe pas malade. Quand le jour où on tombe malade, ça veut dire qu'il n'est plus notre papa. On va aller chercher un papa ailleurs. Le jour où on va à l'école, qu'on n'a pas bien étudié, qu'on reprend une classe, alors il n'est plus notre papa. Malgré le fait qu'il ait assuré la scolarité, alors on va aller chercher un papa ailleurs. Comme il est le papa, il doit couvrir tout cela. Non! Alors, on doit se mettre dans la tête que on prie Dieu, on va vers Dieu, parce que c'est normal, c'est un père. Voilà, on doit l'aimer. Point. Maintenant, ce qui vient après, la souffrance, le bonheur, c'est pas plus grave. C'est pas plus grave. Sinon, la vie de Job, là, c'est pas ce qu'on a connu. Job était bien-aimé de Dieu. Job servait Dieu de tout son cœur, de toute son âme. Mais ça n'a pas empêché que Job subisse tout ce qu'il a subi. Mais malgré tout cela, il est resté connecté à Dieu. Il ne pouvait se décourager puis aller ailleurs. Donc voici un exemple de vie. Après Job, regardons la vie de Jésus. Jésus-même qui était le fils de Dieu, il est le fils de Dieu, il est venu. Regardez comment il a souffert. Est-ce que là, il a réuni son père, il a dit, ah, donc tu m'as blagué normalement, étant son fils, là, moi, je devais bénéficier de tous les privilèges et tout ça. Mais sa souffrance a été pire. Donc, je dis aux gens qu'on va à la chrétienté parce qu'on est conscient qu'on a un père qui est Dieu. qui nous a donné, qui nous a amené dans ce monde-là. On lui doit respect, considération.

0: manière dont on respecte nos papas à la maison. Voilà. Et obéir à ses commandements, faire ce qu'il nous demande de faire. Et puis le reste, ça vient. Quand c'est comme ça, là, on n'aura pas trop de difficultés lorsqu'il y a une souffrance qui vient vers nous. Tu dois savoir que ça fait partie de la vie. Donc voilà un peu ce que je voulais partager ce matin.
1: Alors, Madame Adjian?
0: Oui.
1: Allô?
0: Oui, allô, allô.
1: Vous avez tellement bien expliqué qu'on veut rebondir, si vous permettez.
0: D'accord.
1: Alors, vous voyez pourquoi on a insisté sur descendre en acte. Il est plus facile, pardon, pour le chrétien de s'asseoir et de dire, de rendre le témoignage suivant. Voyez comment le Seigneur m'a béni. J'ai un travail, j'ai un mari, j'ai mes enfants. Vraiment, le Seigneur est bon pour moi. Mais, en controverso, de l'autre côté, il est très difficile pour le même chrétien de s'asseoir et de faire comme Job, dont vous avez pris l'exemple, pour dire, je n'ai pas de boulot, j'ai pas de mari, j'ai pas de travail, béni soit le nom du Seigneur, je reste un chrétien. Et c'est cette problématique-là que nous essayons de comprendre. Pourquoi? Pourquoi quand la situation tourne, on va dire, n'est pas en la faveur du chrétien, le chrétien commence à vaciller, à se dire, mais il y a quelque chose qui ne va pas, je dois aller chercher le pourquoi du comment, je dois pouvoir renverser cette situation-là, je veux ce qui est bon. C'est le commun des mortels qui aiment bien ça. Quand c'est bien, tout le monde aime bien, mais personne n'aime la souffrance. Donc, c'est dû à quoi? Qu'est-ce qu'il faut faire? Comment faire pour arriver à l'étape de Job?
0: Mais, comme vous le dites, nous sommes humains.
1: Oui.
0: Voilà, nous sommes humains et c'est tout à fait normal. Une personne qui est dans une vie, dans un monde où peut-être à côté de lui, tout va bien.
1: Oui.
0: Et tu es avec des personnes où vous posez les mêmes actes, les mêmes actions. Pour lui, ça évolue facilement. Et puis avec toi, c'est qu'ils ont des difficultés. En tant qu'humain, forcément, on va se poser des questions.
1: Oui.
0: Se demander si vraiment Dieu a un regard sur nous.
1: Oui.
0: Si on est vraiment considéré par ce Dieu-là, c'est tout à fait normal. Mais en tant que chrétien, pourquoi je dis que la vie chrétienne, c'est-à-dire qu'il faut avoir une certaine assise, un certain niveau dans la chrétienté pour comprendre certaines choses. Voilà. Il faut avoir un certain niveau. D'abord même, en n'allant pas loin, j'ai toujours l'exemple de la famille restreinte.
1: Oui.
0: De la famille restreinte. Un enfant peut naître dans une famille où il vit avec des frères.
1: Oui.
0: Et puis, le papa fait tout pour les enfants. En tout cas, il met les enfants dans les conditions qu'il faut, qu'ils soient épanouis. Et puis, cet enfant-là est tout le temps malade. Bon, pourtant, il reçoit le même traitement que ses frères.
1: Oui.
0: Mais ce n'est pas pour autant que c'est parce que son père ne l'aime pas, non. Mais c'est la nature qui a voulu que les choses soient comme ça. On ne peut pas en vouloir à Dieu parce qu'on vit une situation difficile. Il faut comprendre aussi que Dieu essaie de jauger un peu notre foi. Voilà. On peut vivre dans une situation, on prend cette situation-là en train de vivre et comment durer une éternité. Mais écoutez, si c'est la volonté de Dieu de nous voir comme ça, mais on est avec, on va. S'il est heureux de me voir comme ça, bon, il peut changer la situation avec sa vie d'un coup de main de claquement de doigts. Et puis le lendemain, je dis un malheur. On a vu des gens ici qui ont prié pour avoir un examen ou un concours, et le même jour, ils devaient aller prendre le résultat. Même quand ils ont pris le résultat, à la suite, un examen et un accident est tombé sur eux parce qu'ils n'ont pas su se maîtriser.
1: Oui.
0: On a vu des gens ici qui ont prié pour avoir la richesse, et quand ils ont eu cette richesse, ils n'ont pas pu la gérer. Ils sont tombés dans une pauvreté extrême. Dieu nous connaît. Voilà. Il sait de quoi nous sommes capables. Il sait ce qu'on peut subir, qu'on peut subir on peut accepter dans la souffrance. Et il connaît son fils de Job. Il connaissait Job. C'est pas n'importe qui. Sinon, il y avait plein de personnes qui vivaient la foi en ce temps-là, au temps de Job. Mais pourquoi précisément Job? C'est parce qu'il connaît Job et il voulait montrer aux gens que Job n'est pas n'importe qui. Job fait partie de mes meilleurs, bon, si je fais mes ici, de mes bons enfants, comme on le dit chez nous, quelle que soit la situation, c'est comme chez nous à la maison. On a des enfants. Quelle que soit la situation, vous allez voir que eux, ils ne vont pas dériter. Ils ne vont jamais penser mal de leur parents. Il y a des enfants qu'on a comme ça. Et ces enfants-là, bon, on les éprouve lourdement. Pour voir un peu ce qu'ils peuvent subir, ce qu'ils peuvent, comment on appelle, c'est plus tard, lorsqu'on ne sera pas là.
1: Oui.
0: Pour dire encore que Dieu connaissait son fils et Job. Il sait que même si on lui arrachait tout, on lui arrachait même ses enfants. Même ses enfants. Ça n'a pas empêché. Mais de toutes les façons, il allait aller. Il allait aller chez qui? C'est toi qui m'as donné toute la. Ensuite, tu as décidé de reprendre. Que ton nom soit béni. Donc, pour des chrétiens qui n'arrivent pas à comprendre ces choses-là, je pense qu'ils doivent retourner au livre du Job. Ils n'ont qu'à lire l'histoire de Job. Ça va les édifier. Ils n'ont qu'à prendre l'histoire de Jésus. Ça va les édifier. Jésus n'a pas capitulé. Il n'a pas jeté l'éponge. Il est allé jusqu'au bout. Sinon, quelqu'un d'autre aurait dit, écoutez, et je vais mourir, et puis c'est fini, il va me laisser, est-ce que c'est vrai, il va mettre la parole de Dieu en doute. Mais il est parti, il a souffert, c'est pas une souffrance, comment on l'appelle, fabriquée, une vraie souffrance, il a souffert véritablement parce qu'il était homme. Il a souffert, il est mort, on l'a enterré, comme on enterre les humains, on l'a enterré. Mais Dieu a promis de lui redonner la vie après 3 jours. Il a cru en cela pour dire que quand on est chrétien, on n'est pas exempté de la souffrance.
1: Oui.
0: Voyons les choses comme ça. Revoyons notre relation avec Dieu. Oui. Dieu n'est pas un magicien.
1: Ah.
0: C'est notre Père. Aimons-le en tant que Père. Et vous allez voir que ce qui va nous arriver comme souffrance, on va prendre ça et bénir Dieu. Donc, voilà ce que je
1: voulais ajouter. En tout cas, merci beaucoup avec les exemples bien étayés pour nous aider à bien comprendre ce thème parce qu'on a tendance à faire l'amalgame. Merci beaucoup, Madame Adja, et bonne journée.
0: Je vous en prie, bonne journée à vous.
2: Oui.
1: Allô?
2: Oui, bonjour.
1: Jean de Saint-Jean, bonjour. Comment allez-vous ce matin?
2: Oui, ça va bien chez vous.
1: Nous allons très bien en studio. Alors, nous vous écoutons.
2: D'accord. Par rapport au sujet sur la souffrance,
1: oui.
2: Je voulais simplement dire que le chrétien n'a pas à aimer la souffrance parce que c'est pas ça qui est essentiel. Il n'a pas aussi à chercher à fuir la souffrance. Parce que quand vous cherchez à fuir la souffrance, parce que parfois elle devient un peu plus grande. Vous voyez un peu le film là sur Jésus de Mel Gibson. C'est un très beau film, mais ce que l'Église a reproché à l'acteur, il a mis plus en scène la souffrance qu'autre chose. Et les gens qui sortaient, par exemple, on leur demandait sur leur avis, et puis ils étaient focalisés sur cette souffrance-là. On dit non, ils étaient obligés de voir plus pour la compassion et l'amour. C'est ça qui est premier. Donc, par rapport à ça, les exemples ont été donnés. Le Christ, lui, après la souffrance sur la croix, il ne s'est pas refermé sur lui, mais il a continué à livrer son amour. Et c'est ça qui est important. Vous voyez, s'il n'y avait pas de souffrance dans le monde, quelqu'un disait comme ça que le monde allait être un peu triste. Mais moi, je dirais plutôt que on n'allait pas de notre humanité réelle. Vous voyez, quand quelqu'un vous trahit, vous offense, parfois vous déployez, c'est-à-dire votre cœur s'élargit pour pouvoir l'aimer. Et ce genre de choses-là, ça allait manquer. C'est-à-dire, l'homme, peut-être qu'il n'allait pas vivre au-dessus de toutes ses capacités-là. Voilà, pour savoir cela. Et l'idée qu'il ne faut pas cesser à fuir la souffrance, quand elle arrive, il faut essayer de la traverser. C'est un peu cette jeune dame-là, qui, elle a pris une grossesse, et puisque, bon, par rapport à son travail, elle a préféré l'enlever. Et des années plus tard, elle n'arrive plus à avoir des enfants. Voyez-vous. Donc, ce que je veux dire par rapport à la souffrance, aux blessures, et philosophe qui disait que quelle que soit la vie, avec ses blessures et autres, ses trahisons, la vie est toujours belle. Et je pense que c'est ce que le chrétien doit retenir. Oui. La vie est belle, quelles que soient les blessures, les trahisons, les décès, tout ça, la vie est belle parce que pour le chrétien, la vie là, dans ces éléments-là, le Seigneur est là. Mm. Voyez-vous, quand vous ne voulez pas du travail, vous êtes au chômage, et vous vous dites, quoi qu'il en soit dans ce chômage-là, dans cette difficulté, le Seigneur est là. Mm-hmm. C'est ça l'important. Et globalement, il a été démontré que les gens qui n'ont pas trop souffert là, dans leur vie, et ils ont réussi, entre eux et puis ceux qui ont fait beaucoup d'échecs pour réussir, il y a vraiment une différence, d'expérience et bien de choses. Ce qui fait que souvent, quand vous regardez dans les pays en cours, là, l'échec, là, ils ne prennent pas ça comme un échec. Ils disent que c'est un début de réussite. Donc, voilà un peu ce que je voulais dire par rapport à cette souffrance-là. Et quelqu'un l'a si bien dit. Mm-hmm. Qu'est-ce qui va faire la différence entre le chrétien et le non-chrétien dans la souffrance-là? Le chrétien va savoir vivre cette souffrance et qu'il l'a confiée au Seigneur. Mm-hmm. Mais le non-chrétien, lui, voilà, peut-être qu'il va penser à autre chose. Et je voulais terminer par la question qu'il y a une dame qui a dit à un évêque, là, je ne sais pas si c'est du Congo ou quoi, là, mm-hmm. sorti d'une messe, elle lui disait comme ça que les chrétiens sont appelés ici, mais souvent dans les questions de corruption, là, mm-hmm. ils sont dedans. Voilà, donc l'évêque va lui répondre, c'est vrai ce qu'elle dit, mais généralement le chrétien, quand il pose un acte qui est mauvais, il a conscience que l'acte est mauvais. Mm-hmm. À partir du moment où tu as conscience que l'acte est mauvais, que tu peux changer. Mm-hmm. Mais si tu poses un acte que tu n'as pas conscience que c'est mauvais, que tu penses que parce que la corruption est un peu partout, alors oui. Il faut la faire parce que, voilà, peut-être les concours, il y a des difficultés pour réussir sa tête, il faut des autres moyens. Mm-hmm. Voyez-vous, celui qui fait ça, qui n'est pas un chrétien, il s'enfonce toujours, mais le chrétien, c'est ce principe-là qui va le relever un jour. Voilà un peu ce que je voulais dire.
1: Mm-hmm. En tout cas, Jean de Saint-Jean, merci beaucoup pour votre contribution et merci pour vos exemples également. Bonne journée. Merci.

0: Allô?
1: Allô?
0: Oui, bonjour madame.
1: Bonjour madame, à qui ai-je l'honneur?
0: C'est Dame Dike.
1: Dame?
0: Jasmine.
1: Dike. Allô?
0: Oui, bonjour madame.
1: Votre nom, s'il vous plaît.
0: Madame Ligue.
1: Madame Ligue, Jacqueline.
0: Oui.
1: Vous nous appelez
0: de
1: Jacqueville. Jacqueville, Sasako, c'est
0: oui.
1: Bien cela.
0: Et ça.
1: Alors, Madame Ligue, on va essayer de vous replanter le décor. Alors, si vous devez répondre à tous ceux qui pensent, qui se posent la question, on vous dit, que pensez-vous de ceux qui croient que la foi en Dieu met le chrétien à l'abri des difficultés? On vous regarde, Madame Ligue, on dit vous êtes chrétienne, donc vous ne devez pas souffrir. Tout doit être rose dans votre vie. Alors, quelle est votre réponse, votre appréciation de cette problématique?
0: Alors, c'est vrai que la communication s'entrecoupe, hein, mais bon, je pense à...
1: Mais vous, est-ce que vous avez le thème?
0: Oui, je pense que c'est, de façon ramassée, on peut dire, le chrétien face à des difficultés, c'est cela.
1: Que pensez-vous de ceux qui croient que les chrétiens ne doivent pas souffrir?
0: Ah, d'accord.
1: Oui.
0: Oui.
1: Donc, vous répondez, comment vous vivez votre chrétiennité avec la souffrance? Envoyez-leur les éléments pour bien comprendre que quand on est chrétien, voilà. Mais ça ne nous enlève pas notre chrétienté. C'est ça la question.
0: Alors,
1: oui.
0: D'accord, très bien. Mm-hmm. Alors, ce que je voulais dire, c'est que la foi, vous avez tout chrétien, mm-hmm. tant qu'il n'a pas d'espérance personnelle avec son père, ne peut pas affirmer sa foi, bien ne peut pas faire des choses extraordinaires.
1: Mm-hmm.
0: Tout dépend d'une expérience personnelle. Quand tu as une expérience personnelle, alors tu es disposé à accueillir ce qui arrive. La souffrance devient joie pour toi. La souffrance devient l'occasion de manifestation de miracles.
1: Mm-hmm.
0: Ta souffrance devient, je veux dire que, un espoir que j'ai enfin rejeté.
1: Mm-hmm.
0: Comprenez ce que je veux dire?
1: Oui, on essaie de comprendre.
0: Quand tu as expérimenté ton père, parce que certainement j'appelle maman, c'est mon père. Mm-hmm. Moi, je dis mon père, c'est vraiment ce que mon père.
1: Mm-hmm.
0: C'est celui qui s'occupe de moi, qui prend soin de moi, mm-hmm. qui me donne mes finances, qui ouvre les portes quand même les hommes ferment, qui fait tout, qui connaît mes alarmes mm-hmm. sur tout ça, comme mes alarmes.
1: Mm-hmm.
0: Il sait ce que je ressens. Il sait ce dont j'ai besoin. Mais ça, il faut vraiment faire une expérience personnelle. C'est pour ça que moi, chaque fois, je dis à mes enfants, même à mes frères, à tous mes frères, tu sais, cherchez à faire une expérience personnelle avec toi. Quand tu as une expérience personnelle avec toi, ce qui t'arrive, ça devient une action de grâce.
1: Mm-hmm.
0: Pour les hommes, c'est une souffrance, mais pour toi, c'est une action de grâce.
1: Mm-hmm.
0: Il ne peut jamais te laisser, parce que ton père, quand tu es dans la langue, c'est le chemin. Chaque fois, moi, je dis que, moi, j'ai eu confronté à une situation. Je dis, papa, tu penses que moi j'ai laissé mon enfant souffrir? Je sais pas que je prends au moins mes jeux, parce que je sais que mon père ne peut jamais me laisser dans la souffrance.
1: Mm-hmm.
0: Et donc, il donne la solution. Tu en feras Dieu pour moi, mais je pense qu'il ne peut pas faire de solution pour moi.
1: Mm-hmm.
0: Et ça, il me donne la paix qu'il faut.

0: souviens, en 2011, il y en a plusieurs, mais je vais vous donner un que je pense que ce sera édifiant pour mes frères en ligne.
1: Oui.
0: En 2001, quand j'étais enceinte de ma fille, mon fiancé n'avait pas un travail vraiment qu'il faut, moi également, je ne travaillais pas. J'allais au sud de 13 juillet, pas belle publicité. Le médecin m'a dit, je me devais suivre l'opération, parce que la petite en siège. Je vous assure que je n'avais pas l'argent, mon mari, non, je ne travaillais même pas. Également, le travail qu'il faisait ne suffisait pas vraiment pour assurer la césarienne. J'étais lundi. Ma soeur regarde, le mardi, j'ai une nièce qui vient de France. C'est pas pour du 13 juillet. Elle est venue de France. Elle est une surprise. Et ce jour-là, elle vient avec un projet qu'elle confie à mon mari. Et que de mon mari, en plus de cela, bon, c'est ça. C'est pour toi. Mais on avait le montant avec ça. Pour la fête. Et jusqu'au mardi, et mercredi, il devait faire la fête. Et lundi, effectivement, qui m'a dit, vous venez mercredi pour la saison, j'ai dit, mais on fait comment? Mais je suis au sacrement avec mon mari, je lui ai dit, bon, papa, c'est toi qui vois. C'est toi qui vois. T'as pu honorer, manifeste ta puissance. Il n'a pas. Plus un témoignage, j'ai même pas longtemps. Moi, je suis juste sur les affaires, je suis dans le lotissement intérêt et tout ça. Vous savez, quand on fait nos projets, il y a certaines personnes qui veulent bien nous accompagner. Et quand ça met du temps, il y a d'autres choses comme ça qui te prennent, par exemple, un escroc ou des personnes qui ne sont pas correctes. Alors que vous m'avez expliqué votre projet.
1: Oui.
0: Vous comprenez? Et il y a quelqu'un parmi, par exemple, qui était mon ami. J'ai pensé vraiment être ami avec sa famille. Et qui me convoque à la police. Comme si j'étais un escroc. Mais gens avec qui tu manges. À qui tu fais du bien. Le projet n'a même pas fait, c'est qu'à peine 2 ans déjà, la personne de Congo pour te dire qu'il fait un remboursement. Mais les affaires, c'est d'investissement. J'ai dit au Seigneur, la convocation m'a été donnée le mercredi. Quand le commissaire m'appelle, me dit, vous avez une visite, il m'a fait croire qu'il vient retenir mon espace. J'ai un jeune espace, évidemment, c'est en pandémie. J'ai toqué le chat à ma punition. Et quelqu'un t'appelle, je vois le policier, il donne une convocation, je vois le nom de la personne. J'ai souri. Mais j'ai dit à mon Dieu, la honte, ça va pour moi, c'est pas possible. Et puis je sens tout, je veux que le monde sache que quand je chante, mon Dieu, tu agis. Ils ont mercredi. Oh, déjà le lundi, quand mon papa savait, mon père dans les yeux, il y a quelqu'un qui veut me fatiguer, je veux dire que m'embêter. Je vous assure, le lundi, la personne était à la rencontre, au centre d'embarquement. Et puis la personne m'avait fait dire, dépêche-toi, amène-moi ton guide. Pas de bonheur, hein. C'est une chance pour lui. Les gens, moi, je ne savais pas qu'il y avait du genre pour moi. Et donc, pour moi, la personne doit être peut-être librement pas capable de devait être. Je vous assure que le mercredi, quand j'ai vu la convocation, j'ai bien mon Dieu. Lundi prochain, quand j'irai, le 8 juin, quand j'irai à répondre là, tu vas te manifester. Et c'est pas celui-là, j'ai dit le montant. C'était 15 millions, je vous assure. Il était sur mon chantier. J'attends un message, je regarde. Le monsieur qui me devait depuis des années, à qui je m'appelle, je n'ai pas mis de pression, me fait un dépôt de 20 millions, je suis sûre.
1: Non, ne dites pas les montants, Madame Ligué.
0: Alors, excusez-moi, voilà. Donc, je le montais exactement pour remporter l'argent du monsieur qui m'a convoqué. Vous pouvez comprendre
1: du monde. Que le nom du Seigneur soit béni.
0: Sois béni.
1: Oui.
0: Je ne le dis pas pour me glorifier, mais pour dire comment notre Dieu est tellement puissant.
1: Oui.
0: C'est-à-dire que qui allait me donner l'argent pour donner, c'est qui?
1: Vos exemples sont les... Vous avez encore des exemples, Madame Ligue, mais nous sommes tellement poursuivis par le temps et épatés par ce que vous nous avez dit que nous ne pouvons que bénir le nom du Seigneur avec vous.
0: Voilà, toute confiance en notre Dieu.
1: Merci beaucoup.
0: Mais vraiment, Seigneur, il nous écoute vraiment comme nos alarmes.
1: Merci infiniment, Madame Ligue, pour vos témoignages très, très, très poignants. Merci beaucoup. Merci également. Voilà, très bonne journée à vous. Merci également à tous nos auditeurs et auditrices au terme de nos échanges sur le thème « Que pensez-vous des personnes qui croient que ?» Le fait d'avoir la foi en Dieu met le chrétien à l'abri des difficultés. Plusieurs points essentiels se dégagent des interventions de nos formidables auditeurs. La majorité des participants ont estimé que la foi en Dieu n'exempte pas le chrétien des épreuves de la vie. Selon eux, les difficultés, les maladies, les deuils, les échecs ou encore les problèmes financiers peuvent toucher aussi bien les croyants que les non-croyants. Plusieurs auditeurs ont rappelé que Jésus-Christ lui-même a connu la souffrance, le rejet de la croix, montrant ainsi que suivre Dieu ne signifie pas mener une existence sans difficulté. Ils ont souligné que la foi n'est pas une assurance contre les épreuves, mais plutôt une force qui permet de les affronter avec courage et espérance. D'autres interventions ont mis en avant le fait que la foi aide le chrétien à ne pas se décourager face aux obstacles. Elle apporte du moins la paix intérieure, la confiance en Dieu et la certitude que le Seigneur accompagne ses enfants même dans les moments les plus difficiles. Certains auditeurs ont également insisté sur la nécessité de distinguer la foi authentique d'une vision utilitaire de la religion. Pour eux, croire en Dieu ne consiste pas seulement à rechercher les avantages matériels ou une vie sans souffrance, mais à entrer dans une relation de confiance avec lui, quelles que soient les circonstances. Alors, en définitive, nous allons rajouter que croire que la foi en Dieu met automatiquement le chrétien à l'abri de toutes les difficultés est une compréhension incomplète de la foi chrétienne. Les épreuves font partie de la condition humaine et peuvent toucher aussi bien les croyants que les non-croyants. Toutefois, la foi donne aux chrétiens la force de persévérer, l'espérance de ne pas sombrer dans le désespoir et la certitude que Dieu demeure présent à ses côtés dans toutes les circonstances de la vie. Ainsi, la foi ne supprime pas toujours les difficultés, mais elle transforme notre manière de les vivre et de les surmonter. Face aux épreuves, gardons confiance en Dieu et demeurons fermes dans la foi. Le Seigneur ne nous promet pas une vie sans combat, mais il nous assure de sa présence et de son soutien. Si nous faisons un détour dans la Bible, le livre saint, précisément dans l'Évangile de Jésus-Christ selon saint Jean, chapitre 16, verset 33, il nous réitère ce message en ces termes. « Je vous ai parlé ainsi, afin qu'en moi, vous ayez la paix dans le monde. Vous avez à souffrir, mais courage, moi, je suis vainqueur du monde. » Mesdames et messieurs, c'est ici que prend fin donc cette émission. Nous adressons nos sincères remerciements à Romuald Nyamba et à Christine Koulibaly qui l'a relayé du côté de la technique. Je suis Agathe Deigny. Excellente suite de programme, l'Évangile, la Radio Nationale Catholique de Côte d'Ivoire et mes 24 heures sur 24. Le programme se poursuit, nous l'avons dit. À très bientôt pour un autre numéro de la Libre Antenne. Au revoir.
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1: 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Il est 9h.
2: Nous allons retrouver Marcel Ariston-Blay pour nous imprégner du premier journal. Bonjour Marcel.
3: Bonjour à tous, bienvenue à ce flash d'information. Le centenaire de l'évangélisation du diocèse de Gagnon a célébré samedi dernier dans une grande ferveur en la cathédrale Sainte-Anne. La messe qui a rassemblé de nombreuses personnalités politiques et administratives de la localité, des localités, prêtres religieux, religieuses, était présidée par Monseigneur Maurice Rudabel, c'est le nonce apostolique en Côte d'Ivoire. 100 ans d'évangélisation et siècle que la graine de l'évangile a été sémée dans le cœur des fidèles, l'ordinaire du lieu, Monseigneur Jean-Jacques Koffi Wakoffi, s'est réjoui de l'engouement qu'il a suscité auprès de ses diocésains. Une 50aine d'élèves et d'enseignants de l'éducation catholique du diocèse de Yopougon ont été primés vendredi dernier pour leur travail scolaire. C'était lors de la 8e édition de la journée de l'excellence, la cérémonie à la place des ordinations de la cathédrale Saint-André de Yopougon, en présence des partenaires de l'éducation catholique, des élèves et des parents d'élèves. Pour les récipiendaires qui ne cachent pas leur joie d'être honorés, c'est le fruit d'un travail de longue haleine. Quant au père Jean-Auguste Essis, le secrétaire exécutif diocésain de l'éducation catholique du Yopougon, il a saisi l'occasion pour remercier tous les acteurs qui ont contribué à inculquer l'excellence comme levier de toute réussite aux apprenants. Et parlant justement d'excellence, sachez que c'est aujourd'hui que débutent les épreuves écrites du baccalauréat session 2026. Ils sont au total 329 372 candidats répartis sur toute l'étendue du territoire national ivoirien qui affronte ces épreuves. Au Vatican, devant 20 000 fidèles rassemblés

0: Sous un chaud soleil place Saint-Pierre, le pape Léon XIV a commenté hier dimanche l'évangile du jour tiré de Saint Matthieu, où Jésus envoie des ouvriers pour la moisson et choisit les 12 apôtres. Un évangile qui nous offre un immense cadeau car il intègre tous ceux qui l'écoutent dans le regard de Jésus, a-t-il relevé. Et enfin, un mot de sport pour terminer. FIFA Coupe du Monde 2026. La Côte d'Ivoire fait une bonne entrée en compétition. Elle a battu hier nuit l'Équateur 1 but à 0. L'unique but du match a été inscrit à la 90e minute par Amad Diallo. Fin de ce flash d'information. Merci de l'avoir suivi en notre compagnie.
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0: votre aimable fidélité à l'écoute des programmes de la meilleure des radios, la Radio Nationale Catholique de Côte d'Ivoire, la Voix de l'Évangile. À présent, nous allons, Christine Koulibaly du côté de la technique et moi-même, Agathe Dengny, vous accompagner pour emprunter l'itinéraire de la seconde partie des matins de la RNC. Cette seconde partie débute donc maintenant et elle est meublée par deux rubriques. La toute première, astuce au quotidien, et la dernière, joyeux anniversaire. Alors pour l'heure, nous allons profiter de l'astuce au quotidien du jour, les bienfaits de la consommation de l'orange sur notre santé.
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0: Alors, ravi de vous retrouver dans votre rubrique Astuces au quotidien dans les matins de la RNC, seconde partie, l'espace où nous partageons des conseils simples pour prendre soin de notre santé. Aujourd'hui, parlons d'un fruit que nous consommons régulièrement et qui regorge des bienfaits. Il s'agit de l'orange. Et puis, c'est la saison des oranges. Alors, savoureuse, rafraîchissante et accessible à tous, l'orange est un véritable trésor pour notre organisme. Découvrons ensemble pourquoi il est bon d'en consommer régulièrement. Alors, l'orange est surtout connue pour sa richesse en vitamine C. Cette vitamine aide notre corps à mieux se défendre contre certaines infections et contribue à réduire la fatigue. Consommer une orange de temps en temps permet donc de soutenir naturellement notre système immunitaire. Grâce aux fibres qu'elle contient, l'orange facilite la transition, pour ne pas dire le transit intestinal, et aide à prévenir la constipation. Là-dessus, il est très important. Il faut manger les oranges avec les fibres. Voilà, faut pas presser pour avoir le jus. Rien que le jus. Les fibres ont leur rôle à protéger la membrane de l'intestin. Alors, pour profiter pleinement de ces fibres, comme on le disait tantôt, il est préférable de manger le fruit entier plutôt que de faire uniquement du jus. Vous savez que le jus, c'est que du sucre. Même si c'est du sucre naturel, il va passer vite par les pores de l'intestin et ça va vous rentrer dans le sang pour augmenter la glycémie. Alors que les fibres, là, Dieu a fait ça pour faciliter, pour, on va dire, tapisser l'intestin et puis faire de sorte que, voilà. Donc, tout ce que Dieu a fait dans la nature a un sens, a une signification. Il ne faut pas venir déformer. Donc, quand on mange l'orange avec les fibres, la membrane qui est derrière. Au lieu de dire, presse-moi un jus et puis jusqu'à, va tamiser. C'est comme si on enlevait même les pépins. Ce n'est pas conseillé. Il ne faut pas modifier les choses. Vous voyez les animaux là? Suivez les animaux. On comprendra mieux. Ils ne vont pas à l'hôpital. Ils ne font pas pousser. Il n'y a pas d'hôpital dans la forêt. Ils respectent ce que le Seigneur a mis dans la nature. Ils mangent les fruits et les légumes. Et ils mangent souvent même avec la peau parce que c'est bio. Ils ne s'amusent pas à pulvériser là-bas. Donc, il n'y a pas de pesticides. Et ils se soignent avec. J'ai mis tout dans la nature. Que ce soit votre... C'est la parenthèse pour tirer la sonnette d'alarme sur... Laudato aussi, vous êtes le locataire de la nature, alors faut pas exagérer. Un locataire, il fait pas ce qu'il veut dans la sur le propriétaire de la maison. Alors, on poursuit. Hein? L'orange contient du potassium et des antioxydants qui participent au bon fonctionnement du système cardiovasculaire, le cœur. Associer une alimentation équilibrée, elle aide à prévenir la santé du cœur et des vaisseaux sanguins. Lorsque nous manquons d'énergie, une orange peut constituer une excellente collation. Voilà. Les coupe-faim, au lieu d'aller grignoter, prenez une orange. Elle apporte des vitamines, de l'eau et des sucres naturels qui procurent une sensation de fraîcheur et de vitalité. La vitamine C favorise la production du collagène. Qui parle de collagène, parle de la peau, une substance qui aide à maintenir la souplesse et l'éclat de la peau. Si vous consommez régulièrement l'orange, vous allez avoir une belle peau. Voilà. Au lieu de frotter tous ces produits chimiques qui vont vous donner hein, des maladies à la longue. Parce que tout ce que vous frottez se retrouve dans le sang. Alors que l'orange, lui, il vous donne l'éclat. L'éclat de la peau. Une peau, je ne sais même pas comment je vais dire ça. Un noir éclatant. Voilà. Vous restez noir comme le Seigneur vous a créé, mais un noir, on peut dire, qui parle en langue. Voilà. Quand on voit le noir, on sait que c'est un noir hein? Sanctifié. On continue. Alors, une consommation régulière de fruits comme l'orange contribue donc à garder une peau en bonne santé. Composée en grande partie d'eau, l'orange aide à maintenir une bonne hydratation, particulièrement pendant la période de chaleur. Alors, pour profiter de tous ces bienfaits, consommez la fraîche. Évitez d'ajouter du sucre à son jus. Privilégiez l'orange entière plutôt que le jus industriel. Intégrez-la dans une alimentation équilibrée. On va terminer pour conclure, chers auditeurs et auditrices. L'orange est un fruit simple mais très bénéfique. Elle renforce la défense naturelle, facilite la digestion, aide à lutter contre la fatigue, protège le cœur et contribue à une bonne hydratation. Alors n'hésitez pas à faire une place à l'orange dans votre alimentation quotidienne. Merci de votre écoute. Merci de partager également l'astuce de tout ce que nous avons dit là à vos amis, parents et connaissances. Rendez-vous très bientôt pour une nouvelle édition de Astuces au quotidien. D'ici là, prenez soin de votre santé et que Dieu vous bénisse abondamment. Sans transition, nous passons à la rubrique « Joyeux anniversaire ».
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0: Joyeux anniversaire à tous les natifs du mois de juin. Que le Seigneur vous accorde cette pluie de bénédictions. Voilà, c'est un mois pluvieux, il pleut. Donc, plus de bénédictions et qu'il vous guide dans ses pas, qu'il vous fortifie et qu'il ne vous lâche pas la main. Suivez le Seigneur, c'est l'unique chemin vers la vie éternelle. Allô?
2: Allô?
0: Allô, bonjour, madame.
2: Bonjour, madame Marguerite Lago.
0: Marguerite Lago, à qui pensez-vous?
2: À même.
0: À vous-même. Il vous a oublié.
2: Oui.
0: Marguerite Lago, je peux vous dire quelque chose à l'oreille. Tout à l'heure, vous videz votre répertoire. Ça sert à rien d'avoir un répertoire pléthorique et que le jour de votre anniversaire, on vous oublie. Hein? Mais en même temps, appliquez la miséricorde. Hein? Laissez-les. Célébrez-vous. Célébrez-vous. Tournez-vous vers le Seigneur à présent et puis adressez la prière. Qu'est-ce qui vous tient à cœur? Parlez au Seigneur, comme si nous n'étions pas là.
2: D'accord.
0: Oui.
2: Je dis au Seigneur de me donner la santé,
0: mm-hmm.
2: longévité,
0: mm-hmm.
2: la sagesse
0: mm-hmm.
2: et la postérité.
0: Amen.
2: Amen.
0: Ce que vous avez oublié là, le Seigneur a entendu. Le Seigneur même, c'est un scanner. Quand il nous regarde comme ça, il sait déjà ce qui est dans notre cœur. Donc, il a déjà résolu. Et puis, Marguerite Lago, ça donne quoi? Ato Lago, c'est ça, non? Ou bien Lago Palenio, anniversaire, là, comment on dit ça, embêté? Ouais, elle se moque de moi, mais c'est pas mon... Et je fais des efforts pour trouver le joyeux anniversaire en langue bété.
2: Embêté, là, il comprend pas.
0: Il comprend pas, c'est pas grave. Souvent, il faut aller au village, il faut approcher les vieux. Il y a l'histoire du village qui est là. Les langues, on n'a pas le droit d'oublier nos langues. Hein? Voilà. Donc, vous avez un crédit de joyeux anniversaire avec nous, Marguerite Lago.
2: D'accord. Mmh.
0: Donc, dès maintenant, commencez à faire les cours. En tout cas, nous partageons votre joie et que le Seigneur lui-même veille sur vous. Dieu seul suffit. Voilà. Si vous avez Dieu, vous avez tout. En tout cas, qui vous visite, qui reste avec vous, qui soit avec vous tous les jours de votre vie.
2: Amen,
0: amen. Joyeux anniversaire. On va faire un tour vers chez vous là-bas.
2: Merci.
0: Merci beaucoup et très très bonne journée. En tout cas, c'est votre joie que nous partageons pour terminer ce temps d'antenne. On retiendra que Marguerite Lago a un an de plus. Voilà, la RNC souhaite un heureux anniversaire à Marguerite Lago, fidèle auditrice. Elle écoute la radio 24 heures sur 24. Voilà. Donc, joyeux anniversaire Marguerite Lago. Mesdames et messieurs, le temps qui nous est imparti tire donc à sa fin. Merci à chacun et à chacune. La matinale, c'est vous qui la faites. Nous, on arrive simplement pour vous titiller, vous réveiller, vous éveiller et vous accompagner pour surtout égayer votre journée. Mais sans vous, la matinale n'a pas de sens. Et nous vous disons infiniment merci à Romuald Nyamba qui a fait toute la nuit, à Christine Koulibaly qui est venue relayer du côté de la technique et à l'animation, je suis Agathe Dénié. Que le Seigneur vous protège, qu'il vous garde et qu'il veille sur vous. Écoutez toujours la Radio Nationale Catholique de Côte d'Ivoire, elle émet en continu. Prenez soin des uns et des autres. Au revoir et à très bientôt. Tout à l'heure, vous retrouverez d'autres animatrices pour la suite du programme. Merci de votre aimable fidélité.
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Bonjour à tous nos auditeurs de la Radio Nationale Catholique, ravis de vous retrouver en ce début de semaine pour le 10-14 de la RNC, dont la mise en onde est assurée par Christine Koulibaly. À ce micro, je suis Isabelle Communon. Et pendant 4 heures, on va vivre ensemble un moment fort. Musique, prière, enseignement, information et surtout beaucoup de grâce. On démarre tout de suite avec une belle sélection musicale.

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1: L'agriculture est un processus par lequel les êtres humains aménagent leur écosystème et contrôlent le cycle biologique d'espèces domestiquées, dans le but de produire des aliments et d'autres ressources utiles à leur société. Bonjour chers parents paysans, quel bonheur pour moi de vous retrouver en ce lundi 8 juin 2026 dans vos plantations, dans vos marchés,
0: cette
1: dans vos
0: que vous écoutez est une rediffusion
1: à travers l'émission AgriMag qui nous parle du monde agricole sur la Radio Nationale Catholique de Côte d'Ivoire, la 102.5 FM à Abidjan. La mise en onde de cette émission est assurée par Christine Koulibaly et à la présentation, je suis Jean-Baptiste Blaoua. Afin de rendre ce beau lundi très fructueux, implorons la miséricorde de Dieu à travers son serviteur, le Père Thierry Michel Mobio.
2: Mes très chers auditeurs de la Radio Nationale Catholique de Côte d'Ivoire, bonjour. Avant de commencer cette prière, je voudrais nous inviter à garder un temps de silence pour tous ces agriculteurs, planteurs, éleveurs, pêcheurs, commerçants, et acteurs du monde agricole qui nous ont précédés dans la maison du Père. Que le Seigneur, dans sa miséricorde, leur accorde le repos éternel et la paix auprès de lui. Au nom du Père et du Fils et du Saint-Esprit, amen. Dieu notre Père, créateur du ciel, de la terre et de toute sémence de vie, nous venons devant toi avec reconnaissance pour le monde agricole, pour les champs, les plantations, les récoltes, les marchés et pour toutes les mains courageuses qui nourrissent les peuples. Seigneur, bénis les cultivateurs, les planteurs, les éleveurs, les pêcheurs, les femmes des marchés, les transporteurs, les commerçants et tous ceux qui vivent du travail de la terre. Tu connais leur fatigue silencieuse, leur réveil avant l'aube, leur longue journée sous le soleil, sous la pluie et dans la poussière. Tu vois leurs sacrifices, leurs inquiétudes et leurs combats quotidiens. Nous te prions pour ceux qui sèment sans être certains de récolter, pour ceux qui travaillent avec peu de moyens, pour

0: leurs récoltes à cause des intempéries, des maladies, de la sécheresse, des inondations ou de la cherté de la vie. Donne-leur la force de ne jamais abandonner. Mets dans leur cœur le courage, l'espérance et la persévérance. Seigneur, protège les terres agricoles. Bénis les saisons, les pluies, les semences et les récoltes. Éloigne la famine, la misère de toute destruction. Que la terre produise en abondance, afin qu'aucune famille ne manque du nécessaire. Nous te confions particulièrement toutes les femmes du monde agricole, ces mamans courageuses qui portent les charges des familles, qui vendent dans les marchés, transportent les produits et continuent, malgré les difficultés, à se battre pour leurs enfants. Soutiens-les chaque jour par ta grâce. Bénis aussi les jeunes qui choisissent l'agriculture comme avenir. Donne-leur des opportunités, des moyens, des formations et la fierté de travailler la terre. Que le monde agricole soit respecté, valorisé et soutenu. Seigneur, mets la justice dans les échanges commerciaux. Que les producteurs soient rémunérés dignement. Éloigne l'exploitation, les injustices, les accidents et les conflits. Fais de nos campagnes des lieux de paix, de travail et de prospérité. Et puisque cette émission est consacrée au monde agricole, que chaque parole prononcée ici apporte encouragement, lumière et espérance. Que cette émission soit une voix pour ceux qu'on oublie souvent, mais que nous respectons des nations entières. Dieu de la moisson et de la vie, répands ta bénédiction sur tous les travailleurs de la terre. Que les efforts portent du fruit en abondance et que jamais un homme, d'une femme, d'une famille. Nous te le demandons avec foi et reconnaissance par Jésus-Christ, ton Fils, notre Seigneur, qui vit et règne maintenant et pour des siècles et des siècles. Amen.
1: Merci Père Curé Thierry Michel Mobio. Bienvenue à tous aux fidèles auditeurs et auditrices de la Radio Nationale Catholique de Côte d'Ivoire. Merci d'être toujours connecté sur la 102.5 FM à l'émission AgriMag qui nous parle du monde agricole. On ne dira jamais assez, l'agriculture est au cœur du développement de notre beau pays, la Côte d'Ivoire. Afin de permettre à nos dynamiques mamans bien-aimées dans les plantations, dans nos marchés, à écouter cette émission AgriMag, je vous dédie ce beau chant pour vous souhaiter une belle et joyeuse semaine. Que Dieu bénisse toutes vos activités.

0: Merci à vous tous qui écoutez cette émission AgriMag qui est toujours connectée sur la 102.5, sur la radio nationale catholique La Voix de l'Évangile, la douce voix de Dieu. Merci pour votre fidélité. Et sachez que nous sommes toujours à l'émission AgriMag, pilotée à la technique par Christine Koulibaly et la présentation, je suis Jean-Baptiste Blaoua. Alors, ce lundi, nous sommes bien réveillés et nous rendons grâce à Dieu pour tous ses bienfaits parce que vers la fin de la semaine, il y a eu la pluie et cette pluie a enrichi la terre et nous avons planté, nous avons semé et nous attendons les récoltes, soit pour le riz, le cacao, et les disons le vivrier, tomates, aubergines, piments, tout ce qui concerne l'embellissement de notre marmite pour nos sauces. Et en tout cas, Dieu nous a bénis afin que cette terre soit encore riche en vitamines et en engrais à travers la pluie qu'il a pu arroser sur nos plantations. Alors, le manioc qui fait partie des principales plantes à racines et tubercules amylacées cultivées dans le monde. L'Afrique est le premier producteur mondial avec une production annuelle de plus de 110 millions de tonnes. Suivi de l'Asie, 55 millions de tonnes, et de l'Amérique latine et des Caraïbes, 37 millions de tonnes. Cependant, les pays africains utilisent la quasi-totalité du volume de manioc disponible au niveau intérieur à l'alimentation des populations comme culture de subsistance par excellence. Par contre, les pays latino-américains et asiatiques utilisent le manioc pour l'élevage et les autres utilisations, notamment dans les industries. Alors tout de suite, nous allons partir avec maman Lia Marie. Dans la cuisine pour savoir qu'est-ce que nous consommons pendant les fêtes durant, disons, dans nos différentes régions de la Côte d'Ivoire. N'est-ce pas, Christine?
1: Bonjour, monsieur le directeur général de la Radio Nationale Catholique. Bonjour, monsieur Blaoua Jean-Baptiste et à toute l'équipe de la RNC, je vous dis bonjour. Bonjour, chers auditeurs de la Radio Nationale Catholique. Je suis Madame Lia Yeri Marie. Je suis agro-transformatrice et j'ai l'insigne honneur aujourd'hui de venir vous parler des mets, des différents mets consommés dans diverses régions de la Côte d'Ivoire pendant les fêtes de Noël et du Nouvel An. Nous allons parcourir région par région pour vous dire

C'est le foutu igname à la sauce pistache au poulet ou à la pintade, mais de préférence à la pintade. Aussi, la tieke, le riz, la loco accompagnée de poulet braisé et de poisson braisé. Nous avons aussi le kabato ou le thon à base de mil accompagné de sauce feuille, bien sûr, à la pintade. À Tanda, nous avons le foutou à la sauce graine ou à la sauce de cajou. Également, accompagné, bien sûr, de riz. Nous avons aussi du braisé de poulet, de poisson, accompagné d'attiéké, de riz et d'aloko. Il y a aussi la sauce à base de feuilles, appelée le coucou. C'est un mets à base de maïs dans des feuilles de bananier. À Abengourou, le foutou à la sauce claire avec du gibier est très apprécié. Vous avez aussi des braisés de poulet, de poisson, accompagnés de riz, d'attiéké et d'aloko. Nous passons maintenant à la région du centre, à Boaké. Là-bas, c'est le foutou à la sauce guaguassou, qui est un mets à base d'aubergine ou de gnagnan au gombo écrasé, accompagné de foutou igname, comme on l'a dit. Vous avez aussi les braisés de poulet, de poisson, accompagnés d'attiéké, de riz, d'aloko et le kédienou de poulet également. À Korogo, par contre, là-bas, c'est le thon de mil de maïs accompagné de sauce feuille à la viande ou au poulet. Vous avez aussi le riz gras accompagné de viande ou de poulet ou de poisson également. Et la loco, le choron, qui est un mets à base de feuilles d'arachide et d'épices. Nous passons à la région de Gagnoa. À Gagnoa, c'est le foutou banane à la sauce graine ou sauce claire, au poisson ou au poulet. Et vous avez aussi les braisés de poulet, de poisson, de kédienou aussi, et accompagné de riz, d'attiéké et d'aloko. À Mans, nous avons le foutou manioc, le mets qu'on appelle le pléba, c'est du foutou manioc accompagné d'une sauce qu'on appelle sauce longuet. Et vous avez aussi des braisés de poulet, de poisson, accompagnés d'aloko, de riz, d'attiéké et aussi le riz gras. Il y a aussi le baouin, la sauce à base de feuilles de manioc qui est mangée avec le riz. Nous passons à Bingerville où là c'est la tieke qui est au centre avec la sauce claire avec du bon poisson. Et vous avez aussi des braisés de poulet, de poisson accompagnés de riz, d'attiéké, d'aloko. À Boisseau, c'est le foutou sauce claire. Foutou sauce claire, consommé avec du foutou, banane, du riz. Et vous avez également des braisés. Vous avez également des braisés de poulet, de poisson, accompagnés de riz, d'attiéké et d'aloko. À Dabou, à Jacqueville et à Grand-Laou, les mets sont pratiquement identiques. Là-bas, c'est le foufou qui a l'honneur, le foufou banane, accompagné d'une sauce bien épicée au poisson, au bon poisson. Vous avez également

0: la sauce au poisson bien pimentée, accompagnée d'attiéké huile rouge et des braisés de poisson, de poulet, accompagnés d'attiéké, pendant les fêtes de Noël et du 1er janvier. Je sais que je vous ai laissé de l'eau à la bouche. Ben, c'est ouvert. Vous pouvez visiter ces régions-là pendant ces fêtes. Je vous souhaite une très belle journée et à bientôt. Merci.
1: Merci à vous, Lia Marie, pour tous ces mets. C'est vrai, tu as mis l'eau à la bouche de tout le monde. Et ça nous fait une formation également. On sait qu'est-ce que chaque région mange pendant les fêtes. Mais en dehors des fêtes, si tu reçois un invité spécial, tu peux faire ces mets pour pouvoir recevoir l'invité afin qu'il soit content de son séjour chez toi. Alors, tout de suite, nous allons partir avec les prix des denrées.
2: Cette émission que vous écoutez est
1: Sur
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1: de juin 2026. Alors, nous avons l'EVA, qui est le caoutchouc naturel, à 474 francs le kilo. Nous avons noix de cajou, disons anacarde, qui est à 400 francs le kilo. Nous avons le coton, qui est à 310 francs le kilo. Nous avons le palmier à huile, les graines, à 80 francs le kilo. Et le café à 1800 francs le kilo. Et le cacao également à 1200 francs le kilo. Donc, fidèles auditeurs et auditrices, chers parents paysans, voici ces différents prix sur le marché du mois de juin. Par contre, le palmier sur les ponts bascules, le prix ne peut pas atteindre 80 francs. Vous pouvez avoir 60 francs, à 65 francs ou à 70 francs sur les différents ponts bascules des privés. Et également l'EVA aussi, il y a les ponts bascules. Aujourd'hui, d'autres payent l'EVA presque sur d'autres ponts à 500 francs. À 500 francs, à 490, à 495. En tout cas, le prix est un peu bon. On peut se contenter de ça par rapport à avant, mais le prix est bon et il faut travailler d'arrache-pied pour avoir un bon poids, pour pouvoir gagner quelque chose à la fin du mois. Et aussi, ceux qui sont on peut dire les maîtres ou bien les patrons des plantations, qui passent dans les plantations chaque fois pour voler les fonds de tasse, ça aussi, c'est un phénomène dans toutes nos régions. Et les régimes de graines, par exemple, on peut récolter un régime de graines sans couper les branches de palmier. Et quand vous arrivez sur votre plantation, vous pensez que les voleurs ne sont pas passés, mais pourtant, ils ont vidé tout le palmier. Donc, c'est une technique aussi pour les voleurs dans toutes nos régions où il y a le palmier à huile. Et puis, même les palmiers africains, on rentre dans ta plantation de cacao, bien de bananes. Ou s'il y a des palmiers, on va récolter les régimes de palmiers à ton absence à partir de 18h30, ou bien 18h même, parce que 18h, tu n'es plus au champ. Et on va récolter pour aller vendre sur le pont bascule. Vraiment, voici un peu le phénomène qui nous gêne beaucoup dans nos plantations. Alors, bienvenue à toi, Tralo Julienne.
3: Merci.
1: Ça va bien?
3: Oui, ça va, merci,
1: Et le
3: monsieur Gaël.
1: village, ça va bien?
3: Ben, tout va
1: Alors, on
3: bien.
1: peut saluer nos parents.
3: Ben, je salue d'abord tous nos auditeurs, nos fidèles auditeurs. Je salue tous les acteurs du vivrier, tous les acteurs du manioc. Ambounou, Ambounou, Ambounou, Kayo, Kayo, Kagalignon. Kale, Okale, Fena, Ouinou, Ben, Anoui, Kava, Anka, Galignon, Vo, Anoui, Mananyole, Vava. Maoui et Nathalie Van Rofatre, Galignon Voix, oui, innocent, Zamblé innocent, et les gens de Keita, ah oui, Kafatre Van Galignon Voix.
1: D'accord. Bonne arrivée. Il est 10h36 minutes à Oumé, 10h36 minutes à Goïtafla, 10h36 minutes à Saint-Franc, 10h36 minutes à Korogo et 10h36 minutes à Bouna. Donc aujourd'hui, on va parler de. D'abord, on va souhaiter une bonne journée à toutes nos mamans commerçantes qui ont des difficultés du côté de Cyprus 1 jusqu'à Cyprus 5, et à Covillop, le marché terrasse, et en tout cas, tout au long de Cyprus jusqu'à aussi à Chute du Yopougon. Vraiment, nous allons leur souhaiter une bonne journée et leur apporter nos encouragements pour ce qui s'est passé. Elle se débrouille un peu partout. Et aujourd'hui, tu vas nous dire où on peut trouver les marchandises. Mais quand nous allons rentrer dans le programme d'approvisionnement, tu vas nous donner tous ces détails. Mais bien avant, du côté de Oumé ou bien Goïtafla, le manioc se porte bien?
3: Oui, le manioc, lui, se porte bien. Le manioc va même à merveille parce que cette année, il n'y a pas eu de pénurie. Il y a manioc de toute espèce en grande quantité, en très grande quantité.
1: De toute espèce, que sont ces
3: espèces? C'est-à-dire, bon, il y a le yassé, il y a le beaucoup 1, beaucoup 2, il y a, moi, ce que j'ai fait venir hier, c'est le fantagbé.
1: Fantagbé?
3: Oui, un manioc, oui, fantagbé qui donne très bien.
1: Bon?
3: Oui, Fantagbe peut aller jusqu'à 70 tonnes à l'hectare.
1: 70 tonnes à l'hectare?
3: Oui, Fantagbe donne très bien et c'est un très bon manioc.
1: Et ça met combien de temps pour produire?
3: Bon, nous, ce qu'on a fait là, ça fait un an. Un an, c'était déjà
1: bien formé.
3: Oui, c'est-à-dire qu'à partir de 7 mois, 8 mois, c'était déjà prêt. Et nous, on est resté là pour attendre les anciennes méthodes là.
1: Oui.
3: Et pourtant, ça, c'était déjà arrivé à terme. Donc, 7 mois, 8 mois, on a ça déjà prêt. Alors, il y a le manioc en grande quantité, mais le problème, c'est que les commerçants sont en de très, très grandes difficultés en ce moment. Elles ont d'énormes difficultés en ce moment à cause du déguerpissement. Et du coup, il y en a qui ont perdu plusieurs sacs de placali, de manioc au frais, toutes sortes de marchandises sur les grands sites de déchargement. C'est-à-dire à Keïta, au marché chez M. Zamble Innocent, chez la femme Bété, à Terrasse, et à la Gare Eto. Et passe avec une autre gare, par la gare de Moronou. Et tout ça, bon, les dames avaient fait venir de la marchandise en très grande quantité. Malheureusement, bon, c'est resté en bas des caterpillars. C'est pourquoi ce matin, je les salue et je les encourage parce que l'autorité a dit qu'il faut qu'elles rentrent dans les autres marchés. Il y a 42 marchés. Alors, je ne sais pas. Il y a encore des difficultés à se déplacer, alors que là où elles sont, elles perdent beaucoup de marchandises. Le maire a demandé de rentrer à Mongui, de rentrer à Port-Boué 2, de rentrer à Cosmos chez notre ami Noël, que je salue au passage, de rentrer chez M. Karim, qui est juste à côté de Cosmos maintenant. Là-bas, c'est des grands sites de déchargement. Mais les femmes, ce matin, je les ai trouvées assises là encore. Dans des conditions vraiment pénibles là, elles vont avoir de l'argent, mais elles vont ramasser plein de maladies là. Elles sont dans l'eau. C'est vrai, elles veulent nourrir les Abidjanais, mais il faut que ça se passe quand même dans une grande sécurité, dans l'hygiène. Là, elles sont là, je ne sais pas pourquoi. Vraiment, moi, j'encourage ce matin toutes les commerçantes qui ont été déguerpies à rejoindre les sites que l'autorité a indiqués. Je pense que ce n'est pas la peine de faire un bras de fer avec l'autorité. Qu'elle se case là-bas déjà, en attendant qu'on ouvre le marché de Gesco. S'il fait qu'aujourd'hui, les camions qui sont rentrés, tout à l'heure, une dame qui m'a appelé pour me dire, elle se promène dans son camion, elle dit, elle ne sait pas où de chercher. J'ai dit, mais allez-y chez Abongui, allez-y à Cosmos, à Cosmos. Il y a tellement de camions qui sont rentrés là-bas. Tellement de camions qui sont rentrés. Jusqu'ici, mais il y en a qui sont encore au niveau de l'église protestante. Ils n'arrivent pas à rentrer pour être déchargés. Chez Karim, c'est le même balai. Et à Mangui, un peu relax. Au Mouton, c'est un peu relax. Parce que les gens ne veulent pas aller là-bas. Ils tournent.
1: Bah, au Mouton n'a pas été dégrappé.
3: Au Mouton, il y a un site là-bas pour le moment où les gens déchargent.
1: Ah,
3: le maire a laissé ça exprès pour aider ces personnes-là pour le moment. Même à Mangui d'être déguépi, mais pour le moment, on peut décharger là-bas, attendant qu'il y ait les places appropriées que l'État même a réservées pour les femmes.
1: Et le marché de gros qui est 47.
3: Oui, le marché de gros qui est 47, c'est ça qui est à Mangui.
1: Ah, qui est à Mangui,
3: d'accord. C'est là qui est à Mangui. Ouais. Ce matin, il y a beaucoup de camions qui sont venus avec de la banane, des ignames là-bas, il n'y a pas trop de légumes là-bas. C'est bananes, c'est ignames, c'est manioc qui sont là-bas. Même les sacs de placali, il y a des camions qui sont venus, beaucoup de sacs de placali. Ils préfèrent tourner avec le camion que d'aller déposer là-bas. Pourtant, c'est un site que l'État a indiqué, la mairie a indiqué, pour que les femmes déchargent les affaires là-bas pour le moment. Donc, il y a d'énormes difficultés en ce moment. Du coup, tout est compliqué.
1: D'accord. Nous rentrons déjà dans le programme d'approvisionnement. Mais ça veut dire que nous avons tout sur le marché.
3: Oui, nous avons tout sur le marché. À Djamé, où il n'y a pas encore ces difficultés-là, nous avons tout. Nous avons des aubergines. Nous avons le piment frais. Mais le piment frais, en ce moment-là, il faut être vraiment costaud pour pouvoir l'acheter parce que le petit seau en ce moment fait 12 500 francs. Le sac de piment te fait 35 000. 35 000 francs. Il y a la graine aussi qui se fait un peu rare. Ce matin, il y a des femmes qui font la boîte à 500 francs. Et quand elles vont revendre dans les quartiers, elles les revendent à 700 francs. Il y a le gombo. Il y a le gombo qui est beaucoup sur le marché aussi. Il y a les aubergines, mais vraiment, les prix sont un peu très élevés. Les prix sont élevés parce que là, maintenant, la demande est plus forte que l'offre. Puisque Yopougo est mélangé, tout le monde a le regard maintenant vers Adjamé. Du coup, là-bas, la demande est plus forte que l'offre en ce moment. Ce qui fait que tout est un peu très cher là-bas. La tomate, on te fait 4 tomates à 500 francs. C'est quoi, en son temps, je disais, il y avait de la tomate qui pourrissait dans les paniers là-bas. Les femmes pouvaient acheter, faire mixer, faire revenir un peu et puis mettre au congélateur. Mais aujourd'hui, 3 tomates à 500 francs, les plus grosses là, 3 à 500 francs, un peu gros, 4 à 500 francs. Donc, il n'y en a pas assez sur le marché.
1: D'accord. Et du côté de Cocovico?
3: Cocovico, c'est un peu la même chose. C'est un peu la même chose. Cocovico, même tu as 4 piments à 500 francs. Hein? Cocovico, c'est la même chose en ce moment. Les légumes là sont vraiment très chers. C'est vraiment très cher. Même le placali. Aujourd'hui, on te fait le placali 5 à 2 000 francs. Ça, c'est en gros. Et quand ils prennent 5 à 2 000 francs dans les quartiers, elles revendent un paquet, pour les plus forts, un paquet à 500. Un paquet tout au plus à 300 francs. Donc, tout est cher en ce moment, mais il y a tout.
1: Nous avons tout sur le marché. Donc, nous avons tout sur le marché.
3: Nous avons tout sur le marché,
1: mais c'est le prix.
3: C'est le prix qui dérange un peu. La banane, nous avons la banane, mais ce n'est pas trop la grande qualité.
1: D'accord, nous sommes dans le mois de juin et dans quelques semaines, nous allons rentrer dans le mois de juillet. Mais est-ce que d'ici le mois de juillet, il y aura l'abondance?
3: Je ne pourrais dire oui, je ne pourrais dire non, parce que c'est des produits de saison. Il y a des zones où il y en a en grande quantité, il y a des zones où il n'y en a pas. À ce moment-là, les gens prennent des aubergines ici pour aller vendre à Oumé, pour aller vendre à Daloa, pour aller vendre à Yamsoukro. Donc, je ne sais pas trop, puisque il y a le Burkina qui venait avec plusieurs camions chargés d'aubergines, de gombo, de piment. Mais je ne sais pas trop bien pourquoi ce matin, je n'ai pas pu interroger la dame avec qui je devais prendre l'information. Je ne sais pas pourquoi ça ne descend pas trop en ce moment.
1: D'accord.
3: Sinon, il y a un genre de piment qui nous vient du Ghana qu'on appelle la rose. La rose, il y en a un peu sur le marché, mais c'est très cher. Alors, je ne peux pas confirmer que le mois prochain, il pourrait avoir de la grande...
1: Et le piment de Guinée? Oui, c'est piment de Guinée, ouais, c'est ça. J'ai entendu le nom, piment de Guinée. Bon, c'est pas. Il y a un piment qu'on appelle piment de Guinée. Ce n'est pas sur le marché, d'accord.
3: Mais lundi prochain, j'aurai cette information.
1: D'accord. Mais moi, je souhaiterais que au cours de la semaine, puisse faire au moins une tournée sur les différents marchés afin de recueillir les informations auprès des vendeuses et des clients. Il faut les enregistrer pour qu'on puisse faire passer pour le bien de nos auditeurs et auditrices de la Voix de l'Évangile. Parce que là, Yopougon, qui était le grand quartier où il y a beaucoup, beaucoup de gros,
3: oui,
1: de marchés de gros, surtout côté Cypores, bon, disons, ces différents marchés ont été déguerpis, et où on peut trouver les marchandises clairement. Bon, par exemple, il y a Mondi, il n'y a pas de vivrier là-bas. Nous avons que la banane, le manioc, l'igname, bon, mais où on peut trouver l'aubergine, la tomate, le piment, les gombos. Il faut se promener beaucoup.
3: Il faut se promener beaucoup. Et nous, on va juste leur donner des orientations pour les aider. Il y a le marché derrière Cosmos.
1: D'accord.
3: Au marché derrière Cosmos, il y a tout.
1: C'est pas loin de Cypores aussi.
3: C'est pas loin de Cypores. Ouais. Il y a les légumes, il y a yams, il y a le manioc, il y a les bananes. En tout cas, là-bas,
1: il y a les fruits également aussi.
3: Il y a les fruits en grande quantité, ouais, là-bas.
1: Et là-bas aussi, c'est le marché de gros des œufs.
3: Des œufs, voilà, les œufs et puis la viande de brousse.
1: La viande de brousse, oui.
3: Et puis la viande de brousse.
1: D'accord.
3: À côté de ça, nous avons le marché de Sikoji. Au marché de Sikoji, on trouve tout ce qui peut aller dans un panier, dans le panier de la ménagère.
1: D'accord.
3: Il y a tout là-bas. Mais maintenant, je pense que ça nous vient maintenant d'Adjamé. Les grossistes vont se ravitailler maintenant à Adjamé pour venir remettre dans les marchés de quartier. Le maire disait qu'il y a 42 marchés à Yopougon.
1: Oui. D'accord. Votre mot de fin?
3: Juste encourager tous nos frères, toutes nos soeurs qui sont en difficulté en ce moment parce qu'ils ne savent pas où vendre, puisqu'ils n'ont que ça pour vivre. Ils n'ont que ça pour vivre. Bientôt, ce sera la rentrée. Vraiment, leur dit en africain, en ivoirien, yako, yako, yako, et les encourager vraiment. Il faut que ils descendent un peu de leurs chevaux, qu'ils rentrent dans les autres marchés qui sont là pour ne pas rester là sans activité.
1: D'accord. Et Ramed, un mot sur Ramed rapidement.
3: Ben Ramed, j'invite tous les membres du Ramed. Nous avons une grande assemblée demain par rapport à tout ce qui se passe là. Alors ici, je voulais faire appel à tous les membres du Ramed qui ont été financés et qui sont en difficulté en ce moment. Qui viennent demain, on aura une grande réunion par rapport à tout ça.
1: Où?
3: Au marché à Mongi.
1: Au marché à Mongi, à quelle heure?
3: À partir de 10h.
1: 10h demain, mardi.
3: Demain, mardi, à 10h au marché à Mongi.
1: D'accord. Donc, le sage nous dit ce matin, on reconnaît les bonnes sources d'eau pendant la sécheresse. Alors, fidèles auditeurs et auditrices de la Voix de l'Évangile, merci pour votre écoute. Merci pour votre fidélité. Mais sachez que le programme de la radio continue 24 heures sur 24. Restez toujours connectés, car avec la Radio Nationale Catholique, nous recevons des grâces et des bénédictions. Alors, nous allons vous souhaiter une très belle semaine à tous et à toutes. Que Dieu vous bénisse, que Dieu bénisse toutes vos activités, et nous encourageons ces différentes femmes vendeuses sur les grands marchés de Yopougon, côté Cipores jusqu'au carrefour CHU. Beaucoup de courage, Dieu avec vous, mais restez toujours la tête haute, Dieu va faire quelque chose pour vous très prochainement. Alors, avant de partir, nous allons confier cette semaine à l'Éternel à travers son serviteur, le Père Thierry Michel Mobio.
4: Au nom du Père, du Fils et du Saint-Esprit, Amen. Seigneur notre Dieu, nous voici au terme de cette émission Agrimac. Nous te rendons grâce pour ce moment de partage, d'échange, d'information et de lumière autour du monde agricole. Merci pour toutes les personnes qui ont pris la parole. Pour les animateurs, les techniciens, les invités, les partenaires et tous les auditeurs qui nous ont suivis avec attention. Nous te confions encore tous les acteurs du monde agricole, les cultivateurs, les planteurs, les éleveurs, les pêcheurs, les commerçants, les transporteurs, les femmes des marchés et tous ceux qui vivent du travail de la terre. Fortifie leurs bras fatigués. Encourage leur cœur découragé et bénis le fruit de leurs efforts. Seigneur, regarde ceux qui traversent des moments difficiles, ceux qui ont perdu leur récolte, ceux qui manquent de moyens, ceux qui travaillent sans reconnaissance et ceux qui peinent à nourrir leur famille. Que ta providence ne les abandonne jamais. Bénis nos terres, bénis nos plantations, bénis nos saisons, et bénis nos récoltes. Accorde des pluies favorables. Éloigne les catastrophes, les maladies des cultures et toute forme de destruction. Que notre agriculture grandisse dans la paix, la justice et la prospérité. Nous te prions aussi pour la jeunesse engagée dans l'agriculture. Donne-lui la sagesse. Donne-lui l'innovation, le courage et l'espérance afin qu'elle bâtisse un avenir meilleur pour nos communautés et notre nation. Seigneur, fais de l'émission Agrimac une voie d'encouragement pour le monde rural, une source d'espérance pour les travailleurs de la terre et un instrument de développement pour notre pays. Que ceux qui s'aiment récoltent avec joie, que ceux qui travaillent ne manquent jamais du nécessaire et que ta bénédiction demeure sur toutes les familles agricoles. Nous te remettons cette fin d'émission et nous repartons sous ta protection et sous ta paix. Merci Seigneur. Le Seigneur soit avec vous et avec votre esprit. Que Dieu Tout-Puissant vous bénisse, le Père et le Fils et le Saint-Esprit. Amen.
1: Technique Christine Koulibaly et à la présentation, je suis Jean-Baptiste Blaoua, accompagné de Tralou Julienne. Bonne semaine à tous et à toutes.
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1: 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Il est 11h.
2: C'est toujours le 10-14 de la RNC et nous recevons Solange Ablon pour le flash d'information. Bonjour Solange.
3: Bonjour Isabelle. Mesdames et messieurs, bonjour, ravi de vous retrouver dans ce deuxième bref tour de l'actualité sur la voie de l'Évangile. Le centenaire de l'évangélisation de l'archidiocèse de Gagnoa, célébré samedi dernier dans une grande ferveur en la cathédrale Sainte-Anne de Gagnoa, la messe qui a rassemblé de nombreuses personnalités politiques et administratives de la localité, prêtres religieux, religieuses, était présidée par Monseigneur Maurice Rudabès, le nonce apostolique en Côte d'Ivoire. 100 ans d'évangélisation, un siècle que la graine de l'Évangile a été sémée dans le cœur des fidèles. L'ordinaire du lieu, Monseigneur Jean-Jacques Kofi Wakofi, s'est réjoui de l'engouement que cet événement a suscité auprès de ses diocésains. Et puis, les épreuves écrites du baccalauréat session 2026 ont débuté ce lundi matin sur toute l'étendue du territoire national ivoirien, jusqu'au vendredi prochain 19 juin. Ce sont au total 329 372 candidats qui frappent aux portes des universités et grandes écoles. Le lancement officiel des épreuves à la direction régionale Abidjan 3 ce matin au centre du collège Monadios de Yopougon Sidessi a été fait par Dosso Sindou, secrétaire général 1 de la préfecture d'Abidjan. Il a rappelé, ou du moins appelé les surveillants à ne pas contribuer à la tricherie et les candidats à se concentrer sur les épreuves. À l'étranger, le pape Léon XIV a reçu ce lundi une délégation de l'appel juif unifié. Dans son discours, il a souligné l'importance du dialogue entre catholiques et juifs tout en saluant l'engagement de cette organisation dans le domaine humanitaire. Le souverain pontife a rappelé les fondements spirituels communs entre les deux traditions et a appelé à renforcer la coopération au service de la paix, de la fraternité et des plus pauvres. Un mot de sport pour terminer. Sport, football, FIFA, la Coupe du Monde 2026, la Côte d'Ivoire fait une bonne entrée en compétition. Elle a battu cette nuit l'Équateur 1-0. L'unique but du match a été inscrit à la 90e minute par Amad Diallo. Fin de ce Flash Info. Merci de votre attention. 12h30, la grande édition.

Merci Solange Ablon pour le bref tour de l'actualité. Vous êtes toujours avec nous, restez-y, car vous faites bien. Vous êtes toujours dans le 10-14 de la RNC avec Isabelle Communon. On continue dans cette belle ambiance musicale.

plus qu'un seul, est plus qu'un idéal. C'est une force capable de restaurer la confiance, de renforcer la solidarité et de contribuer à l'édification d'une société plus juste, plus fraternelle et plus humaine. Chaque geste de bonté, aussi modeste soit-il, peut avoir un impact bien plus grand qu'on ne l'imagine. Voilà ce que je voudrais partager aujourd'hui avec vous sur l'amour du prochain.

Voilà, chers auditeurs, profitons de cette antenne pour adresser nos vœux de réussite à tous les candidats qui affrontent les épreuves écrites du baccalauréat sur toute l'étendue du territoire ivoirien. Que cette période d'examen soit pour chacun l'occasion de démontrer le fruit de son travail, de sa persévérance et de ses efforts consentis tout au long de l'année scolaire. Nous leur souhaitons beaucoup de courage, de sérénité et de concentration et surtout de confiance en eux. Bonne chance à toutes et à tous et que le succès soit au rendez-vous.

Et maintenant, chers auditeurs, place à notre moment de lumière, un enseignement pour nourrir notre foi, celui du Père Raoul Mombo sur le thème « La puissance de l'amour ». Bonne écoute à tous.

0: les bois, dans les plantes, ou je ne sais quoi. Elle est l'émanation de la gloire de Dieu. Et cette gloire de Dieu, c'est son amour. Dieu est amour. La puissance est contenue dans l'amour. Voilà pourquoi, au 8e chapitre de sa lettre aux Romains, Paul dit, à partir du verset 32 et suivant, que rien ne devrait pouvoir nous séparer de l'amour. La séparation d'avec Dieu, c'est d'être déconnecté de son amour. C'est tout. Quand l'amour n'est pas là, Dieu n'est pas là. Quand l'amour est là, Dieu est là. Parce que Dieu est. Alors je voudrais relire avec vous cette première lecture magnifique qui inspire mon exhortation et que nous avons écoutée ensemble. On va relire cette lettre de Paul aux Romains. C'est quoi? Aux Romains.
1: Frère, n'ayez de dette envers personne.
0: Aucune dette envers personne, vous ne devez contracter.
1: Sauf
0: sinon,
1: celle de l'amour.
0: La dette mutuelle. De l'amour. Je voudrais vous dire quelque chose qui va peut-être vous choquer. Vous êtes tous des endettés. Il n'y a pas un d'entre vous, Dieu n'a pas son crédit sur lui. C'est ça qu'on appelle endetté. N'ayez aucune dette, autant que cela se peut. Mais n'y échappez pas. Vous êtes redevables. Nous sommes redevables. Mais nous sommes redevables. Et c'est une merveille pour nous. Habituellement, quand tu es endetté, tu te caches. Quand vous avez crédit, là, quand les gens ont leur argent avec vous, c'est-à-dire que tant que tu n'as pas trouvé la solution, on ne te voit plus dans le quartier. Tu as des heures de sortie et des heures d'entrée. Ton espace est réduit. Donc la dette

0: je me sens redevable. En réalité, le redevable ici, c'est je me sens capable de donner. C'est-à-dire, je peux permettre à Dieu, par moi, de faire quelque chose pour quelqu'un. Voilà pourquoi on dit l'homme de bien. En fait, ici, vous n'êtes pas un homme de mal, mais vous êtes un homme de bien. L'homme de bien a pitié et il partage. Tout ce que fait cet homme réussira. Tu dois sentir dans ton cœur que tu ne dois pas attendre que les autres te donnent l'amour. Mais toi, tu dois être le premier à donner de l'amour à quiconque, parce que c'est une manière pour toi de laisser Dieu vivre en toi. Ce n'est pas toi, mais c'est Dieu en toi. Beaucoup de gens disent, je cherche Dieu, je ne le trouve pas. Mais à partir du moment où tu commences à donner de l'amour aux gens, tu ne cherches plus Dieu, parce que Dieu établit sa tente, sa maison, sa case, sa demeure, sa résidence en toi. En fait, la terre de ton cœur devient le quartier où Dieu vit. Quand vous faites du bien, il n'y a plus vous et Dieu là-bas, mais il y a Dieu en vous qui agit désormais. La meilleure manière de rendre Dieu présent dans notre vie, c'est de nous sentir appelés à donner de l'amour aux autres. Donne de l'amour aux autres et tu verras que Dieu établira chez toi sa demeure. Maintenant, je veux te dire une chose. Quand Dieu lui-même plante sa demeure en toi, ça c'est vraiment une affaire de la tête. Je veux savoir comment fonctionnent nous-mêmes nos têtes. Est-ce que tu t'imagines que dans cette maison de Dieu, il peut y avoir un manque? Dans la maison de Tam Kimou, il peut manquer un jour de l'huile. Ce matin, dans la maison du Père Raoul, il manquait de beaucoup de choses. Je ne sais pas si vous suivez. Mais est-ce que vous pouvez vous imaginer que dans la maison de Dieu, il peut manquer quelque chose? Rien ne manque dans la demeure de Dieu. Or, Dieu vit en moi. Donc, à partir du moment où il est l'hôte de ma vie, il est le résident permanent de chez moi, il ne peut plus manquer de quelque chose. Lisez dans Matthieu chapitre 4. Quand Jésus est sorti de son jeûne, qu'est-ce qu'on a dit? Les anges le servaient. En fait, le Fils de Dieu, c'est celui que les anges servent. Maintenant, quand ce sont les anges qui font le service de la table, est-ce que celui qui est assis à cette table peut manquer de quelque chose?
1: Car celui qui aime les autres a pleinement accompli la loi.
0: Celui qui aime les autres a pleinement accompli la loi. C'est-à-dire, il est arrivé au sommet de l'expérience en Dieu. Et tu ne seras plus séparé de lui. On cherche ce qui est loin de nous, ce qui est séparé de nous.
1: Car celui qui aime les autres a pleinement accompli la loi.
0: Il a pleinement accompli la loi.
1: La loi dit, tu ne commettras pas d'adultère.
0: Tout ça là, ça devient pour toi. Tu brûles les étapes, continue.
1: Tu ne commettras pas de meurtre. Tu ne commettras pas de vol. Tu ne convoiteras pas. Car ces commandements et tous les autres se réunissent dans cette parole.
0: Se réunissent dans cette parole.
1: Tu aimeras ton prochain comme toi-même.
0: Aime ton prochain comme toi-même.
1: L'amour ne fait rien de mal au prochain.
0: L'amour ne fait rien. En fait, tu t'appelles amour. Donc, tu ne fais rien de mal.

devons aimer les autres. Pardon, les autres doivent nous aimer. On veut que les autres nous fassent du bien. Mais nous devons tous les jours de notre vie réfléchir à qu'est-ce que nous pouvons faire aussi pour les autres. Vous n'avez pas remarqué qu'au village, les mamans qui n'ont rien là, elles n'ont rien. Vous venez, vous donnez à la maman, vous passez seulement à la saluer. Vous lui donnez 2000 francs. Hein, maman, j'ai pensé à toi, voilà 2000 francs. Le soir, vous êtes assis dans votre salon. Voilà la maman qui vient, sa fille est devant, panier sur la tête. Bon, on vient te dire merci. Toi, tu as donné 2000 francs. Quand tu ouvres sa sauce là, toi même ce que tu vois dedans, tu sais que 2000 francs ne peut pas payer. Vous n'avez pas remarqué ça? Poulet est dedans, crabe est dedans, poulon est dedans. Son petit reste de viande fumée, on met dedans. Tout ça pour te dire merci. Cette maman là, elle t'a battu sur le terrain de la générosité. Quand quelqu'un te fait un petit bien, toi quel petit bien tu peux lui faire en retour? C'est ce que Dieu attend de nous. Mais nous sommes dans la posture de ceux qui doivent recevoir. Recevoir, recevoir. Toi ton nom ça s'appelle recevoir. Toi ton nom là, c'est recevoir. Mais quelqu'un qui te fait du bien, tu dois penser dans chaque semaine, qu'est-ce que je peux préparer pour aller lui déposer. Pour lui dire aussi merci. Ne soyez jamais de ceux qu'on va gagner sur le terrain de la générosité. Je ne peux pas te donner ce que je n'ai pas, mais ce que j'ai, je peux te le donner aussi. Et nous tous, on a quelque chose qu'on peut donner. Si tu veux recevoir, ne prends pas pour nom recevoir. Prends pour nom donner. Car c'est en donnant, tu es en train d'ouvrir le ciel pour que ta vie soit continuellement arrosée par Dieu. Est-ce que tu as commencé à le faire? Si tu fais ça, Dieu va te donner toi aussi une maison où quelqu'un va venir faire ça pour toi. Tu es garçon. Même si c'est dans la maison de ta petite soeur que tu vis, tu lui dis, laisse. Les causes d'aujourd'hui là, il faut laisser. C'est moi j'ai fait et puis je t'envoie. Sachez exprimer de la générosité. Pour que Dieu vous arrose tous les jours de votre vie. Oui. Pour que Dieu vous arrose tous les jours de votre vie. Avec mes frères à l'école primaire, on était chez une maman qui nous servait de tutrice. On ne m'a pas appris ça. Peut-être que j'étais le plus petit. Mais je vous raconte l'histoire de mon pétilla, pas de mon bon cœur. Mais quand tu as un cœur d'enfant, ça s'appelle bon cœur naturellement aussi. Dieu ne peut que te faire du bien. À Boboté, quand on revient de l'école, pendant que mes autres frères courent à gauche, à droite pour se manger, pour chercher à partir, je m'asseyais avec la vieille et je commençais à enlever les graines. Écoutez la leçon que la vieille nous faisait. Moi, je suis assis. Mes doigts que vous voyez là, ça n'avait pas peur des piquant des graines. J'étais trop fort dedans même. En train d'enlever graines. Ou bien enlever peau de manioc et puis râper sur le fer là. J'ai fini ça. Quand je finis d'enlever graines, je suis avec elle. Je taille manioc. 15, 14, 30. On ne se lavait même pas. On lave pied. Je lavais pied. On appelle, bon, maintenant, les enfants rentrent sous la douche. Nous, on lavait pied. Là, ta figure, tu ne pas à l'école. Le soir, elle me dit, passe ici avant de rentrer. Quand je passe, on me donne mon panier de graines. On me donne mon paquet d'achèques. Elle était ma tutrice. Elle me nourrissait. Et puis elle me donnait ce qu'il fallait pour aller nourrir ma famille. Parce que là où j'étais assis là, ce qu'elle fait, c'est ce que je fais. Ma maman, ça l'impressionnait beaucoup. Parce que nous sommes tous les enfants là. On était tous alignés chez la femme. Mais le soir qu'on rentre, la personne qui a graine et a checké pour venir à la maison, c'est toujours moi. Et comme j'étais un enfant, j'étais content. Plus elle me donne et plus je m'assois. Et mes frères étaient jaloux. Ils se demandaient, mais pourquoi ils ne leur donnent pas graine et a checké? Mais la femme était en train de leur faire la leçon que pour manger graine et puis a checké, il faut donner aussi un peu de ton temps. C'est parce que lui, il est assis que c'est à lui qu'on donne a checké. On dit, toi, fais commission à ta maman. Et je ne sais pas si vous voyez. Tu es au chômage. Ton frère.

qui t'aide de temps en temps. Appelle-le un matin, dis bon, tu n'as pas de course aujourd'hui, je vais aller faire ça pour toi. On va écrire sur ta figure que tu as fait course pour quelqu'un. C'est notre orgueil qui fait que Dieu ne nous bénit pas. Est-ce que vous comprenez? Moi, je refuse de m'appeler recevoir. Parce que je connais le secret pour recevoir. C'est donner. Est-ce que vous comprenez? Dimanche dernier, avant de venir vous prêcher ici, je suis parti à Divo. C'est le Divo, je suis venu faire la messe ici. Je suis arrivé à Divo. Ils veulent construire presbytère, ils font fête de charité. On dit aux gens de venir écouter à personne. Ils sont là, non, les invités ne sont pas venus, les grands boss du coin. Comment on a fait? Comme c'est moi qui présidais la messe et qui faisais le menu. J'ai prêché. Je connais comment on fait pour que Dieu donne. Si tu veux recevoir, le prénom que tu dois choisir là, c'est donner. Je me suis levé, j'ai dit, bon, tous les prêtres qui sont en haut là-bas, la religieuse qui est là et moi, je sais que pour construire cette maison, il nous faut 7000 briques. Il nous faut 10 tonnes de ciment. Il nous faut 5 chargements de gravier. J'ai cité les besoins. J'ai dit à peu près ça. Donc, nous tenons 1000 briques. Un chargement de sable, une tonne de ciment. J'ai dit, bon, voici un petit prêtre villageois qui est venu de loin. S'il y a des gens qui veulent m'accompagner pour construire la maison, donc ça se met derrière moi. Et puis on va aller à l'hôtel, on va danser pour aller dire merci à Dieu. Là maintenant, je cherche 20 personnes qui veulent donner les 10 000 briques dont on a besoin. Les gens étaient étonnés. Les gens se sont alignés derrière moi. Alignés, alignés, alignés. On a pris mouchoir. On a dansé quand on est parti à l'hôtel. Les gens, c'était étonnant. Hein? Donc, ils arrivent et puis chacun fait. Bon, moi, je donne. Je donne, je donne, je m'écris. J'ai même commencé à payer. Je suis reparti. J'ai dit, j'ai acheté toutes mes briques. Hein. Je veux maintenant les faire. Qui m'accompagne pour les faire? On est parti. Bon, on a fini les faire. Qui veut donner ça? On est parti. Quand j'ai fini de construire ma maison, je suis allé. Je demande que Dieu vous bénisse au nom du Père et du Fils et du Saint-Esprit. Bon, maintenant, venez faire vos histoires de vente aux enchères et tout. J'ai appelé les gens, j'ai appelé le curé, on est parti de côté. On a fait le point, nous on a construit le presbytère. Si tu veux que Dieu fasse pour toi, toi-même, commence à faire pour les autres. Maison là, qui va dormir dedans? C'est les prêtres de ma communauté. Ça veut dire que moi, je vais aller dormir dedans. Maison où moi, je vais dormir. J'attends que ce soit les autres qui construisent pour me donner. Je ne peux pas attendre. J'ai regardé, demain, c'est peut-être là-bas que je vais dormir. Donc, maison que je vais construire, c'est ma maison. Et je veux qu'on m'aide à construire une maison où moi je vais dormir. Je ne vais pas venir là insulter les gens. Vous n'êtes pas généreux. Qui dort dedans? C'est moi qui dors dedans. Quand les gens m'ont vu, on n'a pas eu besoin d'invités extraordinaires, de boss, de tonton, de tanti. Les gens qui étaient assis là-là. Le curé dit, c'est la première fois qu'il voit ça de ses yeux. Il ne savait pas que des jeunes gens, des jeunes filles peuvent venir. C'était devenu comme un amusement. Je donne 30 000, je donne 30 000, je donne 25 000. À la fin, quand tu sors,

Dans l'enseignement du père Raoul Mombo, la véritable force du chrétien ne se mesure ni à son pouvoir, ni à ses richesses, ni à son influence. Elle se trouve dans sa capacité à aimer. L'amour est une puissance qui transforme les vies. Il réconcilie les personnes divisées, guérit les blessures du cœur et ouvre le chemin vers Dieu. Cet amour se manifeste par la patience, le pardon, la compassion, le service et l'attention portée aux plus faibles. Aimer lorsque tout est facile est une chose. Aimer dans l'épreuve, dans l'incompréhension ou après une blessure en est une autre.

Dites à ses disciples, vous avez appris qu'il a été dit, œil pour œil et dent pour dent. Eh bien, moi je vous dis de ne pas riposter aux méchants. Mais si quelqu'un te gifle sur la joue droite, tends-lui encore l'autre. Et si quelqu'un veut te poursuivre en justice et prendre ta tunique, laisse-lui encore ton manteau. Et si quelqu'un te réquisitionne pour faire 1 000 pas, fais-en 2 000 avec lui. À qui te demande, donne. À qui veut t'emprunter, ne tourne pas le dos.

une certaine mesure dans les sanctions en instaurant une stricte et juste proportionnalité, en sorte que la peine infligée soit strictement égale au tort.

La transformation du monde extérieur part de la transformation intérieure du cœur de l'homme, ce qui signifie que le problème de la violence dans le monde ne pourra être résolu que si nous nous convertissons véritablement à l'amour, à la logique du pardon et de la miséricorde telle que révélée et enseignée par le Christ. Assurément, il nous est encore difficile de quitter la loi du talion pour la loi du lion de la tribu de Juda, qui nous invite à une vie de liberté. Car celui qui vit dans la haine et la rancœur est esclave du mal. En outre, l'évangile du royaume n'est pas l'évangile de la réciprocité, mais du dépassement et du surpassement.

par un bien concret. Que le Seigneur nous donne la force de vivre cet évangile dans nos familles, nos lieux de travail et nos relations. Amen.

0: L'évêque de Rome dénonce la culture de l'oubli qui frappe de nombreux aînés et invite l'Église ainsi que les familles à redécouvrir la richesse de leur présence et de leur vocation. Les détails avec Moriba Camara de Radio Vatican.
1: Moi, je ne t'oublierai jamais, c'est par ces paroles du prophète Isaïe que le pape rappelle que Dieu ne cesse jamais d'aimer ses enfants, même lorsqu'ils se sentent seuls ou oubliés. Dans son message, le souverain pontife dénonce une société où trop de personnes âgées vivent dans l'isolement, parfois réduit au numéro de leur lit ou à leur pathologie. Face à cette culture de l'oubli, il invite les familles et les communautés chrétiennes à redécouvrir la richesse de leur présence. Léon XIV lance un appel particulier aux jeunes pour qu'ils renouent avec la belle habitude de rendre visite à leurs grands-parents et aux personnes âgées qui ne reçoivent aucune visite. Car malgré les progrès technologiques, rappelle-t-il, le cœur humain conserve un besoin irréductible de proximité. L'évêque de Rome invite également les aînés à ne pas craindre leur fragilité, soulignant qu'elle peut devenir un chemin de réconciliation, de paix et de confiance en Dieu. Enfin, il remercie les personnes âgées pour leurs prières fidèles et les appelle à prier pour la paix dans un monde marqué par la violence. Que le Seigneur nous renouvelle toujours dans la foi, l'espérance et la charité, lui qui ne nous oublie jamais, a-t-il conclu son message.
0: Et sans transition, parlons Coupe du Monde 2026 avec l'exploit des hommes de la sélection ivoirienne qui a prouvé une véritable vague d'enthousiasme à travers le pays. Malgré l'heure tardive de la rencontre, les domiciles se sont transformés en véritables tribunes où les supporters ont vibré au rythme des actions de leurs protégés. Alors que le match semblait se diriger vers un score nul et vierge, les éléphants ont trouvé les ressources nécessaires pour faire la différence dans les ultimes instants de la partie. À Abidjan comme dans les autres villes du pays, la joie des supporters était à son comble. Cris de victoire, chants et scènes de liesse populaire ont accompagné ce succès historique. Quelques réactions juste au thème de la rencontre recueillie par Marcel Aristonbly.
2: On est fiers. Nous sommes très heureux ce soir parce que les éléphants nous ont fait plaisir. Bon, il faut dire que la première mi-temps a été un peu plus compliquée, mais nous étions confiants et nous savions que nous allons gagner ce match par la qualité de nos joueurs. Et ce soir, ils ont mouillé maillot, nous sommes heureux. Nous sommes contents, nous sommes heureux. Merci aux éléphants, merci au coach Faye.
3: Très, très, très surpris de ça même. J'étais vraiment heureux de ça. C'est bien passé. C'était bon. On a toujours apporté. Et ça sera toujours chic aussi.
4: Je suis heureuse. Il n'y a pas de moi, tu quoi. Le même moment qu'en fait. Je suis heureuse parce que mon pays a gagné. Oui, ça n'a pas été facile. Hein. Mais c'est nous, on a donné le dernier mot. On a lutté, on a beaucoup lutté. En tout cas, ce n'était pas facile, quoi. Pour finir, moi-même, en tout cas, moi, personnellement, j'avais perdu espoir. Mais Dieu n'a pas dû donner son dernier mot. Puis on s'est imposé. Je suis confiante même. Ça chauffe pas.
5: On a tué, c'est tout ce qui peut dire sur moi. On gagne Allemagne. On gagne Allemagne 2-1, c'est fait.
0: Voilà une victoire qui permet à la Côte d'Ivoire de prendre un départ idéal dans cette phase de groupe. Les éléphants auront désormais rendez-vous avec un adversaire de taille et pour leur deuxième sortie, ils affronteront l'Allemagne le samedi 20 juin prochain à 22h temps universel dans une rencontre qui pourrait déjà être décisive pour la qualification. Et c'est en souhaitant une bonne chance aux éléphants de Côte d'Ivoire pour la suite de cette compétition que nous mettons un terme à ce journal. Merci de votre écoute attentive. Et très bon après-midi à chacun, en compagnie, bien sûr, de la Voix de l'Évangile.

Merci Solange Ablan pour cette édition du journal. Nous célébrons la première victoire des éléphants de Côte d'Ivoire qui ont remporté le match hier face à l'Équateur. Nous pouvons crier wow car c'est Jésus qui a donné la victoire. Restons toujours en prière pour les prochains matchs.

La Radio Nationale Catholique vous propose de suivre les annonces funéraires. Toute notre compassion et nos prières accompagnent les familles éplorées.

La notabilité de Kotobi dans la région du Moronou. Nanan Boa Kwasi III, roi de l'Indénié et famille à Abengourou. Nanan Efolu II et famille à Amélikia, Abengourou et Abidjan. Athanase Ngueta, chef de la famille Ediaou Boussoufouo à Kotobi, Abongwa Nzanfouenou, Abidjan et Assié Koumassi. Kwande Kanga et famille à Abongwa. Amélaman Bléou Simon et famille à Kotobi. Aoba Assandé et famille à Kotobi et Abidjan. Ewi Assié Nicolas et famille à Amélikia et Abengourou. Kwadio Kwaku et famille à Amélikia. Kwadio Kwame et famille à Amélikia. Amwakon Aka et famille à Amélikia. Abbé Raphaël Asuruku, curé de la paroisse Saint-Louis-Roi de Bimpe. Ebi Suruku Larios à Kotobi. Akwani Aka André et famille à Ara, Kotobi et Abidjan. Veuve Antoinette Assouan, épouse Bléou Christophe et enfant à Abidjan. Alima Ouattara, épouse Diallo à Abidjan. Les familles alliées. Enfants. Sœurs et frères, Kofi Mariam Noura Roxane, Brou Eba Marie-Jeanne Solange et famille, Brou Adjoa Élise et famille, Kwao Ebi Lucie, épouse Tuyo et famille, Kwao Guy Michel aux États-Unis et famille, Kwadio Dangui Alphonse et famille, Kwadio Kofi Bla Philomène et famille, Adoni Akwa Marie-Laure et famille, ont la profonde douleur de vous annoncer le décès de leur fille, mère, sœur, tante, cousine, grand-mère, Brou Youa Marie-Florence, ex-assistante de direction à l'ANADER et au ministère de l'Agriculture, endormie dans la paix du Seigneur le 16 mai 2026 au CHU d'Angrée dans sa 64e année. Programme des obsèques. Présentation des condoléances au domicile de la défunte, sise à Angrée Star 9B, non loin de la brigade de gendarmerie. Samedi 13 juin 2026, de 18h à 20h, suivi d'une veillée à proximité du domicile de 20h à 22h. Dimanche 14 juin 2026, de 18h à 20h. Lundi 15 juin 2026, de 18h à 20h. Veillée religieuse, jeudi 18 juin 2026, de 20h à 22h, à la paroisse Saint-Ambroise du Jubilé. Levée et transfert du corps le samedi 20 juin 2026 au CHU d'Angrée à 7h, suivi du transfert du corps à Kotobi. Cérémonie traditionnelle à l'arrivée du cortège à Kotobi. Messe de requiem à la paroisse catholique Saint-Pierre de Kotobi. Inhumation au cimetière de Kotobi. Messe d'action de grâce. Dimanche 21 juin 2026 à la paroisse catholique Saint-Pierre de Kotobi à 10h.

Les grandes familles Diapono, Bempe, Bota, Edwin Nazé et alliés à Anyansué, à Bengrou, à Abidjan et au Canada ont une infinie tristesse d'annoncer le décès de Adé Martin dit Wa Boama, décès survenu le 14 mai 2026. Programme des obsèques. Vendredi 12, samedi 13 et dimanche 14 juin 2026, 17h30 à 19h30, présentation des condoléances au domicile familial si à Yopougon Sojefia, terminus 47 en face de la clinique Les Orchidées. Mardi 16 juin 2026, 20h à 22h30, veillée et messe de suffrage à la cathédrale Saint-André de Yopougon. Mercredi 17 juin 2026, à partie de 19h, veillée religieuse et traditionnelle à Yopougon Sojefia, terminus 47, en face de la clinique Les Orchidées. Vendredi 19 juin 2026, dès 10h30 à 11h30, levée de corps à Ivosep Trècheville, la salle Félix Houphouët-Boigny, suivi du transfert à Anyansué, département d'Abengourou. De 20h à 24h, veillée religieuse à Anyansué, département d'Abengourou. De minuit à l'aube, veillée traditionnelle à Anyansué, département d'Abengourou. Samedi 20 juin 2026, à partir de 7h, cérémonie traditionnelle. 10h, messe de requiem suivie de l'inhumation. Dimanche 21 juin 2026, 8h, messe d'action de grâce à la paroisse Sainte-Cécile d'Anyansué.

0: Merci d'avoir suivi les annonces funéraires que le Seigneur Dieu accueille dans son royaume tous nos frères.
1: Voilà, nous adressons toutes nos condoléances aux familles éplorées. Que Dieu vous console et vous fortifie dans cette épreuve.

0: de la Vierge Marie, a souffert sur Ponce Pilate, a été crucifié, est mort, a été enseveli, est descendu aux enfers, le troisième jour est ressuscité des morts, est monté au ciel, est assis à la droite de Dieu le Père Tout-Puissant, d'où il viendra juger les vivants et les morts. Je crois à l'Esprit Saint, à la Sainte Église catholique, à la communion des saints, à la rémission des péchés, à la résurrection de la chair, à la vie éternelle. Amen.
1: Notre Père qui es aux cieux, que ton nom soit sanctifié, que ton règne vienne, que ta

0: Amen. Je vous salue Marie, pleine de grâce. Le Seigneur est avec vous. Vous êtes bénie à toutes les femmes. Jésus, le fruit de vos entrailles, est béni.
1: Sainte Marie, Mère de Dieu, priez pour nous pauvres pécheurs, maintenant et à l'heure de notre mort. Amen.
0: Gloire au Père et au Fils et au Saint-Esprit.
1: Ô Dieu qui est, qui était et qui vient, pour les siècles des siècles. Amen.
2: Premier mystère joyeux, l'Annonciation. Fruit du mystère, l'humilité. Dieu résiste aux orgueilleux, mais il donne sa grâce aux humbles. L'ange Gabriel salue Marie, tout en lui annonçant que sous l'action de l'Esprit Saint, elle enfantera un fils qu'elle appellera Jésus. Par humilité, Marie s'incline. Ô Marie pleine de grâce, obtiens-nous cette humilité et cet amour si profond et inlassable qui te rendit mère de Dieu. Prions pour ceux ou celles que Dieu appelle à son service et qu'ils soient dociles à l'Esprit Saint. Prions pour ceux qui souffrent, qu'ils reconnaissent en leur vie la présence de Dieu. Prions pour que chacun de nous soit disponible pour accueillir Jésus, pour accomplir toujours la volonté de Dieu. Notre Père qui es aux cieux, que ton nom soit sanctifié, que ton règne vienne, que ta volonté soit faite sur la terre comme au ciel.
1: Donne-nous aujourd'hui notre pain de ce jour. Pardonne nos offenses, comme nous pardonnons aussi à ceux qui nous ont offensés. Et ne nous laisse pas rentrer en tentation, mais délivre-nous du mal. Amen.
2: Je vous salue Marie, pleine de grâce, le Seigneur est avec vous. Vous êtes bénie entre toutes les femmes et Jésus, le fruit de vos entrailles, est béni.
1: Sainte Marie, Mère de Dieu, priez pour nous pauvres pécheurs, maintenant et à l'heure de notre mort. Amen.
2: Je vous salue Marie, pleine de grâce, le Seigneur est avec vous. Vous êtes bénie entre toutes les femmes et Jésus, le fruit de vos entrailles, est béni.
1: Sainte Marie, Mère de Dieu, priez pour nous pauvres pécheurs, maintenant et à l'heure de notre mort. Amen.
2: Je vous salue Marie, pleine de grâce, le Seigneur est avec vous. Vous êtes bénie entre toutes les femmes et Jésus, le fruit de vos entrailles est béni.
1: Sainte Marie, Mère de Dieu, priez pour nous pauvres pécheurs, maintenant et à l'heure de notre mort. Amen.
2: Je vous salue Marie, pleine de grâce, le Seigneur est avec vous. Vous êtes bénie entre toutes les femmes et Jésus, le fruit de vos entrailles est béni.
1: Sainte Marie, Mère de Dieu, priez pour nous pauvres pécheurs, maintenant et à l'heure de notre mort. Amen.
2: Je vous salue Marie, pleine de grâce, le Seigneur est avec vous. Vous êtes bénie entre toutes les femmes et Jésus, le fruit de vos entrailles est béni.
1: Sainte Marie, Mère de Dieu, priez pour nous pauvres pécheurs, maintenant et à l'heure de notre mort. Amen.
2: Je vous salue Marie, pleine de grâce, le Seigneur est avec vous. Vous êtes bénie entre toutes les femmes et Jésus, le fruit de vos entrailles est béni.
1: Sainte Marie, Mère de Dieu, priez pour nous pauvres pécheurs, maintenant et à l'heure de notre mort. Amen.
2: Je vous salue Marie, pleine de grâce, le Seigneur est avec vous. Vous êtes bénie entre toutes les femmes et Jésus, le fruit de vos entrailles est béni.
1: Sainte Marie, Mère de Dieu, priez pour nous pauvres pécheurs, maintenant et à l'heure de notre mort. Amen.
2: Je vous salue Marie, pleine de grâce, le Seigneur est avec vous. Vous êtes bénie entre toutes les femmes et Jésus, le fruit de vos entrailles est béni.
1: Sainte Marie, Mère de Dieu, priez pour nous pauvres pécheurs, maintenant et à l'heure de notre mort. Amen.
2: Je vous salue Marie, pleine de grâce, le Seigneur est avec vous. Vous êtes bénie entre toutes les femmes et Jésus, le fruit de vos entrailles est béni.
1: Sainte Marie, Mère de Dieu, priez pour nous pauvres pécheurs, maintenant et à l'heure de notre mort. Amen.
2: Je vous salue Marie, pleine de grâce, le Seigneur est avec vous. Vous êtes bénie entre toutes les femmes et Jésus, le fruit de vos entrailles est béni.
1: Sainte Marie, Mère de Dieu, priez pour nous pauvres pécheurs, maintenant et à l'heure de notre mort. Amen.
2: Gloire au Père et au Fils et au Saint-Esprit.
1: Ô Dieu qui est, qui était et qui vient, pour les siècles et les siècles. Amen.
2: Ô Marie conçue sans péché,
1: priez pour nous qui avons recours à vous.
2: Ô Marie conçue sans péché,
1: priez pour nous qui avons recours à vous.
2: Ô Marie conçue sans péché.

0: péché.
1: Priez pour nous qui avons recours à vous. Deuxième mystère joyeux, la visitation. Fruit du mystère, la charité, l'amour du prochain. Petits enfants, n'aimons ni de mots, ni de langue, mais en acte et en vérité. Ayant appris que sa cousine Élisabeth est enceinte, Marie se rend chez elle, en hâte se met à son service et partage avec elle la grâce de l'Esprit Saint, qu'elle a reçue et cela par amour du prochain. Ô Marie, Vierge de la Visitation, donne-nous cette bonté du cœur qui nous aidera à conquérir les âmes à l'amour divin. Prions pour une plus grande charité envers nos frères et sœurs. Prions pour les femmes qui ne peuvent pas avoir d'enfants et les jeunes mamans. Prions pour que Marie nous aide à remercier Dieu et à le louer toute notre vie. Notre Père qui es aux cieux, que ton nom soit sanctifié, que ton règne vienne, que ta volonté soit faite sur la terre comme au ciel.

0: Je vous salue Marie, pleine de grâce. Le Seigneur est avec vous. Vous êtes bénie entre toutes les femmes, et Jésus, le fruit de vos entrailles, est béni.
1: Sainte Marie, Mère de Dieu, priez pour nous pauvres pécheurs, maintenant et à l'heure de notre mort. Amen.
0: Je vous salue Marie, pleine de grâce. Le Seigneur est avec vous. Vous êtes bénie entre toutes les femmes, et Jésus, le fruit de vos entrailles, est béni.
1: Sainte Marie, Mère de Dieu, priez pour nous pauvres pécheurs, maintenant et à l'heure de notre mort. Amen.
0: Je vous salue Marie, pleine de grâce. Le Seigneur est avec vous. Vous êtes bénie entre toutes les femmes, et Jésus, le fruit de vos entrailles, est béni.
1: Sainte Marie, Mère de Dieu, priez pour nous pauvres pécheurs, maintenant et à l'heure de notre mort. Amen.
0: Je vous salue Marie, pleine de grâce. Le Seigneur est avec vous. Vous êtes bénie entre toutes les femmes, et Jésus, le fruit de vos entrailles, est béni.
1: Sainte Marie, Mère de Dieu, priez pour nous pauvres pécheurs, maintenant et à l'heure de notre mort. Amen.
0: Je vous salue Marie, pleine de grâce. Le Seigneur est avec vous. Vous êtes bénie entre toutes les femmes, et Jésus, le fruit de vos entrailles, est béni.
1: Sainte Marie, Mère de Dieu, priez pour nous pauvres pécheurs, maintenant et à l'heure de notre mort. Amen.
0: Je vous salue Marie, pleine de grâce. Le Seigneur est avec vous. Vous êtes bénie entre toutes les femmes, et Jésus, le fruit de vos entrailles, est béni.
1: Sainte Marie, Mère de Dieu, priez pour nous pauvres pécheurs, maintenant et à l'heure de notre mort. Amen.
0: Je vous salue Marie, pleine de grâce. Le Seigneur est avec vous. Vous êtes bénie entre toutes les femmes, et Jésus, le fruit
1: pauvres pécheurs, maintenant et à l'heure de notre mort. Amen.
0: Je vous salue Marie, pleine de grâce. Le Seigneur est avec vous. Vous êtes bénie entre toutes les femmes, et Jésus, le fruit de vos entrailles, est béni.
1: Sainte Marie, Mère de Dieu, priez pour nous pauvres pécheurs, maintenant et à l'heure de notre mort. Amen.
0: Je vous salue Marie, pleine de grâce. Le Seigneur est avec vous. Vous êtes bénie entre toutes les femmes, et Jésus, le fruit de vos entrailles, est béni.
1: Sainte Marie, Mère de Dieu, priez pour nous pauvres pécheurs, maintenant et à l'heure de notre mort. Amen.
0: Je vous salue Marie, pleine de grâce. Le Seigneur est avec vous. Vous êtes bénie entre toutes les femmes, et Jésus, le fruit de vos entrailles, est béni.
1: Sainte Marie, Mère de Dieu, priez pour nous pauvres pécheurs,

0: siècle. Amen.
1: Ô Marie conçue sans péché,
0: priez pour nous qui avons recours à vous.
1: Ô Marie conçue sans péché,
0: priez pour nous qui avons recours à vous.
1: Ô Marie conçue sans péché,
0: priez pour nous qui avons recours à vous.
2: Troisième mystère joyeux, la nativité. Fruit du mystère, l'esprit de pauvreté.

0: vérité. Heureux les pauvres de cœur, le royaume des cieux est à eux. L'ange annonce la bonne nouvelle aux bergers. Le Sauveur est né, le Fils de Dieu est couché dans une mangeoire. Marie, mère aimante, médite en son cœur. Ô Marie divine, remplis nos cœurs de tendresse pour tout fils bien-aimé, donnez-nous la paix promise aux hommes de bonne volonté et aidez-nous à la transmettre à tous ceux que, tu nous confies. Prions pour que tous nos enfants se laissent toucher par l'amour de Dieu. Prions pour les pauvres qui découvrent que Dieu a voulu être leur frère. Prions pour la paix dans le monde et prions particulièrement pour la Côte d'Ivoire. Notre Père qui es aux cieux, que ton nom soit sanctifié, que ton règne vienne, que ta volonté soit faite sur la terre comme au ciel.
1: Donne-nous aujourd'hui notre pain de ce jour. Pardonne-nous nos

0: Marie, pleine de grâce, le Seigneur est avec vous. Vous êtes bénie en toutes les femmes, et Jésus, le fruit de vos entrailles, est béni.
1: Sainte Marie, Mère de Dieu, priez pour nous pauvres pécheurs, maintenant et à l'heure de notre mort. Amen.
0: Je vous salue, Marie, pleine de grâce, le Seigneur est avec vous. Vous êtes bénie en toutes les femmes, et Jésus, le fruit de vos entrailles, est béni.
1: Sainte Marie, Mère de Dieu, priez pour nous pauvres pécheurs, maintenant et à l'heure de notre mort. Amen.
0: Je vous salue, Marie, pleine de grâce. Le Seigneur est avec vous. Vous êtes bénie en toutes les femmes. Et Jésus, le fruit de vos entrailles,

0: Marie, pleine de grâce, le Seigneur est avec vous. Vous êtes bénie entre toutes les femmes, et Jésus, le fruit de vos entrailles, est béni.
1: Sainte Marie, Mère de Dieu, priez pour nous pauvres pécheurs, maintenant et à l'heure de notre mort. Amen.
0: Je vous salue, Marie, pleine de grâce, le Seigneur est avec vous. Vous êtes bénie entre toutes les femmes, et Jésus, le fruit de vos entrailles, est béni.
1: Sainte Marie, Mère de Dieu, priez pour nous pauvres pécheurs, maintenant et à l'heure de notre mort. Amen.
0: Je vous salue, Marie, pleine de grâce. Le Seigneur est avec vous. Vous êtes bénie entre toutes les femmes. Et Jésus, le fruit de vos entrailles,

0: Salut Marie, pleine de grâce. Le Seigneur est avec vous. Vous êtes bénie en toutes les femmes. Et Jésus, le fruit de vos entrailles est béni.
1: Sainte Marie, Mère de Dieu, priez pour nous pauvres pécheurs, maintenant et à l'heure de notre mort. Amen.
0: Je vous salue Marie, pleine de grâce. Le Seigneur est avec vous. Vous êtes bénie en toutes les femmes. Et Jésus, le fruit de vos entrailles

0: é o ofício ou o centésimo?
1: O dia que é que tem que vir, por les siècles des siècles. Amen.
0: Ô Marie conçue sans péché.
1: Priez pour nous qui avons recours à vous.
0: Ô Marie conçue sans péché.
1: Priez pour nous qui avons recours à vous.
0: Ô Marie conçue sans péché.
1: Priez

0: Quatre mystères joyeux. La présentation de Jésus au temple. Fruit du mystère, l'obéissance, la pureté. Fuyez l'impureté. 1 Corinthiens chapitre 5, verset 18. Le temple de Dieu est sacré. C'est vous. 1 Corinthiens chapitre 3, verset 17. Siméon, heureux de voir l'enfant Jésus, rend grâce à Dieu. À Marie, il dit une prophétie. Marie, modèle de pureté, dans ton offrande de Jésus au temple, offre-nous tout entier à Dieu en acte de parfaite obéissance et de docilité du cœur pour que nous puissions être à notre tour des oasis de pureté et de paix. Prions pour les vocations sacerdotales et religieuses. Prions pour le clergé ivoirien. Prions pour les parents qui souffrent à cause de leurs enfants. Notre Père qui es aux cieux, que ton nom soit sanctifié, que ton règne vienne, que ta volonté soit faite sur la terre comme au ciel.
1: Donne-nous aujourd'hui notre pain de ce jour. Pardonne-nous nos offenses, comme nous pardonnons aussi à ceux qui nous ont offensés. Et ne nous laisse pas entrer en tentation, mais délivre-nous du mal. Amen.
0: Je vous salue Marie, pleine de grâce. Le Seigneur est avec vous. Vous êtes bénie entre toutes les femmes, et Jésus, le fruit de vos entrailles, est béni.
1: Sainte Marie, Mère de Dieu, priez pour nous pauvres pécheurs, maintenant et à l'heure de notre mort. Amen.
0: Je vous salue Marie, pleine de grâce. Le Seigneur est avec vous. Vous êtes bénie entre toutes les femmes, et Jésus, le fruit de vos entrailles, est béni.
1: Sainte Marie, Mère de Dieu, priez pour nous pauvres pécheurs, maintenant et à l'heure de notre mort. Amen.
0: Je vous salue Marie, pleine de grâce. Le Seigneur est avec vous. Vous êtes bénie entre toutes les femmes, et Jésus, le fruit de vos entrailles, est béni.
1: Sainte Marie, Mère de Dieu, priez pour nous pauvres pécheurs, maintenant et à l'heure de notre mort. Amen.
0: Je vous salue Marie, pleine de grâce. Le Seigneur est avec vous. Vous êtes bénie entre toutes les femmes. Et Jésus, le fruit de vos entrailles, est béni.
1: Sainte Marie, Mère de Dieu, priez pour nous pauvres pécheurs, maintenant et à l'heure de notre mort. Amen.
0: Je vous salue Marie, pleine de grâce. Le Seigneur est avec vous. Vous êtes bénie entre toutes les femmes. Et Jésus, le fruit de vos entrailles, est béni.
1: Sainte Marie, Mère de Dieu, priez pour nous pauvres pécheurs, maintenant et à l'heure de notre mort. Amen.
0: Je vous salue Marie, pleine de grâce. Le Seigneur est avec vous. Vous êtes bénie entre toutes les femmes. Et Jésus, le fruit de vos entrailles, est béni.
1: Sainte Marie, Mère de Dieu, priez pour nous pauvres pécheurs, maintenant et à l'heure de notre mort. Amen.
0: Je vous salue Marie, pleine de grâce. Le Seigneur est avec vous. Vous êtes bénie entre toutes les femmes. Et Jésus, le fruit de vos entrailles, est béni.
1: Sainte Marie, Mère de Dieu, priez pour nous pauvres pécheurs, maintenant et à l'heure de notre mort. Amen.
0: Je vous salue Marie, pleine de grâce. Le Seigneur est avec vous. Vous êtes bénie entre toutes les femmes. Et Jésus, le fruit de vos entrailles, est béni.
1: Sainte Marie, Mère de Dieu, priez pour nous pauvres pécheurs, maintenant et à l'heure de notre mort. Amen.
0: Je vous salue Marie, pleine de grâce. Le Seigneur est avec vous. Vous êtes bénie entre toutes les femmes. Et Jésus, le fruit de vos entrailles, est béni.
1: Sainte Marie, Mère de Dieu, priez pour nous pauvres pécheurs, maintenant et à l'heure de notre mort. Amen.
0: Je vous salue Marie, pleine de grâce. Le Seigneur est avec vous. Vous êtes bénie entre toutes les femmes. Et Jésus, le fruit de vos entrailles, est béni.
1: Sainte Marie, Mère de Dieu, priez pour nous pauvres pécheurs, maintenant et à l'heure de notre mort. Amen.
0: Gloire au Père, et au Fils, et au Saint-Esprit.
1: Ô Dieu qui est, qui était et qui vient, pour les siècles des siècles. Amen.
0: Ô Marie conçue sans péché,
1: priez pour nous qui avons recours à vous.
0: Ô Marie conçue sans péché,
1: priez pour nous qui avons recours à vous.
0: Ô Marie conçue sans péché,
1: priez pour nous qui avons recours à vous.
2: Cinquième mystère joyeux, le recouvrement de Jésus au temple. Fruit du mystère, la recherche de Dieu en toutes choses. Tenez-vous sur vos gardes, veillez donc et priez en tout le temps. Luc chapitre 21, versets 34 à 36. Pourquoi me cherchez-vous? Ne savez-vous pas que je dois être dans la maison de mon Père? Voici la réponse que Jésus donna à sa mère à propos de son absence auprès d'elle et Joseph. Lorsqu'ils le trouvèrent au milieu, assis au milieu des maîtres, à les écouter et les interroger dans le temple, mais obéissant et soumis qu'il est, il revient avec eux à Nazareth. Ô Marie, mère attentive, fais que nous conservions Jésus dans nos cœurs et aide-nous à le rechercher et à le faire grandir dans le cœur de ceux que tu mets sur notre route. Prions pour que les désespérés mettent leur confiance dans le Seigneur. Prions pour que chacun de nous n'arrête jamais de chercher Jésus, qu'il puisse se trouver dans l'humilité et le détachement. Notre Père qui es aux cieux, que ton nom soit sanctifié, que ton règne vienne, que ta volonté soit faite sur la terre comme au ciel.
1: Donne-nous aujourd'hui notre pain de ce jour. Pardonne-nous nos offenses, comme nous pardonnons aussi à ceux qui nous ont offensés. Et ne nous laisse pas rentrer en tentation, mais délivre-nous du mal. Amen.
2: Je vous salue Marie, pleine de grâce. Le Seigneur est avec vous. Vous êtes bénie entre toutes les femmes. Jésus, le fruit de vos entrailles, est béni.
1: Sainte Marie, Mère de Dieu, priez pour nous pauvres pécheurs, maintenant et à l'heure de notre mort.

0: Mon âme exalte le Seigneur,
1: exulte mon esprit en Dieu mon sauveur.
0: Il s'est penché sur son humble servante, désormais tous les âges me diront bienheureuse.
1: Le puissant fut

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1: Qu'il en soit ainsi.

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2: Merci de votre fidèle écoute. À présent, place au flash d'information avec Georges Cablo. Bonjour Georges.
3: Oui, bonjour Isabelle. Bonsoir à tous et bienvenue à ce flash d'information.

Bon midi à tous, chers auditeurs et auditrices de la Voix de l'Évangile. Merci d'être toujours avec nous. Voilà donc une nouvelle semaine qui débute aujourd'hui et c'est toujours avec un plaisir renouvelé que je vous retrouve sur les ondes de la Radio Nationale Catholique de Côte d'Ivoire pour vivre encore et encore de nouvelles aventures ensemble. C'est avec Christine Koulibaly du côté de la technique que je suis avec vous en ce moment. Je suis Déborah Adingra à ce micro. Voilà une diversité de programmes qui s'offrent à nous pendant ce temps d'antenne et ce jusqu'à 19h, le temps que je serai avec vous. Mais tenez-vous bien, nos programmes se poursuivent 24h sur 24. Commençons par faire un tour dans notre banque musicale.

Amis auditeurs et auditrices, à l'occasion de cette période marquée par la passion du football et l'engouement suscité par le mondial, le père Franck Stéphane Ayapi, curé de la paroisse Saint-Pierre d'Aféry, nous propose une réflexion spirituelle qui invite à porter notre regard au-delà des terrains de jeu. Entre ferveur sportive et foi chrétienne, il nous rappelle avec justesse ce qui demeure essentiel dans la vie du croyant. Je vous propose d'écouter ce message que je vais vous lire maintenant. Bien-aimés dans le Seigneur, grâce et paix sur vous. Alors que s'ouvre le mondial, les médias s'emballent, qualifiant cet événement de grande messe du football. Si l'allégresse fraternelle des nations est noble, la sagesse ecclésiastique nous invite à élever nos regards pour ne point confondre le stade et le sanctuaire. Prenons garde de ne pas assimiler la clameur éphémère des gradés à la louange éternelle due à Dieu. Le monde acclame ses idoles au pied d'argile. Mais notre âme ne se prosterne que devant l'unique Sauveur, Jésus-Christ. Sur le rectangle vert, l'arbitre sanctionne les fautes sous le regard faillible de la VAR.

l'ordre de la grâce, c'est le juge éternel, l'omniscient, qui sonde nos cœurs sans l'aide d'aucune caméra, pardonnant non pas une simple faute, mais le péché, par sa miséricorde insondable. Souvenons-nous de l'exhortation de l'apôtre Paul. Le vainqueur du stade court pour une coupe corruptible, nous pour une couronne incorruptible. 1 Corinthiens 9, verset 25. Et si votre nation trébuche, rassurez-vous, perdre un match n'est pas être perdu. Dans les bras du Christ, nous demeurons à jamais la brebis retrouvée. Confère Luc chapitre 15, verset 6. Le football rassemble, mais Dieu seul sauve. Fructueuse compétition et pleine réussite à nos vaillantes équipes africaines. Fin de citation.

Finalement, chers auditeurs et auditrices, à apprécier la beauté du football sans perdre de vue ce qui fonde notre foi. Les compétitions unissent les peuples pour un temps. Le Christ, lui, rassemble ses enfants pour l'éternité. Que cette réflexion nous aide à vivre ces moments de fête avec joie, discernement et gratitude. Et puis encore une fois, félicitations à nos braves éléphants de la Côte d'Ivoire qui ont vaincu le match hier. Voilà donc, chers auditeurs, nous poursuivons notre banque musicale. Louez l'Éternel, écoutons.

Amis auditeurs et auditrices, il est 14h passé de 45 minutes et c'est l'heure des annonces communautaires sur la voie de l'Évangile.

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3: 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Alors, chers auditeurs, nous retournons dans notre banque musicale.

Amis auditeurs et auditrices, merci de rester avec nous. Dans quelques instants, à 15h précises, nous aurons la prière à la divine miséricorde. Merci de rester en communion de prière avec nous. Et juste après cette prière, nous suivrons successivement les émissions en langue gourou, ébrié, ouais et goa. Et moi, je vous retrouve juste après ces émissions. Merci à Lance Bakayoko qui nous a rejoint du côté de la technique et bonne suite de programme.

0: de la grande miséricorde, du pardon et de la vie. Au nom du Père et du Fils et du Saint-Esprit.
1: Amen.
2: Ô sang et eau qui avait jailli du Sacré-Cœur de Jésus comme source de miséricorde pour nous, nous avons confiance en vous. Ô sang et eau qui avait jailli du Sacré-Cœur de Jésus comme source de miséricorde pour nous,

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1: Amen. 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
0: On vient d'y aller à deux mois, bleu à fort, et qu'on dit des signes et tout son. Non, des bons mouillards, ouais. Bon pont, un clos. Des trois des sons. Ouais, moi, je vais demander à moi que là, ouais. Qui adore des troupes, ouais, à Dakar. 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

0: Que votre amour soit sans hypocrisie. Ayez en horreur le mal, tenez ferme au bien.
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2: Amis auditeurs et auditrices, suivons ensemble un bref tour de l'actualité qui nous sera donné par Justin Assalé. Bonsoir Justin.
3: Bonsoir Déborah. Mesdames et messieurs, bonsoir. Le cardinal Ignace Bessidobo, l'archevêque métropolitain d'Abidjan, était samedi et dimanche dernier à la paroisse Saint-Ambroise Mavigne Mavi de Cocody-Ingré pour une visite pastorale. Accompagné de Mgr Gaspard Bibinyeba, son auxiliaire, il est allé à la rencontre du clergé et des fidèles avec qui il a échangé sur la vie de cette paroisse et sur sa vision pastorale. Cette visite pastorale a été couronnée dimanche par une messe au terme de laquelle il a donné le premier coup de pioche, lançant ainsi les travaux de construction de la nouvelle église paroissiale. Le secrétaire général 1 de la préfecture d'Abidjan, Dosso Sendou, a procédé ce matin au centre collège Mona Jossé de Yopougon-Sidissi au lancement des épreuves écrites du baccalauréat session 2026 dans la Drena ET Abidjan 3. Dosso Sendou a invité surveillants et candidats à fuir la tricherie. Aux candidats, il a exhorté à se concentrer sur les épreuves. Au Vatican, à l'occasion de la 6e journée mondiale des grands-parents et des personnes âgées célébrée le 26 juillet prochain, le pape Léon XIV adresse un message d'espérance aux personnes âgées du monde entier. S'appuyant sur les paroles du prophète Isaïe, « Moi, je ne t'oublierai jamais », l'évêque de Rome dénonce la culture de l'oubli qui frappe de nombreux aînés. Il invite l'Église ainsi que les familles à redécouvrir la richesse de leur présence et de leur vocation. Un mot de sport pour terminer. Coupe du Monde 2026, le tournoi se poursuit aux États-Unis, au Mexique et au Canada. Au programme ce lundi à 19h, l'Égypte affronte la Belgique. À 22h, l'Arabie Saoudite sera opposée à l'Uruguay. L'Espagne et le Cap-Vert sont aux prises en ce moment. Après 45 minutes de jeu, les deux équipes sont en égalité 0-0. Fin de ce Flash Info, merci de l'avoir suivi.

de l'actualité à 18h30, nous aurons l'actualité complète dans le journal du soir. Pour l'instant, chers auditeurs, restez bien à l'écoute. Dans quelques instants, nous suivrons une émission spéciale en direct avec la paroisse Sainte-Thérèse d'Avila de la cité Maca. Restez bien à l'écoute.

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0: Auditeurs et auditrices de la Voix de l'Évangile, comme annoncé un peu plus tôt, nous sommes à présent à une émission spéciale. La mise en onde de cette émission est assurée par Lance Bakayoko. À ce micro, je suis Déborah Adengra. Aujourd'hui, nous recevons dans cette émission spéciale des représentants de la paroisse Sainte-Thérèse d'Avila qui tiennent à réitérer leur invitation à ce temps de prière dénommé le rendez-vous des témoins du Christ. Bonsoir à vous, je vous laisse vous présenter.
1: Bonsoir à Sœur Adintra, bonsoir auditeurs, auditrices de la RNC. Je suis la modératrice Bamba Stéphanie Arlet.
2: Bonsoir Miss Adintra, bonsoir tout le monde. Moi encore, le frère Boris Mbengui. Voilà, nous sommes là au comptoir de la paroisse Sainte-Thérèse d'Avila.
0: D'accord, donc comme je le disais, vous êtes là pour nous parler, bon, on va dire pour réitérer votre invitation à ce temps de prière dénommé le rendez-vous des témoins du Christ. Donc on va rappeler un peu c'est quoi ce rendez-vous que vous nous donnez.
1: Et nous étions là il y a quelque temps, à l'occasion d'un cri dans le désert, et c'est organisé au nom de la paroisse Sainte-Thérèse d'Avila de la cité Maka. Et ce rendez-vous des témoins, nous savons que nous venons de vivre un temps de l'Église, la Pentecôte, où le Saint-Esprit est descendu en abondance sur les apôtres. Et le Saint-Esprit, par cette descente, a fait des apôtres, des disciples, qui sont devenus eux aussi des témoins du Christ pour l'annonce de la parole de l'Évangile. Et ce grand temps est aussi organisé et pour que tous ces témoins du Christ puissent rendre témoignage et puissent parler de leur témoignage, et aussi dans le cadre de la visibilité de la paroisse Sainte-Thérèse d'Avila de la cité Maka.
0: D'accord. Alors, quelle est la motivation du thème? Je rappelle le thème, il nous est impossible de nous taire sur ce que nous avons vu et entendu. Tiré de Actes chapitre 4 verset 20. Voilà, donc on va dire que ça a quelque chose à voir avec le nom de l'activité, bien sûr, le rendez-vous des témoins du Christ. Voilà, donc quelle est la motivation?
1: Bon, la motivation, comme le thème le dit, hein, il nous est impossible de nous taire sur ce que nous avons vu et entendu. Comme je l'ai dit tout à l'heure, après la descente du Saint-Esprit dans la vie des apôtres, il convient maintenant d'aller annoncer cette parole que nous avons entendue, cette parole que nous avons reçue. Il convient pour nous maintenant d'annoncer cette parole. Et nous sommes aussi dans ce temps que nous vivons, le temps de l'Église, où nous venons de vivre aussi le Sacré-Cœur de Jésus. Donc il convient pour nous aussi, à travers ce grand temps, de pouvoir annoncer ce que nous avons reçu. Donc ce grand temps, c'est pour toujours dans la proclamation de la parole de l'Évangile aux disciples et à toutes ces personnes qui viendront à cette activité.
0: D'accord. Berger Boris, vous voulez ajouter quelque chose?
2: Ben, on est unis et puis c'est la grâce de Dieu qui nous rassemble. On sait très bien que c'est le vent de l'Esprit Saint qui continue de souffler avec la prière de l'Église, le vent de la Pentecôte. On a fait la fête Dieu, le Saint-Sacrement dans tous les quartiers, dans toutes les rues. On est venu avec la célébration du cœur de Jésus, du cœur immaculé le lendemain. Aujourd'hui encore, nous sommes en train de partir vers la fin du mois de juin. Mais on s'est dit, on va bien terminer ce temps avec des témoignages forts, des témoignages puissants. Et comme la modératrice l'a dit tout à l'heure, nous sommes sortis de la Pentecôte et c'est avec des figures de l'Église que nous avons témoigné de la présence de l'Esprit Saint dans l'Église. Nous avons témoigné de la présence de l'Esprit Saint également avec des figures de la Bible. Mais aujourd'hui, on veut écouter la voix des personnes qui sont au milieu de nous, qui vivent des expériences avec le Saint-Esprit. Et c'est ce qui nous rassemble autour de la parole de Dieu sur le site de la paroisse Sainte-Thérèse d'Avila du diocèse de Yopougon.
0: D'accord, on va dire que ce sont 3 jours de prière bien comptés, c'est-à-dire du vendredi 26 au dimanche 28 juin 2026. Et qu'est-ce que nous réservent ces 3 jours de prière?
1: Bon, ces 3 jours de prière nous réservent un programme vraiment très très très chargé. où nous allons vivre un grand temps d'adoration, un grand temps de louange, un grand temps d'intercession. Nous aurons aussi des témoignages, surtout le témoignage de tous ces grands serviteurs qui ont été choisis pour ces 3 jours. Et nous aurons la plus grande des prières qui est à la messe.
0: D'accord, donc tout ce programme très alléchant pour, on va dire 3 jours de prière pour rendre témoignage de ce que le Christ a fait pour chacun de nous. Et donc, quel est le message que vous pouvez adresser à tous nos auditeurs maintenant pour les motiver encore une fois de plus, pour qu'ils viennent à cette activité, parce que vous vous êtes déjà passé ici informé de cette activité et tout. Mais peut-être qu'il y a des auditeurs qui viennent de nous prendre en marche. C'est la première fois qu'ils entendent parler des 3 jours de prière, le rendez-vous des témoins du Christ. Par contre, il y en a qui en ont entendu parler, mais qui hésitent encore à venir à cette activité. Qu'est-ce que vous pouvez leur dire?
2: Dans le temps de carême, notre message était adressé au peuple de Dieu. On voulait que le peuple se décharge, que le peuple vienne crier à Dieu. C'est pour ça qu'on a dit un cri dans le désert. Voilà, celui qui traverse une difficulté, qui passe par des problèmes, que la personne vienne avec nous, que chacun vienne crier à Dieu. Parce que c'est ce Dieu-là qui s'est manifesté à Moïse, qui a dit, j'ai entendu le cri de mon peuple. Et on a motivé ce peuple à venir crier à Dieu. Voilà. Aujourd'hui, cette fois-ci, là, on rassemble le peuple, on leur dit, écoutez, il y a des témoignages. Peut-être que vous avez crié, vous avez dit, ah, mais j'ai pas encore vu des signes, je ne vois pas, est-ce que Dieu agit, est-ce que Dieu opère. On dit, attendez, on va vous appeler des gens qui sont des contemporains au milieu de nous et qui vont parler de la présence de Dieu. Eh bien, peuple de Dieu, toi qui m'entends, toi qui es en ligne en ce moment, il y a un programme et un grand programme qui est organisé pour toi. Et dans ce programme-là, viens écouter comment Dieu opère, comment Dieu agit, comment Dieu n'est pas, comment des gens comme toi et moi vont parler de la présence de Dieu, ce Dieu qui n'est pas un mythe, mais qui est une réalité et qui continue d'agir encore aujourd'hui, et comment faire l'expérience de sa présence dans notre vie. Voilà, c'est de ça qu'il est question durant ce programme.
0: D'accord, donc un programme vraiment, vraiment, vraiment bien nourri, qui ne laisse pas les personnes qui viendront indifférentes. Donc, quelle est l'organisation derrière ce programme? Est-ce qu'il y a des dispositions particulières à prendre pour y participer, ou on vient comme on peut?
1: Non, pas de dispositions particulières, simplement de venir tout simplement préparer sa Bible, un cahier, de quoi apprendre si possible, hein, c'est pas obligatoire. Mais pour quelqu'un qui veut vivre ces 3 jours dans la présence de Dieu, cette personne peut prendre un temps de jeûne, et puis voilà, venir participer à ce grand rendez-vous. Il n'y a rien à payer, voilà, c'est justement être simplement dans les dispositions requises de la prière. Voilà, pour vivre véritablement cette intimité, pour partager cette expérience de tous ces serviteurs qui viendront nous partager aussi leur expérience.

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1: Amis auditeurs et auditrices, si vous venez de nous prendre marche, sachez que nous sommes en ce moment avec des membres de la paroisse Sainte-Thérèse d'Avila, dont la modératrice Bamba Stéphanie et le berger Boris Meyongbe, avec qui nous parlons du rendez-vous des témoins du Christ du 26 au 28 juin au sein de la paroisse Sainte-Thérèse d'Avila de la cité Maka. Alors, pour donner un peu plus de motivation à chacun de nous et mieux nous éclairer sur cette activité, vous avez choisi de nous gratifier d'une petite exhortation que nous allons suivre maintenant.
2: Nous allons écouter la parole de Dieu qui est tirée du livre de Néhémie, Néhémie à son chapitre 2, le verset 20, qui dit ceci. Mais je leur répliquai en ces termes, c'est le Dieu du ciel lui-même qui nous fera réussir. Nous, ses serviteurs, nous allons nous mettre à reconstruire, mais pour vous, il n'y aura ni pas, ni droit, ni souvenir dans Jérusalem. Parole du Seigneur.
3: Alors que Dieu bénisse tout le peuple de Dieu, tous ceux qui sont connectés en ce moment dans la vie de l'Église et même en dehors de l'Église. Nous sommes en fin d'année, nos enfants, nos frères, nos sœurs sont en train de passer des examens. Certains le CP, d'autres certains ont déjà passé le CP, d'autres pour le BPC, d'autres le BAC, d'autres... Le BTS, et il y a même des gens qui passent des concours, et nous sommes en Dieu, nous marchons avec le Seigneur. Et aujourd'hui, dans cette exhortation que je vais donner maintenant, je vais parler du chrétien de l'échec, avec ce verset que nous venons d'écouter, où Néhémie qui a pour projet de rebâtir Jérusalem, de rebâtir le temple, dit c'est le Dieu du ciel qui nous donnera le succès. Et je pour ceux qui m'écoutent en ce moment, il faut savoir que la notion de l'échec, c'est quand on n'arrive pas à atteindre le but qu'on s'est fixé. Donc, on s'est dit qu'on a échoué. Et quand on veut parler de l'échec, il y a trois définitions de l'échec. Il y a l'échec selon la vision propre. Donc, c'est ce que je veux atteindre. Si je n'arrive pas à atteindre cela, je me dis que j'ai échoué. Mais lorsque j'échoue, peut-être mon échec peut coïncider avec la volonté de Dieu. Donc, aux yeux de Dieu, mon échec peut être un succès aux yeux de Dieu. Ouais, voilà. Et la définition de l'échec pour moi peut ne pas être la définition de l'échec pour Dieu. La définition de l'échec pour Dieu n'est pas la définition de l'échec du diable. Le diable a un plan pour chaque personne. Le diable veut voir la perte de chaque personne. Quand il arrive à perdre une âme, le diable dit qu'il a réussi. Quand une âme n'est pas perdue et qu'elle est gagnée à Dieu, le diable a échoué, mais c'est Dieu qui a gagné. Mais quand une âme va vers le diable, on peut voir cela comme un échec pour le royaume de Dieu. Voilà. Donc, la définition de l'échec pour Dieu n'est pas la définition de l'échec pour du diable. Les deux définitions sont différentes. Et la définition de l'échec pour toi également est une définition qui est propre à toi. Mais ce qui nous intéresse aujourd'hui, c'est ce qui rentre dans la volonté de Dieu. Et quand nous marchons avec le Seigneur, nous voulons chercher à ce que la volonté de Dieu se réalise. Et dans la Bible, on a vu des textes, des passages bibliques où l'échec a eu lieu. On peut prendre l'exemple de l'échec selon la vision de Dieu, l'échec de Haï, où le peuple de Dieu, avec Josué chapitre 7, lorsque Josué et le peuple ont renversé Jéricho, ils se sont levés pour aller pour combattre Haï. Mais ils ont échoué là-bas. Et pourquoi ils ont échoué? Parce qu'il y avait un homme parmi eux qui avait pris ce qu'on appelle l'anathème, un interdit au niveau de Jéricho. Et donc, le peuple a échoué dans la bataille contre Haï. Voilà, voilà. Et on a un autre exemple avec 1 Samuel, le chapitre 4, où le peuple va s'élever pour aller combattre contre les Philistins. Mais dans cette bataille encore, on va voir que le peuple va commencer à perdre la bataille. Et quand ils vont commencer à perdre la bataille, ils vont se poser des questions. Mais qu'est-ce qui se passe? Pourquoi on échoue?

0: Et le peuple va aller chercher l'arche de l'alliance. Quand ils vont venir avec l'arche de l'alliance, la Bible dit qu'ils vont perdre encore, malgré que l'arche était là. Et l'armée ennemie va prendre l'arche même pour aller dans leur camp. Mais pourquoi ils ont échoué? Parce que déjà, il y avait le peuple, il y avait un péché qui se commettait au milieu du peuple. Et Dieu avait averti le prêtre Eli et ses enfants. Mais les prêtres continuaient de pécher contre le Seigneur. Et Dieu même avait parlé au petit Samuel pour avertir le prêtre Eli et avertir les enfants. Mais ils se sont entêtés. Et ils ont pensé que parce qu'ils avaient pris l'âge de l'alliance, Dieu allait quand même les défendre. Mais ils ont échoué. Non pas Dieu qui a échoué, mais eux, ils ont échoué. On a également l'échec avec Roboam. Roboam qui succède à son père Salomon sur le trône. Et on voit Roboam qui, lorsque Jéroboam va venir avec les anciens vont venir le voir pour demander qu'il allège. La Bible dit que Roboam va écouter, va prendre conseil au niveau des anciens. Et les gens vont lui dire d'écouter ceux qui sont venus. Mais il va se tourner vers ses amis, les gens de son âge. Il va préférer écouter ceux de son âge. Et là encore, il va échouer. Il va perdre une partie du royaume. Ça, c'est l'échec de Roboam. On a l'échec également de Samson. Samson qui déborde de l'onction de Dieu, qui déborde la présence de Dieu. Mais on sait déjà que depuis même le sein maternel, l'ange avait parlé à sa mère, l'ange avait parlé à son père. On avait dit, voici comment l'enfant doit marcher. Voici, il ne doit pas faire ceci, il ne doit pas faire cela. Il ne doit pas toucher à de l'alcool. Il ne doit pas couper ses cheveux. Mais Samson, pour avoir marché avec une femme, il n'a pas respecté, il a manqué à l'un des commandements et Samson a joué, il s'est retrouvé en captivité. Et quand vous allez lire Juges chapitre 13 jusqu'au chapitre 16, vous allez voir le déclin de Samson. On a aussi le déclin de Salomon lui-même, parce qu'on n'a pas parlé de Salomon. Salomon qui commence avec la gloire. Au départ, il s'en remet à Dieu, il demande à Dieu la sagesse, l'intelligence. La gloire descend sur Salomon. Mais on voit Salomon qui après va commettre une erreur. Il va aller prendre des femmes étrangères contrairement à la volonté de Dieu, contrairement à la parole de Dieu. Et ce sera un piège pour lui. Et ce sera ce qui va amener l'échec dans le règne de Salomon. On a malgré toute la gloire qu'il a, mais lui-même, quand on prie dans la Bible, il dit la fin d'une chose vaut mieux que son commencement. Il finit très mal et c'est un échec pour lui. Voilà. On va prendre également l'échec dans l'histoire qu'on a qu'on a dans le livre des juges, depuis le chapitre 19 jusqu'au chapitre 21, où on va parler de ces prêtres qui a renvoyé sa femme parce que sa femme avait commis l'adultère, s'est retrouvé ses parents. Et quand il va revenir pour venir chercher, reprendre sa femme, on ne va pas revenir sur l'histoire, mais on sait que sa femme a été violée quand ils sont arrivés à Jébus qui est devenu Jérusalem, dans la localité des Benjamites. Des gens sont venus, ont pris sa femme pour aller violer sa femme, hein, les gens de la tribu de Benjamin. Et tellement, ils l'ont laissé pour morte. Et quand il retourne, il est tellement choqué par l'acte qui a été posé qu'il va découper la femme en plusieurs morceaux, qu'il va amener un morceau dans chaque tribu pour se plaindre. Et les gens vont se rassembler pour venir se battre contre Benjamin. Ils vont dire, mais ils ont commis une abomination sur la terre d'Israël, il faut les exterminer. Et quand ils vont commencer à se battre, ils vont interroger d'abord le Seigneur avant d'aller attaquer Benjamin. Et quand ils vont aller attaquer Benjamin, Dieu va donner l'accord d'aller attaquer Benjamin. Mais quand ils vont aller attaquer Benjamin, ils vont être massacrés par la tribu de Benjamin. Ils vont aller encore vers Dieu, mais Seigneur, pourquoi les échouer? Ils vont partir encore, ils vont être massacrés, ils vont retourner, ils vont aller encore pleurer, supplier Dieu. Et une dernière fois, et c'est là qu'ils vont avoir la victoire sur Benjamin. Mais ils se sont posé la question, mais pourquoi Dieu nous dit de partir et on va et on échoue? Et c'est tout un enseignement qui est caché derrière. On a l'échec également des fils contre les fils d'Anak, le peuple qui traverse le désert et qui est guidé par Moïse. Dieu leur dit, vous allez posséder Canaan, vous allez entrer. Et quand ils vont explorer, certains disent non, on ne peut pas, ils sont grands de taille, ils sont immenses, on ne peut pas. Mais ils oublient que c'est Dieu qui les envoie, c'est Dieu qui dit vous pouvez, je suis avec vous. Ils disent non, on ne peut pas. Et qu'est-ce qui va se passer? Dieu va dire, parce que vous n'avez pas cru, vous allez faire demi-tour, vous allez partir dans le désert. Et Moïse va leur dire, mais Dieu est en colère, mais vous avez mis le Seigneur en colère. Ils vont dire, bon d'accord, on se reprend, nous-mêmes on va aller combattre. Moïse dit, non, Dieu s'est retiré, Dieu dit, ce n'est plus la peine. Il dit, non, on va partir, on va aller faire ce que Dieu a dit. Non, Moïse va leur dire, mais Dieu s'est retiré, vous ne pouvez pas partir. Ils ne vont pas écouter la voix de Moïse. Ils ne vont pas écouter la voix de Dieu. Et ils vont aller s'attaquer aux fils d'Anak. Ils seront massacrés. Mais Pourquoi ils seront massacrés? Parce que Dieu s'était retiré. Quand Dieu était là, ils ne sont pas partis. Quand Dieu s'est retiré, ils sont allés et ils ont échoué. On a l'échec également. L'échec de Job. Quelqu'un va dire, mais comment ça Job a échoué? Vous vous rappelez très bien, quand on commence avec Job chapitre 1, l'histoire de Job. Mais on voit Job, comment l'échange qu'il y a entre Dieu et le diable. Mais à la fin, Job a fini par se plaindre. Vous voyez comment Dieu se met à sermonner Job. Et je vais terminer avec deux autres parties, avec l'échec des 9 apôtres lorsque Jésus monte sur le mont Tabor avec les disciples. Voilà, quand il descend, les 9 autres n'ont pas pu chasser le démon. Ils disent, mais pourquoi on n'a pas pu chasser? C'était un échec également. Mais en tout cela, ce sont des règles qui n'ont pas été respectées. Quand Dieu n'est pas pleinement avec toi et quand les règles ne sont pas respectées, on échoue. Mais tant que Dieu est là, quand tout est fait selon la volonté de Dieu, quand on marche selon la volonté et qu'on fait notre part, la main de Dieu agit toujours et la réussite est avec nous. C'est pour ça que le psaume 60, verset 14 dit, avec Dieu nous ferons des espoirs. C'est Dieu qui nous permet de faire des espoirs. Et je le dis, pour nous qui étudions, qui cherchons les examens, nous avons à étudier et nous associons Dieu à nos études. Nous qui recherchons le mariage, nous qui recherchons le travail, nous qui recherchons la guérison, mais tout ce que nous faisons, dans tout ce que nous entreprenons, même nous qui sommes entrepreneurs, nous avons besoin de mettre Dieu au centre de tout. Il faut que Dieu soit au centre de tout. Quand Dieu est au centre de ce que nous faisons, il faut être sûr d'une chose, la réussite nous accompagne. C'est la main de Dieu qui apporte la réussite dans ce que nous entreprenons. Et c'est avec cela que je vais terminer l'exhortation. Pour interpeller celui qui m'entend, pour interpeller celui qui est à la maison, il ne s'agit pas de se plaindre, il ne s'agit pas de murmurer. Il faut chercher à faire les choses selon la volonté de Dieu. Il faut regarder ma vie. Est-ce que ma vie est tel que je marche selon la volonté de Dieu? Est-ce que j'appelle Dieu dans ma vie? Est-ce que je recommande tout à Dieu? Est-ce que Dieu est au centre de ma vie? S'il est avec toi, sois en paix et sois dans la foi. Dieu te conduira dans le succès que tu recherches. Et je prie que sa main soit avec toi, que sa main t'accompagne et que sa puissance soit dans tout ce que tu entreprends, car c'est lui qui apporte le succès et c'est lui qui apporte la réussite, lui qui est vivant au siècle des siècles. Amen.
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1: Voilà, chers auditeurs et auditrices, nous sommes toujours avec la modératrice Bamba Stéphanie et le berger Boris Meyongbe de la paroisse Sainte-Thérèse d'Avila. Alors, je rappelle que ces trois jours de prière dont nous parlons aujourd'hui est dénommé le rendez-vous des témoins du Christ. C'est du 26 au 28 juin 2026 au sein même de la paroisse Sainte-Thérèse d'Avila. Nous allons revenir sur les détails de cette activité. Que nous réserve donc à ces trois jours de prière?
2: Bon, pendant ces trois jours de prière, comme on l'a dit tout à l'heure, nous aurons un grand temps d'adoration, un temps de louange, un temps d'intercession, un temps de témoignage et la plus grande des prières qui est la messe. Et au cours de ces trois jours, nous aurons aussi à déposer des intentions, puisque nous venons de vivre un temps de l'église où nous avons fêté la descente du Saint-Esprit, nous avons fêté le cœur sacré de Jésus, le cœur immaculé de Marie, et nous avons aussi fêté, comment on appelle, Saint-Antoine de Padoue, la fête Dieu. Donc, nous aurons à déposer des intentions au pied du sacré cœur de Jésus afin que chacun de nous, nous puissions avoir ce cœur d'amour que le Seigneur nous demande. Et pendant ces trois jours, nous aurons des intervenants qui vont venir aussi nous partager leur expérience, comment depuis l'appel du Christ, comment ils ont vécu avec la parole de Dieu, l'expérience qu'ils ont vécu avec le Saint-Sacrement, les témoignages qu'ils ont vécu après avoir été transformés par la parole. Donc ils vont venir nous partager leur expérience, et parmi ces intervenants, nous aurons des prêtres et des laïcs. Et au niveau des prêtres, nous aurons le père Marie Faustine Niava, qui est exorciste du diocèse de Yopougon. Nous aurons le père Stéphane Yapi, le père Donald Wadi et le père Jean Yoboué, lui-même curé de la paroisse Sainte-Thérèse d'Avila de la cité Maka. Nous aurons le berger Robert Manawa, la sœur Karine Youssef, qui est évangélique et qui, à travers la Vierge Marie, est devenue aujourd'hui catholique. Nous avons le frère Stéphane Amos Dibi qui va venir aussi partager son expérience avec nous.
1: D'accord, donc tous ces orateurs, on va dire, participeront à ces trois jours de prière. Disons que le vendredi 26, c'est de 17h à 19h, c'est cela. On va donner les détails, les heures pour les trois jours.
2: Oui, le vendredi, nous allons débuter à 17h pour finir à 19h. Et le samedi, dimanche, nous débuterons de 14h à 19h. Donc, nous invitons déjà tous les frères et sœurs, comme on l'a dit, il aura un convoi gratuit pour permettre à toutes ces personnes qui désirent participer à ces trois jours de venir tranquillement à cette prière, à ce grand temps. Et ce convoi se prendra à la paroisse cathédrale Saint-André, auprès de KKP. Toutes ces personnes pourront s'inscrire. C'est-à-dire que ceux qui viendront d'Adjamé, ceux qui viendront de Yopougon, ceux qui viendront de la Rivera, ils pourront passer par là. Et ceux qui viennent de Yopougon, Niangon, 17, Songon, ils pourront s'inscrire à la boutique chez Marie-Victoire, à la paroisse Saint-Mathieu de Yopougon, Cité Verte. Et nous avons aussi des contacts pour toutes les personnes qui ne pourront pas se déplacer, mais qui pourront appeler ces contacts-là déjà pour pouvoir s'inscrire. Donc nous avons le 07 48 27 71 02. Le 07 08 65 91 27.
1: Voilà donc, berger, est-ce qu'il y a un dernier mot à ajouter à tout ce qu'on a déjà dit?
3: Alors, la paroisse Sainte-Thérèse d'Avila, on peut retrouver la paroisse Sainte-Thérèse d'Avila sur Google Maps pour ceux qui sont en personnel, et ou bien ceux qui viendront à Niango également pourront mettre le nom de la paroisse pour venir directement à la paroisse. Et comme la berger l'a dit, le convoi, c'est pour aider ceux qui ont du mal à un problème de mobilité. Donc, c'est pour les aider à arriver facilement et à retenir facilement à la maison. Voilà. nous invitons le peuple de Dieu à se mobiliser. Si vous nous entendez, ce message est pour vous. Vous êtes tous concernés, quelle que soit votre intention de prière, quelle que soit votre paroisse, quel que soit ce par quoi vous passez, ce programme vous appartient et ce programme a été organisé pour vous. C'est le Seigneur qui permet que ces programmes soient organisés. Et chaque fois que vous entendez qu'il y a un temps de prière de ce genre, il ne faut pas traîner, il faut venir. Vous ne savez pas à quel moment Dieu peut intervenir dans votre vie. Dieu, parfois, il surprend l'homme. Et je veux réellement que vous veniez, d'abord pour les enseignements, pour être nourri par la parole de Dieu, mais en plus, pour être dans l'atmosphère de la présence de Dieu, afin que la main de Dieu agisse dans votre vie. Voilà, que Dieu vous bénisse.
1: Amen. Modératrice Stéphanie, est-ce que vous voulez ajouter quelque chose?
2: Juste inviter les fidèles à ne pas hésiter. C'est vrai que nous sommes en période de saison pluvieuse, mais nous invitons tous les frères et sœurs à ne pas regarder le temps. C'est pourquoi la paroisse a mis en place ce convoi pour nous permettre d'avoir un accès facile à la paroisse.
1: D'accord. Voilà. Donc on va rappeler les contacts.
2: Voilà, le contact, le 07 48 27 71 02 et le 07 08 65 91 27.
1: Voilà. Donc, chers auditeurs et auditrices, nous arrivons au terme de cette émission spéciale. Vous êtes tous conviés à ces 3 jours de prière dénommés le rendez-vous des témoins du Christ organisé par la paroisse Sainte-Thérèse d'Avila sur le thème « Il nous est impossible de nous taire sur ce que nous avons vu et entendu ». Et cela se déroulera du 26 au 28 juin 2026, le vendredi 26 de 17h à 19h, le samedi 27 et le dimanche 28 de 14h à 19h au CMM de la paroisse Sainte-Thérèse d'Avila. Merci à vous d'avoir choisi la Radio Nationale Catholique comme moyen de communication. Merci à vous, chers auditeurs, de nous avoir suivis pour cette émission spéciale. Nos programmes se poursuivent. Restez connectés.
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0: Dans quelques instants, nous rendons les honneurs à notre Mère du Ciel, la très sainte Vierge Marie, à travers l'Angélus.
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2: Il est 18h.
3: L'ange du Seigneur apporta l'annonce à Marie.
4: Et elle conçut du Saint-Esprit.
5: Je vous salue, Marie, pleine de grâce, le Seigneur est avec vous. Vous êtes bénie entre toutes les femmes, et Jésus, le fruit de vos entrailles, est béni.
6: Sainte Marie, Mère de Dieu, priez pour nous, pauvres pécheurs, maintenant et à l'heure de notre mort. Amen.
3: Voici la servante du Seigneur.
4: Qu'il me soit fait selon votre parole.
5: Je vous salue, Marie, pleine de grâce, le Seigneur est avec vous. Vous êtes bénie entre toutes les femmes, et Jésus, le fruit de vos entrailles, est béni.
6: Sainte Marie, Mère de Dieu, priez pour nous, pauvres pécheurs, maintenant et à l'heure de notre mort. Amen.
3: Et le Verbe s'est fait chair,
4: et il a habité parmi nous.
5: Je vous salue, Marie, pleine de grâce, le Seigneur est avec vous. Vous êtes bénie entre toutes les femmes, et Jésus, le fruit de vos entrailles, est béni.
6: Sainte Marie, Mère de Dieu, priez pour nous, pauvres pécheurs, maintenant et à l'heure de notre mort. Amen.
3: Priez pour nous, Sainte Mère de Dieu,
4: afin que nous soyons rendus dignes des promesses du Christ.
3: Daigne, Seigneur, répandre ta grâce dans nos âmes, afin qu'ayant connu par le message de l'ange l'incarnation du Christ, ton Fils, nous arrivions par sa passion et par sa croix à la gloire de sa résurrection. Par le Christ, notre Seigneur. Amen.

0: Fidèles auditeurs et auditrices, nous voici à présent au cœur de l'actualité dans le journal du soir et toujours avec Justin Assalé. Bonsoir Justin encore une fois.
1: Bonsoir de nouveau.

0: Le cardinal Ignace Bessy Debo à la paroisse Saint-Ambroise Mavigne, ma vie de Cocody en Grès, l'archevêque métropolitain d'Abidjan y était en visite pastorale samedi et dimanche, l'occasion pour lui de lancer les travaux de construction de l'église paroissiale. Début ce lundi des épreuves écrites du baccalauréat session 2026, le lancement officiel de ces épreuves dans la Drena ET Abidjan 3 au centre collège Mona José de Yopougon-Sidessi par le secrétaire général 1 de la préfecture d'Abidjan. Nous l'entendrons dans quelques instants. Au Vatican, le message du pape Léon XIV pour la prochaine journée mondiale des grands-parents et des personnes âgées dévoilé ce lundi, un test dans lequel le Saint-Père invite à redécouvrir la richesse de leur présence et de leur vocation. Nous y revenons en détail. Voilà pour le sommaire.
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0: Mesdames et messieurs, bonsoir et bienvenue dans ce 18h30. Le cardinal Ignace Bessy Debo poursuit ses visites pastorales. L'archevêque métropolitain d'Abidjan était donc samedi et dimanche dernier à la paroisse Saint-Ambroise-Mavigne-Mavi de Cocody en Grès. Accompagné de Mgr Gaspard Bibinyeba, son auxiliaire, il est allé à la rencontre du clergé et des fidèles avec qui il a échangé sur la vie de cette paroisse et sur sa vision pastorale. Il a saisi l'occasion pour rendre visite aux congrégations et communautés religieuses, aux acteurs politiques. Cette visite pastorale a été couronnée dimanche par une messe au terme de laquelle il a donné le premier coup de pioche, lançant ainsi les travaux de construction de la nouvelle église paroissiale. Le cardinal Ignace Bessy Debo qui revient ici sur son message lors de ses deux jours de visite pastorale.
2: J'ai délivré un message qui invite la communauté à poursuivre sa marche dans l'annonce de l'évangile en donnant généreusement ce que cette communauté a reçu de la part de Dieu de manière généreuse. Dieu donne à profusion ses grâces, ses bénédictions, le salut en Jésus-Christ. Alors que nous étions pécheurs, nous étions ses ennemis, nous dit l'apôtre Paul, il a envoyé son fils pour nous réconcilier avec lui, pour nous donner le salut. Cette générosité de Dieu, cette communauté est invitée à l'imiter, à l'incarner. En proclamant l'évangile, sans rien attendre en retour, mais aussi en donnant généreusement les moyens dont elle dispose pour la vie des ministres de l'évangile, pour le soin des pauvres. En définitive, elle est invitée à rassembler ses moyens pour se prendre en main elle-même et accomplir sa mission au service de l'Église et au service de la société. Parce que l'Église est au cœur de la cité et au service aussi de la société. L'Évangile doit nous aider à mieux servir la société de manière généreuse, de manière gratuite. Alors, en donnant le premier coup de pioche, j'ai eu dans le cœur ce sentiment que moi, je donne le coup de pioche et j'attends le dernier coup de pioche pour inaugurer l'église. Mais entre les deux, dans mon cœur, il y a cette espérance que la communauté donnera plusieurs coups de pioche et plusieurs briques les unes sur les autres et que cette église-là ne dure pas 10 ans de sa construction, comme le temple de Jérusalem qui a duré 40 ans. Que cette église, au bout de 2-3 ans tout au plus, que nous puissions venir la bénir, la consacrer.
0: Le cardinal Ignace Bessy Debo, archevêque métropolitain d'Abidjan, qui a également fait cas de ses sentiments lors du lancement des travaux de construction de la nouvelle église paroissiale. C'est avec joie que clercs et fidèles ont vécu cette visite pastorale de leur premier pasteur. Je vous propose d'écouter Mgr Jean-Martial Arnaud Kwame, évêque auxiliaire d'Abidjan, anciennement curé de la paroisse Saint-Ambroise-Mavigne-Mavi de Cocody en Grès, à sa suite le vice-président du conseil pastoral paroissial.
3: C'est un sentiment de joie et de gratitude qui m'anime au cours de cette visite pastorale de son éminence Dogbo Ignace Cardinal Bessy. C'est pour prendre le pouls de la paroisse et pour aussi aider cette communauté à aller de l'avant toujours. Donc avec ce défi qui nous est lancé, c'est-à-dire la construction de l'église bâtiment. C'est le Seigneur qui construit, donc nous prions pour qu'il donne les moyens aux paroissiens pour mener à bien cette œuvre, que d'ici 2 ans, 3 ans,

0: maximum. Nous puissions revenir pour la consécration de cette église, pour la plus grande gloire de Dieu et pour le salut de ses fidèles. Je suis toujours dans le diocèse auprès de son éminence, donc j'aurai toujours un œil pour veiller à ce que ce projet qui nous a tous mobilisés puisse aller vraiment jusqu'à son achèvement.
1: Olivier Quadio, nous rendons grâce à Dieu pour ce week-end qui a été chargé de beaucoup d'émotions, de grâces. Alors, premièrement, il y a eu cette visite chaleureuse de notre père archevêque. Et ensuite, il y a aussi la nomination de notre curé en tant qu'évêque auxiliaire d'Abidjan. C'est aussi une joie pour nous, une très grande joie d'ailleurs. Et également, il y a le coup de pioche. C'est vraiment le sommet de notre joie. C'est 35 années de souffrance et de sacrifice pour tous les paroissiens. Ils ont attendu longtemps et on espère que ce coup de pioche donnera lieu très bientôt au dernier coup de pioche pour pouvoir venir pour l'inauguration de notre nouvelle paroisse.
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3: Autre fait marquant de l'actualité nationale, les épreuves écrites du baccalauréat session 2026 ont débuté ce matin sur toute l'étendue du territoire national. Ce sont au total 329 372 candidats qui prennent part à cet examen de fin de cycle. Le lancement officiel dans la Drena ET Abidjan 3 par le secrétaire général 1 de la préfecture d'Abidjan Dossou Sindou s'est déroulé au centre collège Mona José de Yopougon Sidéci. L'occasion pour lui d'exprimer sa proximité à tous les acteurs de l'éducation se trouvant dans ce centre et le lieu de s'entretenir avec surveillants et candidats. Aux surveillants, il les a appelés à ne pas contribuer à la tricherie et aux 623 candidats de ce centre, Dossou Sindou a demandé la concentration sur les épreuves. Écoutons le secrétaire général 1 de la préfecture d'Abidjan.
4: Ce matin, sur instruction du préfet de région, le préfet Ograd Andjoukwa, nous sommes venus procéder au lancement du dernier examen à grand tirage, c'est-à-dire le baccalauréat 2026. Et donc, au cours du lancement, nous avons prodigué des conseils, dans un premier temps, aux surveillants qui ne doivent pas contribuer, en tout cas à la triche. Et nous avons aussi encouragé les enfants, les candidats à se concentrer sur les épreuves qui, ma foi, nous pensons, sont à leur portée demain. Il est bon que chacun d'entre nous, que tous les acteurs de ce système-là puissent contribuer à l'amélioration et à la performance du système éducatif de notre pays, de sorte à ce que les résultats reflètent réellement la valeur des enfants.
3: Dossou Sindou, secrétaire général 1 de la préfecture d'Abidjan. Sur place, Solange Ablan a tendu son micro à quelques candidats avant le démarrage des épreuves.
5: Fofana Cheikh Yacouba Maous. Je me sens tout bien parce que durant les 9 mois, il y a eu à réviser comme il se doit. Il y a fait les renforts avec les répétiteurs, tout allait bien. Donc ce matin, je ne suis pas stressé, je suis prêt à entamer le devoir, à travailler comme il se doit. Et je sais que Dieu va faire, je serai parmi les ceux qui sont à 10.
6: La sœur Marie-Emmanuela, je me sens un peu stressé, j'ai un peu peur. Ma 4e année de passer le bac. Donc j'espère que ça sera ma dernière année. Mais j'ai bien préparé, j'ai fait mon effort et tout est dans la main de Dieu même.
7: Ndri, Jamon, grâce Esther, zéro tout le parcours scolaire, ça a été un peu stressant, mais aujourd'hui, je suis calme, zen, prête à affronter les différentes épreuves pour l'obtention du baccalauréat.
3: Notons que pour l'examen du baccalauréat session 2006, la Drena ET Abidjan 3 enregistre au total 35 259 candidats, dont 19 691 filles réparties dans 57 centres de composition, dont 6 pour le bac technique. Continuons de feuilleter ce journal. Les femmes de la commune de Yopougon ont été célébrées avec faste le vendredi 12 juin à l'occasion de la fête des mères de la mairie. Lors de cette cérémonie de reconnaissance tenue dans la cour de la mairie de Yopougon-Saint-Mer, 8000 complets d'épagne ont été distribués aux mamans, signe de la matérialisation effective du deuxième pilier de la société. Du premier magistrat de la commune de Yopougon a fait savoir la directrice des affaires sociales et culturelles de la mairie de Yopougon, Madame Kochi.
8: La célébration de la fête des mères revêt un caractère spécial compte tenu de son engouement, de sa grandeur et surtout de sa dimension féerique. Il ne s'agit pas de cette action de distribution de complets d'épargne, mais il s'agit surtout de communier avec toutes les femmes. C'est donc avec enthousiasme que les femmes de toutes les couches socio-professionnelles, des villages, des quartiers de Yopougon sont venus nombreux cet après-midi pour prendre part à la grande messe de la joie et du bonheur partagé. Distingués invités, c'est au total 8000 complets d'épargne. Je dis bien 8000 complets d'épargne. campagne qui seront distribués à nos mamans de la commune à travers cette cérémonie et plus tard dans les 12 quartiers de Yopougon. Toutes ces actions sociales de solidarité, de grande générosité sont la matérialisation effective du deuxième pilier du programme de société du maire, c'est-à-dire une commune solidaire.
3: La fête des maires de la commune de Yopougon, un geste apprécié par les bénéficiaires qui y voient une marque de proximité de la part du premier magistrat de la commune. Au nom donc des femmes, Justine Koulibaly a traduit la gratitude et adressé la prière des femmes de la commune au député maire Adama Bictogo.
9: Monsieur le maire, tel un père soucieux et attentionné, vous venez de donner le sourire aux mamans de votre commune. Cette année encore, nous sommes plus de 8000 mamans à recevoir de beaux et magnifiques complets de paille choisis avec amour et soin pour nous combler de bonheur. Comme si cela ne suffisait pas, une tombola est organisée pour permettre aux plus chanceuses de repartir avec du matériel de cuisine et de commerce. De même que vous avez pris soin d'organiser une belle fête en notre honneur, pour nous permettre de nous égayer et de nous distraire. C'est pour toutes celles que cet après-midi, nous avons défilé pour vous démontrer notre enthousiasme et notre joie d'être à vos côtés. Monsieur le maire, nous ne vous dirons jamais suffisamment merci pour votre affection à notre endroit. Que Dieu, dans sa miséricorde infinie, vous accorde la santé, une longue vie, et une protection en diamant pour le bonheur de vos populations.
3: Au Vatican, à l'occasion de la 6e journée mondiale des grands-parents et des personnes âgées, célébrée le 26 juillet prochain, le pape Léon XIV adresse un message d'espérance aux personnes âgées du monde entier. S'appuyant sur les paroles du prophète Isaïe, « Moi, je ne t'oublierai jamais », l'évêque de Rome dénonce la culture de l'oubli qui frappe de nombreuses années. Il invite l'Église ainsi que les familles à redécouvrir la richesse de leur présence et de leur vocation. Les détails avec Moriba Camara de Radio Vatican.
10: Moi, je ne t'oublierai jamais, c'est par ces paroles du prophète Isaïe que le pape rappelle que Dieu ne cesse jamais d'aimer ses enfants, même lorsqu'ils se sentent seuls ou oubliés. Dans son message, le souverain pontife dénonce une société où trop de personnes âgées vivent dans l'isolement, parfois réduit au numéro de leur lit ou à leur pathologie. Face à cette culture de l'oubli, il invite les familles et les communautés chrétiennes à redécouvrir la richesse de leur présence. Léon XIV lance un appel particulier aux jeunes pour qu'ils renouent avec la belle habitude de rendre visite à leurs grands-parents et aux personnes âgées qui ne reçoivent aucune visite. Car malgré les progrès technologiques, rappelle-t-il, le cœur humain conserve un besoin irréductible de proximité. L'évêque de Rome invite également les aînés à ne pas craindre leur fragilité, soulignant qu'elle peut devenir un chemin de réconciliation, de paix et de confiance en Dieu. Enfin, il remercie les personnes âgées pour leurs prières fidèles et les appelle à prier pour la paix dans un monde marqué par la violence. Que le Seigneur nous renouvelle toujours dans la foi, l'espérance et la charité, lui qui ne nous oublie jamais, a-t-il conclu son message.
3: Et sans transition, nous ouvrons la page sport de ce journal Coupe du Monde 2026. Victoire 1-0 hier nuit de la Côte d'Ivoire aux dépens de l'Équateur. Une victoire qui a provoqué une véritable vague d'enthousiasme. À Abidjan, comme dans les autres villes du pays, la joie des supporters était à son comble. Quelques réactions juste au terme de la rencontre recueillie par Marcel Ariston-Blé.
11: On est en joie, on est fier. Et tout. Nous sommes très heureux ce soir parce que les éléphants nous ont fait plaisir. Bon, il faut dire que la première mi-temps a été un peu plus compliquée, mais nous étions confiants et nous savions que nous allons gagner ce match car par la qualité de nos joueurs. Et ce soir, ils ont mouillé maillot, nous sommes heureux, nous sommes contents, nous sommes heureux. Merci aux éléphants, merci au coach Faye.
12: Très surprise de ça même. J'étais vraiment heureux de ça. C'est bien passé. C'était bon. On a toujours apporté. Et ça sera toujours chic aussi.
13: Je suis heureux. Il n'y a pas de moi, tu quoi. Le même moment qu'en fait. Je suis suis heureuse parce que mon pays a gagné. Oui, ce n'a pas été facile, hein, mais c'est nous, on a donné le dernier mot. On a lutté, on a beaucoup lutté. En tout cas, ce n'était pas facile, quoi. Pour finir, moi-même, en tout cas, moi, personnellement, j'avais perdu espoir. Mais Dieu n'a pas dû donner son dernier mot. Puis on s'est imposé. Je suis confiante même. Aïe, ça ne chauffe pas.
14: On a tué, c'est tout ce qu'il veut dire sur moi. On gagne Allemagne. On gagne Allemagne 2-1, c'est tout.
3: Et cet après-midi, le Cap-Vert a tenu en échec l'Espagne 0-0. La suite du programme prévoit tout à l'heure à 19h, Égypte-Belgique à 22h, l'Arabie Saoudite sera opposée à l'Uruguay. Voilà, c'est sur cette note de sport que prend fin ce journal. Excellente soirée à toutes et à tous. Au revoir.

C'est ici que prend fin ce temps d'antenne, chers auditeurs et auditrices. Merci de l'avoir passé en notre compagnie. Cependant, ne zappez surtout pas car nos programmes se poursuivent 24 heures sur 24. Voici la suite de nos programmes. À 19h, la méditation du chapelet. À 21h, au cœur de la cité. À 23h, une rediffusion de la libre antenne diffusée ce matin avec Agathe Denis. À 0h20, l'enseignement du père Raoul Mambo sur le thème « Ne craignez pas ». À 0h20, à 1h30, pardon, enseignement du père Thibaut Assier face à un choix, comment discerner la volonté de Dieu. Et à 5h01, un enseignement du père Ngueta Martin Stefano sur le thème « Aime Dieu et fais de lui ta priorité ». Merci à Lance Bakayoko qui a assuré la mise en onde de ce temps d'antenne. À ce micro, je suis Déborah Adingra. Je vous retrouve demain dès 14h pour les après-midi de la RNC. D'ici là, portez-vous bien et que Dieu vous garde.

0: Fais-moi connaître tes chemins, Seigneur. Guide-moi dans tes vérités.
1: 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Il est 19h.

Ensemble, méditons en ce jour les mystères joyeux dans Prions avec Marie. Je fais la lecture des intentions. Action de grâce. La famille Koulibaly-Louis rend grâce au Seigneur pour le bon déroulement de l'année scolaire de ses enfants et pour la brillante réussite au CEPE de Koulibaly-Liran. Aide, assistance et protection. Par l'intercession de Notre-Dame du Perpétuel Secours, Anne Pélagie demande à Jésus miséricordieux aide, assistance pour la réussite aux examens du baccalauréat pour Manuel Ange et de la licence pour Marie-Éliane. Marie-Christine demande au Seigneur aide, assistance et protection pour les familles Abou et Magnan lors des obsèques de Abou Juliette, Maman Obori Jacqueline et Maman Gbououssita par l'intercession de la Sainte Vierge Marie. Aide, assistance, protection et guérison pour Maman Dibi Juliette par l'intercession de Notre-Dame de Lourdes, santé des malades. Une auditrice confie par l'intercession de la très sainte Vierge Marie, son fils en classe d'examen, que le Saint-Esprit veille sur lui. Une fille à Marie confie au Seigneur les examens de fin d'année de ses enfants, que Dieu leur accorde le succès par l'intercession de Notre-Dame de Victoire et Saint-Joseph. Maman Yawa demande au Seigneur aide, assistance, protection et guérison pour elle ainsi que pour tous les membres de sa famille. Le Seigneur a donné, le Seigneur a repris, que son Saint-Nom soit béni. Repos en Dieu. La famille Adiko Félix prie pour le repos de l'âme de Boka Nguessan Ntao Madeleine, Ernest Boka, Adiko Jeannette, Adiko Alphonsine, Adiko Maria Françoise, Adiko Amos. Repos des âmes de Apo Kwame Junior, Abenant Signo, Kwadio Bereko, demandé par Maman Yawa. Tout le personnel de la Radio Nationale Catholique prie pour le repos éternel du Saint-Père, le Pape François. Du haut du ciel, qu'il intercède et prie pour l'Église universelle, qu'il a servi avec zèle et dévouement. La RNC prie pour le repos en Dieu de Yvonne Taou, ex-animatrice en son sein. Que Dieu l'accueille dans son royaume céleste. 11 juin 2024, 11 juin 2026, voici 2 ans que notre regrettée sœur et fille adjointe Paul Brigitte a été rappelée à Dieu. Ses frères et sœurs prient pour le repos éternel de son âme. Sibahi Jenny prie pour le repos en Dieu de Sibahi Guy Roland Hervé, ainsi que pour tous les défunts de sa famille paternelle et maternelle. Monsieur Kwasi Yao Raphaël et Madame Né Kwadio Amalan Antoinette prient le Seigneur pour le repos de l'âme de leur fils, Kwasi Yao Guy Stéphane Harold, qu'il lui accorde sa miséricorde. Prions pour le repos en Dieu de Feu Zéga Bodje Lucius Dago, que son âme repose en paix et que Dieu l'accueille auprès de lui, demandé par ses enfants. Prions pour le repos en Dieu de Grâce Tano, que Dieu lui accorde sa miséricorde et l'accueille auprès de lui par l'intercession de Notre-Dame de Montligion. La Radio Nationale Catholique prie pour le repos éternel de tous ses auditeurs et bienfaiteurs décédés, que le Seigneur les prenne en pitié et leur accorde le repos éternel. Par l'intercession de Notre-Dame de Montligion, la Radio Nationale Catholique prie le Seigneur pour le repos éternel de tous ses agents décédés. Voici, Seigneur, les intentions que nous faisons monter vers toi, daigne les exaucer.

0: Amin. A souffert sur Ponce Pilate, a été crucifié, est mort, a été enseveli, est descendu aux enfers. Le troisième jour, est ressuscité des morts, est monté au ciel, est assis à la droite de Dieu le Père Tout-Puissant, d'où il viendra juger les vivants et les morts. Je crois à l'Esprit Saint, à la Sainte Église catholique, à la communion des saints, à la rémission des péchés, à la résurrection de la chair, à la vie éternelle. Amen.
1: Notre Père qui es aux cieux, que ton nom soit sanctifié, que ton règne vienne, que ta volonté soit faite.

0: sans tout penser. Aide-nous, laisse pas rentrer en tentation. Mais délivre-nous du mal. Amen.
1: Je vous salue Marie, pleine de grâce. Le Seigneur est avec vous. Vous êtes bénie entre toutes les femmes. Jésus, le fruit de vos entrailles, est béni.
0: Sainte Marie, Mère de Dieu, priez pour nous pauvres pécheurs, maintenant et à l'heure de notre mort. Amen.
1: Je vous salue Marie, pleine de grâce. Le Seigneur est avec vous. Vous êtes bénie entre toutes les femmes. Jésus, le fruit de vos entrailles, est béni.
0: Sainte Marie, Mère de Dieu, priez pour nous pauvres pécheurs, maintenant et à l'heure de notre mort. Amen.
1: Je vous salue Marie, pleine de grâce. Le Seigneur est avec vous. Vous êtes bénie entre toutes les femmes. Jésus, le fruit de vos entrailles, est béni.
0: Sainte Marie, Mère de Dieu, priez pour nous pauvres pécheurs, maintenant et à l'heure de notre mort. Amen.
1: Gloire au Père et au Fils et au Saint-Esprit.
0: Ô Dieu qui est, qui était et qui vient, pour les siècles des siècles. Amen.
2: Premier mystère joyeux, l'Annonciation. Fruit du mystère, l'humilité. Dieu résiste aux orgueilleux, mais il donne sa grâce aux humbles. L'ange Gabriel salue Marie, tout en lui annonçant que sous l'action de l'Esprit Saint, elle enfantera un fils qu'elle appellera Jésus. Par humilité, Marie s'incline. Ô Marie pleine de grâce, obtiens-nous cette humilité et cet amour si profond et inlassable qui te rendit mère de Dieu. Prions pour ceux ou celles que Dieu appelle à son service et qu'ils soient dociles à l'Esprit Saint. Prions pour ceux qui souffrent, qu'ils reconnaissent en leur vie la présence de Dieu. Prions pour que chacun de nous soit disponible pour accueillir Jésus, pour accomplir toujours la volonté de Dieu. Notre Père qui es aux cieux, que ton nom soit sanctifié, que ton règne vienne, que ta volonté soit faite sur la terre comme au ciel.
0: Donne-nous aujourd'hui notre pain de ce jour. Pardonne nos offenses, comme nous pardonnons aussi à ceux qui nous ont offensés. Et ne nous laisse pas rentrer en tentation, mais délivre-nous du mal. Amen.
2: Je vous salue Marie, pleine de grâce, le Seigneur est avec vous. Vous êtes bénie entre toutes les femmes et Jésus, le fruit de vos entrailles, est béni.
0: Sainte Marie, Mère de Dieu, priez pour nous pauvres pécheurs, maintenant et à l'heure de notre mort. Amen.
2: Je vous salue Marie, pleine de grâce, le Seigneur est avec vous. Vous êtes bénie entre toutes les femmes et Jésus, le fruit de vos entrailles, est béni.
0: Sainte Marie, Mère de Dieu, priez pour nous pauvres pécheurs, maintenant et à l'heure de notre mort. Amen.
2: Je vous salue Marie, pleine de grâce, le Seigneur est avec vous. Vous êtes bénie entre toutes les femmes et Jésus, le fruit de vos entrailles est béni.
0: Sainte Marie, Mère de Dieu, priez pour nous pauvres pécheurs, maintenant et à l'heure de notre mort. Amen.
2: Je vous salue Marie, pleine de grâce, le Seigneur est avec vous. Vous êtes bénie entre toutes les femmes et Jésus, le fruit de vos entrailles est béni.
0: Sainte Marie, Mère de Dieu, priez pour nous pauvres pécheurs, maintenant et à l'heure de notre mort. Amen.
2: Je vous salue Marie, pleine de grâce, le Seigneur est avec vous. Vous êtes bénie entre toutes les femmes et Jésus, le fruit de vos entrailles est béni.
0: Sainte Marie, Mère de Dieu, priez pour nous pauvres pécheurs, maintenant et à l'heure de notre mort. Amen.
2: Je vous salue Marie, pleine de grâce, le Seigneur est avec vous. Vous êtes bénie entre toutes les femmes et Jésus, le fruit de vos entrailles est béni.
0: Sainte Marie, Mère de Dieu, priez pour nous pauvres pécheurs, maintenant et à l'heure de notre mort. Amen.
2: Je vous salue Marie, pleine de grâce, le Seigneur est avec vous. Vous êtes bénie entre toutes les femmes et Jésus, le fruit de vos entrailles est béni.
0: Sainte Marie, Mère de Dieu, priez pour nous pauvres pécheurs, maintenant et à l'heure de notre mort. Amen.
2: Je vous salue Marie, pleine de grâce, le Seigneur est avec vous. Vous êtes bénie entre toutes les femmes et Jésus, le fruit de vos entrailles est béni.
0: Sainte Marie, Mère de Dieu, priez pour nous pauvres pécheurs, maintenant et à l'heure de notre mort. Amen.
2: Je vous salue Marie, pleine de grâce, le Seigneur est avec vous. Vous êtes bénie entre toutes les femmes et Jésus, le fruit de vos entrailles est béni.
0: Sainte Marie, Mère de Dieu, priez pour nous pauvres pécheurs, maintenant et à l'heure de notre mort. Amen.
2: Je vous salue Marie, pleine de grâce, le Seigneur est avec vous. Vous êtes bénie entre toutes les femmes et Jésus, le fruit de vos entrailles est béni.
0: Sainte Marie, Mère de Dieu, priez pour nous pauvres pécheurs, maintenant et à l'heure de notre mort. Amen.
2: Gloire au Père et au Fils et au Saint-Esprit.
0: Ô Dieu qui est, qui était et qui vient, pour les siècles et des siècles. Amen.
2: Ô Marie conçue sans péché,
0: priez pour nous qui avons recours à vous.
2: Ô Marie conçue sans péché,
0: priez pour nous qui avons recours à vous.
2: Ô Marie conçue sans péché,
0: priez pour nous qui avons recours à vous.
3: Deuxième mystère joyeux, la visitation. Fruit du mystère, la charité, l'amour du prochain. Petits enfants, n'aimons ni de mots, ni de langue, mais en acte et en vérité. Ayant appris que sa cousine Élisabeth est enceinte, Marie se rend chez elle, en hâte se met à son service et partage avec elle la grâce de l'Esprit Saint qu'elle a reçu, et cela par amour du prochain. Ô Marie, Vierge de la Visitation, donne-nous cette bonté du cœur qui nous aidera à conquérir les âmes à l'amour divin. Prions pour une plus grande charité envers nos frères et sœurs. Prions pour les femmes qui ne peuvent pas avoir d'enfants et les jeunes mamans. Prions pour que Marie nous aide à remercier Dieu et à le louer toute notre vie. Notre Père qui es aux cieux, que ton nom soit sanctifié, que ton règne vienne, que ta volonté soit faite sur la terre comme au ciel.
0: Donne-nous

0: Amen. Je vous salue Marie, pleine de grâce. Le Seigneur est avec vous. Vous êtes bénie entre toutes les femmes. Et Jésus, le fruit de vos entrailles, est béni.
1: Sainte Marie, Mère de Dieu, priez pour nous pauvres pécheurs, maintenant et à l'heure de notre mort. Amen.
0: Je vous salue Marie, pleine de grâce. Le Seigneur est avec vous. Vous êtes bénie entre toutes les femmes. Et Jésus, le fruit de vos entrailles, est béni.
1: Sainte Marie, Mère de Dieu, priez pour nous pauvres pécheurs, maintenant et à l'heure de notre mort. Amen.
0: Je vous salue Marie, pleine de grâce. Le Seigneur est avec vous. Vous êtes bénie entre toutes les femmes. Et Jésus, le fruit de vos entrailles, est béni.
1: Sainte Marie, Mère de Dieu, priez pour nous pauvres pécheurs, maintenant et à l'heure de notre mort. Amen.
0: Je vous salue Marie, pleine de grâce. Le Seigneur est avec vous. Vous êtes bénie entre toutes les femmes, et Jésus, le fruit de vos entrailles, est béni.
1: Sainte Marie, Mère de Dieu, priez pour nous pauvres pécheurs, maintenant et à l'heure de notre mort. Amen.
0: Je vous salue Marie, pleine de grâce. Le Seigneur est avec vous. Vous êtes bénie entre toutes les femmes, et Jésus, le fruit de vos entrailles, est béni.
1: Sainte Marie, Mère de Dieu, priez pour nous pauvres pécheurs, maintenant et à l'heure de notre mort. Amen.
0: Je vous salue Marie, pleine de grâce. Le Seigneur est avec vous. Vous êtes bénie entre toutes les femmes, et Jésus, le fruit de vos entrailles, est béni.
1: Sainte Marie, Mère de Dieu, priez pour nous pauvres pécheurs, maintenant et à l'heure de notre mort. Amen.
0: Je vous salue Marie, pleine de grâce. Le Seigneur est avec vous. Vous êtes bénie entre toutes les femmes, et Jésus, le fruit de vos entrailles, est béni.
1: Sainte Marie, Mère de Dieu, priez pour nous pauvres pécheurs, maintenant et à l'heure de notre mort. Amen.
0: Je vous salue Marie, pleine de grâce. Le Seigneur est avec vous. Vous êtes bénie entre toutes les femmes, et Jésus, le fruit de vos entrailles, est béni.
1: Sainte Marie, Mère de Dieu, priez pour nous pauvres pécheurs, maintenant et à l'heure de notre mort. Amen.
0: Je vous salue Marie, pleine de grâce. Le Seigneur est avec vous. Vous êtes bénie entre toutes les femmes, et Jésus, le fruit de vos entrailles, est béni.
1: Sainte Marie, Mère de Dieu, priez pour nous pauvres pécheurs, maintenant et à l'heure de notre mort. Amen.
0: Je vous salue Marie, pleine de grâce. Le Seigneur est avec vous. Vous êtes bénie entre toutes les femmes, et Jésus, le fruit de vos entrailles, est béni.

0: siècles. Amen.
1: Ô Marie conçue sans péché,
0: priez pour nous qui avons recours à vous.
1: Ô Marie conçue sans péché,
0: priez pour nous qui avons recours à vous.
1: Ô Marie conçue sans péché,
0: priez pour nous qui avons recours à vous.
2: Troisième mystère joyeux, la nativité. Fruit du mystère, l'esprit de pauvreté. Heureux les pauvres de cœur, le royaume des cieux est à eux. L'ange annonce la bonne nouvelle aux bergers. Le Sauveur est né, le Fils de Dieu est couché dans une mangeoire. Marie, mère aimante, médite en son cœur. Ô Marie divine, remplis nos cœurs de tendresse. Pour tout fils bien-aimé, donnez-nous la paix promise aux hommes de bonne volonté et aidez-nous à la transmettre à tous ceux que tu nous confies. Prions pour que tous nos enfants célestes soient touchés par l'amour de Dieu. Prions pour les pauvres qui découvrent que Dieu a voulu être leur frère. Prions pour la paix dans le monde et prions particulièrement pour la Côte d'Ivoire. Notre Père qui es aux cieux, que ton nom soit sanctifié, que ton règne vienne, que ta volonté soit faite sur la terre comme au ciel.
0: Donne-nous aujourd'hui notre pain de ce jour. Pardonne-nous nos

0: Je vous salue, Marie pleine de grâce. Le Seigneur est avec vous. Vous êtes bénie en toutes les femmes. Et Jésus, le fruit de vos entrailles, est béni.
1: Sainte Marie, Mère de Dieu, priez pour nous pauvres pécheurs, maintenant et à l'heure de notre mort. Amen.
0: Je vous salue, Marie pleine de grâce. Le Seigneur est avec vous. Vous êtes bénie en toutes les femmes. Et Jésus, le fruit de vos entrailles, est béni.

0: salue Marie, pleine de grâce. Le Seigneur est avec vous. Vous êtes bénie entre toutes les femmes. Et Jésus, le fruit de vos entrailles, est béni.
1: Sainte Marie, Mère de Dieu, priez pour nous pauvres pécheurs, maintenant et à l'heure de notre mort. Amen.
0: Je vous salue, Marie, pleine de grâce. Le Seigneur est avec vous. Vous êtes bénie entre toutes les femmes. Et Jésus, le fruit de vos entrailles,

0: Salut Marie, pleine de grâce. Le Seigneur est avec vous. Vous êtes bénie entre toutes les femmes. Et Jésus, le fruit de vos entrailles est béni.
1: Sainte Marie, Mère de Dieu, priez pour nous pauvres pécheurs, maintenant et à l'heure de notre mort. Amen.
0: Je vous salue Marie, pleine de grâce. Le Seigneur est avec vous. Vous êtes bénie entre toutes les femmes. Et Jésus, le fruit de vos entrailles est béni.
1: Sainte Marie, Mère de Dieu, priez pour nous pauvres pécheurs, maintenant et à l'heure de notre mort. Amen.
0: Gloire au Père, au Fils et au Saint-Esprit.
1: Ô Dieu qui es, qui était et qui vient, pour les siècles des siècles. Amen.
0: Ô Marie conçue sans péché,
1: priez pour nous qui avons recours à vous.
0: Ô Marie conçue sans péché,
1: priez pour nous qui avons recours à vous.
0: Ô Marie conçue sans péché,
1: priez pour nous qui avons recours à vous.
2: Quatrième mystère joyeux, la présentation de Jésus au temple. Fruit du mystère, l'obéissance, la pureté. Fuyez l'impureté. 1 Corinthiens chapitre 5, verset 18. Le temple de Dieu est sacré. C'est vous. 1 Corinthiens chapitre 3, verset 17. Siméon, heureux de voir l'enfant Jésus, rend grâce à Dieu. À Marie, il dit une prophétie. Marie, modèle de pureté, dans ton offrande de Jésus au temple, offre-nous tout entier à Dieu en acte de parfaite obéissance et de docilité du cœur pour que nous puissions être à notre tour des oasis de pureté et de paix. Prions pour les vocations sacerdotales et religieuses. Prions pour le clergé ivoirien. Prions pour les parents qui souffrent à cause de leurs enfants. Notre Père qui es aux cieux, que ton nom soit sanctifié, que ton règne vienne, que ta volonté soit faite sur la terre comme au ciel.
1: Donne-nous aujourd'hui notre pain de ce jour. Pardonne-nous nos offenses, comme nous pardonnons aussi à ceux qui nous ont offensés. Et ne nous laisse pas entrer en tentation, mais délivre-nous du mal. Amen.
2: Je vous salue Marie, pleine de grâce. Le Seigneur est avec vous. Vous êtes bénie entre toutes les femmes, et Jésus, le fruit de vos entrailles, est béni.
1: Sainte Marie, Mère de Dieu, priez pour nous pauvres pécheurs, maintenant et à l'heure de notre mort. Amen.
2: Je vous salue Marie, pleine de grâce. Le Seigneur est avec vous. Vous êtes bénie entre toutes les femmes, et Jésus, le fruit de vos entrailles, est béni.
1: Sainte Marie, Mère de Dieu, priez pour nous pauvres pécheurs, maintenant et à l'heure de notre mort. Amen.
2: Je vous salue Marie, pleine de grâce. Le Seigneur est avec vous. Vous êtes bénie entre toutes les femmes, et Jésus, le fruit de vos entrailles, est béni.
1: Sainte Marie, Mère de Dieu, priez pour nous pauvres pécheurs, maintenant et à l'heure de notre mort. Amen.
2: Je vous salue Marie, pleine de grâce. Le Seigneur est avec vous. Vous êtes bénie entre toutes les femmes. Et Jésus, le fruit de vos entrailles, est béni.
1: Sainte Marie, Mère de Dieu, priez pour nous pauvres pécheurs, maintenant et à l'heure de notre mort. Amen.
2: Je vous salue Marie, pleine de grâce. Le Seigneur est avec vous. Vous êtes bénie entre toutes les femmes, et Jésus, le fruit de vos entrailles, est béni.
1: Sainte Marie, Mère de Dieu, priez pour nous pauvres pécheurs, maintenant et à l'heure de notre mort. Amen.
2: Je vous salue Marie, pleine de grâce. Le Seigneur est avec vous. Vous êtes bénie entre toutes les femmes, et Jésus, le fruit de vos entrailles, est béni.
1: Sainte Marie, Mère de Dieu, priez pour nous pauvres pécheurs, maintenant et à l'heure de notre mort. Amen.
2: Je vous salue Marie, pleine de grâce. Le Seigneur est avec vous. Vous êtes bénie entre toutes les femmes, et Jésus, le fruit de vos entrailles, est béni.
1: Sainte Marie, Mère de Dieu, priez pour nous pauvres pécheurs, maintenant et à l'heure de notre mort. Amen.
2: Je vous salue Marie, pleine de grâce. Le Seigneur est avec vous. Vous êtes bénie entre toutes les femmes, et Jésus, le fruit de vos entrailles, est béni.
1: Sainte Marie, Mère de Dieu, priez pour nous pauvres pécheurs, maintenant et à l'heure de notre mort. Amen.
2: Je vous salue Marie, pleine de grâce. Le Seigneur est avec vous. Vous êtes bénie entre toutes les femmes, et Jésus, le fruit de vos entrailles, est béni.
1: Sainte Marie, Mère de Dieu, priez pour nous pauvres pécheurs, maintenant et à l'heure de notre mort. Amen.
2: Je vous salue Marie, pleine de grâce. Le Seigneur est avec vous. Vous êtes bénie entre toutes les femmes, et Jésus, le fruit de vos entrailles, est béni.

0: siècles. Amen.
1: Ô Marie conçue sans péché,
0: priez pour nous qui avons recours à vous.
1: Ô Marie conçue sans péché,
0: priez pour nous qui avons recours à vous.
1: Ô Marie conçue sans péché,
0: priez pour nous qui avons recours à vous.
2: C'est un mystère joyeux, le recouvrement de Jésus au temple. Fruit du mystère, la recherche de Dieu en toutes choses. Tenez-vous sur vos gardes. Veillez donc et priez en tout le temps. Luc chapitre 21, versets 34 à 36. Pourquoi me cherchez-vous? Ne savez-vous pas que je dois être dans la maison de mon Père? Voici la réponse que Jésus donna à sa mère à propos de son absence auprès d'elle et Joseph. Lorsqu'ils le trouvèrent au milieu, assis au milieu des maîtres, à les écouter et les interroger dans le temple, mais obéissant et soumis qu'il est, il revient avec eux à Nazareth. Ô Marie, mère attentive, fais que nous conservions Jésus dans nos cœurs et aide-nous à le rechercher et à le faire grandir dans le cœur de ceux que tu mets sur notre route. Prions pour que les désespérés mettent leur confiance dans le Seigneur. Prions pour que chacun de nous n'arrête jamais de chercher Jésus, qu'il puisse se trouver dans l'humilité et le détachement. Notre Père qui es aux cieux, que ton nom soit sanctifié, que ton règne vienne, que ta volonté soit faite sur la terre comme au ciel.
0: Donne-nous aujourd'hui notre pain de ce jour. Pardonne-nous nos offenses, comme nous pardonnons aussi à ceux qui nous ont offensés. Et ne nous laisse pas rentrer en tentation, mais délivre-nous du mal. Amen.
2: Je vous salue Marie, pleine de grâce. Le Seigneur est avec vous. Vous êtes bénie entre toutes les femmes. Jésus, le fruit de vos entrailles, est béni.
0: Sainte Marie, Mère de Dieu, priez pour nous pauvres pécheurs, maintenant et à l'heure de notre mort. Amen.
2: Je vous salue Marie, pleine de grâce. Le Seigneur est avec vous. Vous êtes bénie entre toutes les femmes. Jésus, le fruit de vos entrailles, est béni.
0: Sainte Marie, Mère de Dieu, priez pour nous pauvres pécheurs, maintenant et à l'heure de notre mort. Amen.
2: Je vous salue Marie, pleine de grâce.

0: vous salue Marie, pleine de grâce. Le Seigneur est avec vous. Vous êtes bénie à toutes les femmes. Et le fruit de vos entrailles est béni.
1: Sainte Marie, Mère de Dieu, priez pour nous pauvres pécheurs. Maintenant et à l'heure de notre mort. Amen.
0: Je vous salue Marie, pleine de grâce. Le Seigneur est avec vous. Vous êtes bénie en toutes les femmes. Jésus, le fruit de vos entrailles est béni.
1: Sainte Marie, Mère de Dieu, priez pour nous pauvres pécheurs. Maintenant et à l'heure de notre mort. Amen.
0: Je vous salue Marie, pleine de grâce. Le Seigneur est avec vous. Vous êtes bénie en toutes les femmes. Jésus, le fruit de vos entrailles est béni.
1: Sainte Marie, Mère de Dieu, priez pour nous pauvres pécheurs, maintenant et à l'heure de notre mort. Amen.
0: Je vous salue Marie, pleine de grâce. Le Seigneur est avec vous. Vous êtes bénie entre toutes les femmes. Jésus, le fruit de vos entrailles est béni.
1: Sainte Marie, Mère de Dieu, priez pour nous pauvres pécheurs, maintenant et à l'heure de notre mort. Amen.
0: Je vous salue Marie, pleine de grâce. Le Seigneur est avec vous. Vous êtes bénie entre toutes les femmes. Jésus, le fruit de vos entrailles est béni.
1: Sainte Marie, Mère de Dieu, priez pour nous pauvres pécheurs, maintenant et à l'heure de notre mort. Amen.
0: Gloire au Père et au Fils et au Saint-Esprit.
1: Ô Dieu qui es, qui était et qui vient, pour les siècles des siècles. Amen.
0: Ô Marie conçue sans péché,
1: priez pour nous qui avons recours à vous.
0: Ô Marie conçue sans péché,
1: priez pour nous qui avons recours à vous.
0: Ô Marie conçue sans péché,
1: priez pour nous qui avons recours à vous.

0: qui s'avance comme l'aurore, belle comme la lune, éclatante comme le soleil, périt comme une armée rangée en bataille.
1: Mon âme exalte le Seigneur,
0: exulte mon esprit en Dieu mon sauveur.
1: Il s'est penché sur son âme servante, désormais tous les âges me diront bienheureuse.
0: Le puissant fit pour moi des merveilles, saint est son nom.
1: Son amour se tendage en âge sur ceux qui le craignent.

0: plongés en bataille.
1: Ô Marie conçue sans péché,
0: priez pour nous qui avons recours à vous.
1: Prions. Seigneur Jésus-Christ, notre médiateur auprès du Père, tu as voulu que la Vierge Bienheureuse, ta mère, soit notre mère et notre médiatrice auprès de toi. Accorde à ceux qui implorent tes faveurs la joie de les recevoir tous par elle.
0: Amen. Amen.
2: Magnificat.
1: Anima mea Domini. Nous avons recours à votre protection.

des cieux, toi la mère des hommes et de l'Église, nous venons à toi. Comme Jean au pied de la croix, nous t'accueillons chez nous. Demeure avec nous, ô très sainte Mère de Dieu, et conduis-nous à ton Fils, le Christ Jésus,

0: Mon fils, n'oublie pas mes enseignements et que ton cœur garde mes préceptes.
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La Radio Nationale Catholique vous propose de suivre les annonces funéraires. Toute notre compassion et nos prières accompagnent les familles éplorées.

0: à Amelikia, Kwadio Kwame et famille à Amelikia, Amwakon Aka et famille à Amelikia, Abbé Raphaël Asuruku, curé de la paroisse Saint-Louis-Roi de Bimpe, Ebi Suruku Larios à Kotobi, Akwani Aka André et famille à Ara, Kotobi et Abidjan, veuve Antoinette Assouan, épouse Bléou Christophe et enfant à Abidjan, Alima Ouattara, épouse Diallo à Abidjan, les familles alliées, enfants, sœurs et frères, Kofi Mariam Noura Roxane, Brou Eba Marie-Jeanne Solange et famille, Brou Adjoa Élise et famille, Kwao Ebi Lucie, épouse Tuyo et famille, Kwao Guy Michel aux États-Unis et famille, Kwadio Dangui Alphonse et famille, Kwadio Kofi Bla Philomène et famille, Adoni Akwa Marie-Laure et famille, ont la profonde douleur de vous annoncer le décès de leur fille, mère, sœur, tante, cousine, grand-mère, Brou Youa Marie-Florence, ex-assistante de direction à l'ANADER et au ministère de l'Agriculture, endormie dans la paix du Seigneur le 16 mai 2026 au CHU d'Engrais dans sa 64e année. Programme des obsèques. Présentation des condoléances au domicile de la défunte, sise à Engrais Star 9B, non loin de la brigade de gendarmerie. Samedi 13 juin 2026, de 18h à 20h, suivi d'une veillée à proximité du domicile de 20h à 22h. Dimanche 14 juin 2026, de 18h à 20h. Lundi 15 juin 2026, de 18h à 20h. Veillée religieuse, jeudi 18 juin 2026, de 20h à 22h, à la paroisse Saint-Ambroise du Jubilé. Levée et transfert du corps le samedi 20 juin 2026 au CHU d'Engrais à 7h, suivi du transfert du corps à Kotobi. Cérémonie traditionnelle à l'arrivée du cortège à Kotobi. Messe de requiem à la paroisse catholique Saint-Pierre de Kotobi. Inhumation au cimetière de Kotobi. Messe d'action de grâce. Dimanche 21 juin 2026 à la paroisse catholique Saint-Pierre de Kotobi à 10h.
1: Les grandes familles Aloko Oura à Assemblée-Doukro, sous-préfecture de Molonoublé, Didievi, sur toute l'étendue du territoire national et à l'étranger, Nanan Blédou Atombré II, chef du village d'Assemblée-Doukro et famille, les grandes familles Opi Osu et Kwame Kwadio à Kangrasou, et à la Nicro Didievi, M. Kwadio Kwaku André, ses frères, sœurs et enfants à Abidjan, au Burkina Faso, au Maroc, en France, au Canada et aux États-Unis. Les frères et sœurs, Madame Kassé Adjoa Déborah, ses enfants, petits-enfants et arrière-petits-enfants à Abidjan, Yamoussoukro, Boaké et Lille, France. Madame Sako Né Kassé Amouin Rose, ses enfants, petits-enfants et arrière-petits-enfants à Abidjan, Dublin, Irlande et Paris, France. Madame Kassé Adjo, ses enfants et petits-enfants à Assemblée-Doukro, Iré et Kassé-Kro. Madame Kassé Nanan Jacqueline, ses enfants et petits-enfants à Abidjan, Liège, Belgique et au Canada. Monsieur Kassé Kan Célestin, son épouse, ses enfants et petits-enfants. Madame Botti Né Atombré Angèle, son époux, ses enfants et petits-enfants aux États-Unis. Madame Kassé Akissi Edith, ses enfants et petits-enfants à Abidjan. Madame Kwasi Afoué Léontine, son enfant et ses petits-enfants à Assemblée-Doukro, Boisflay et Abidjan. Les enfants. Madame Kwadio épouse Kwaku Mireille, son époux et son enfant à Paris, France. Madame Kwadio A. Aurélie, son époux et ses enfants à Londres, Angleterre. Monsieur Kwadio Y. Yann Fabrice, son épouse et son enfant au Canada. Madame Kwadio A. José Roberta, épouse Bragori, son époux et ses enfants à Abidjan. Madame Kassé Noël, son époux et sa famille à Abidjan. Monsieur Dali W. M. Freddy et ses enfants à Cotonou, Bénin, Bruxelles, Belgique et Abidjan. Madame Kouadio a alors désiré épouser Yao, son époux et ses enfants au Canada et à Abidjan. Madame Kassé a Ruth Manuela, épouse Fanny, son époux et ses enfants à Abidjan. Les familles alliées, Kouakou à Toumoudi, Traoré à Tengrela, Gueye à Torogué, Daloa, Kwame Bragori à Languibonou, Boaké et Abidjan, Yao à

Odo, Fane à Abidjan et Yamoussoukro, Sako, Diplo, Dibi, Tiako et Mbadamo à Paris et Molonoublé, Diop Boli à Dakar, Sénégal, Abidjan et Milan, Italie, ont la profonde douleur de vous faire part du rappel à Dieu de leur épouse, fille, sœur, mère, grand-mère, nièce, cousine et amie, Madame Kouadio Né Kassé Nguessan Anne-Marie, sage-femme, puéricultrice à la retraite, endormie pieusement le 8 mai 2026 à Paris. Programme des obsèques, samedi 13 et dimanche 14 juin 2026 de 18h à 20h30. Présentation des condoléances à la Cité Soleil 3, Engrais, 8e tranche, espace terrain. Mercredi 17 juin 2026 de 20h à 21h30, veille religieuse à la paroisse catholique Saint-Jean-Paul II de Engrais, 8e tranche. Vendredi 19 juin 2026 de 9h à 10h, levée du corps à la salle Félix Oufouet-Boigny d'Ivocep à Trècheville, suivi du transfert à Assemblée-Doucro, sous-préfecture de Molonoublé, département de Didivi. De 21h à 23h, veillée religieuse. De 23h à l'aube, veillée traditionnelle. Samedi 20 juin 2026. De 7h30 à 10h, cérémonie de Don Nzié. 10h30, messe de requiem suivie de l'inhumation au cimetière du dit village. Dimanche 21 juin 2026, messe d'action de grâce à la chapelle de Molonoublé. Les grandes familles Diaponon, Bempe, Bota, Edwin Nazé et alliés à Anyansué, à Bengrou, à Abidjan et au Canada ont l'infinie tristesse d'annoncer le décès de Adé Martin Di Wa Boama, décès survenu le 14 mai 2026. Programme des obsèques. Vendredi 12, samedi 13 et dimanche 14 juin 2026, 17h30 à 19h30, présentation des condoléances au domicile familial 6 à Yopougon-Sogefia, terminus 47 en face de la clinique Les Orchidées. Mardi 16 juin 2026, 20h à 22h30, veillée et messe de suffrage à la cathédrale Saint-André de Yopougon. Mercredi 17 juin 2026, à partie de 19h, veillée religieuse et traditionnelle à Yopougon-Sogefia, terminus 47, en face de la clinique Les Orchidées. Vendredi 19 juin 2026, dès 10h30 à 11h30, levée de corps à Ivocep, Trècheville, salle Félix Oufouet-Boigny, suivi du transfert à Anyansué, département d'Abengourou. De 20h à 24h, veillée religieuse à Anyansué, département d'Abengourou. De minuit à l'aube, veillée traditionnelle à Anyansué, département d'Abengourou. Samedi 20 juin 2026, à partir de 7h, cérémonie traditionnelle. 10h, messe de requiem suivie de l'inhumation. Dimanche 21 juin 2026, 8h, messe d'action de grâce à la paroisse Sainte-Cécile d'Anyansué.

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5: Seigneur, merci. Toujours merci. Merci pour tous tes bienfaits.
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0: Heureux les artisans de paix, car ils seront appelés fils de Dieu.
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3: Bonjour à tous, ravi de vous retrouver à l'émission Au cœur de la cité. Aujourd'hui, nous recevons Jonas Atta, banquier de son état, spécialiste des questions financières. Avec lui, nous allons parler de Dieu, l'homme et l'argent. Voici le thème. Je dis bien Dieu, l'homme et l'argent. Mais avant, écoutons cette belle plage musicale, une façon pour nous de dire à quoi bas à notre invité, Jonas Atta, au nom du directeur général de la Radio Nationale Catholique.

0: C'était « Il est bon de louer le Seigneur », chanté ici par le grand Laurent Thibodeau. Choix musical opéré par le technicien du jour, Martial Atta. Encore une fois, amis auditeurs, comme je le disais, à la table de cette émission, nous recevons Monsieur Jonas Atta, banquier de son État, spécialiste des questions financières. Bonsoir Monsieur Atta Jonas.
1: Bonsoir Philippe.
0: Très ravi d'être avec vous. Vous n'êtes pas étranger à ce microphone. Et aujourd'hui, vous avez décidé de nous parler de Dieu, l'homme et l'argent. N'est-ce pas?
1: Tout à fait, allons-y.
0: Voilà. Alors, la toute première question, on va rapidement, on va gagner du temps. Pourquoi l'homme occupe-t-il une place si importante dans la vie de l'homme?
1: Je dirais pourquoi l'argent?
0: L'argent, merci beaucoup pour la précision. Merci, merci. Voilà. Tellement été précis.
1: Oui. Alors, je crois qu'on va essayer de définir un peu ce que c'est que l'argent.
0: Oui.
1: Pour faire très simple, hein.
0: Oui.
1: C'est un instrument d'échange, de mesure de valeur et de réserve de valeur. C'est-à-dire que les pièces, tout ce qui est billets, hein. Mais il faut que ce soit accepté, hein, par une communauté pour régler les différentes transactions.
0: C'est ça.
1: Donc on se met tous d'accord pour dire bon.
0: Oui, allez-y.
1: Ah, d'accord. Donc on se met tous d'accord pour dire bon, on va accepter ces billets, ces pièces dans le cadre de notre transaction. Parce que par le passé, qu'est-ce qui se passait? C'était le troc.
0: Oui, oui, c'est vrai.
1: À l'époque, c'était le, bon, il y a très longtemps, c'était le troc.
0: Ouais.
1: Le troc dit quoi? J'ai une banane. Et je voudrais donc me procurer du igname. Donc ça veut dire qu'il faut que je trouve quelqu'un qui a d'abord l'igname et qui soit prêt aussi à accepter ma banane. Donc vous voyez que cette double coïncidence des désirs est quelquefois difficile à matérialiser.
0: Bien sûr.
1: D'où l'intervention de la monnaie, de l'argent pour faciliter ces transactions-là. Alors... L'argent, c'est aussi également un métal précieux, hein, pas l'oublier. Mais je crois que dans le cadre de l'émission, on va plus s'atteler à la fonction économique de l'argent.
0: Okay.
1: Je disais que c'est une unité de compte. Donc, il permet d'évaluer, de tarifer, hein, et de comparer les valeurs des biens et des services.
0: Exact.
1: J'ai ce stylo-là, je l'estime que ça fait 100 francs. Vous voyez? Donc, si j'ai les 100 francs, je vais en procurer. Si je veux 2, il faudra multiplier la somme par 2, avec 200 francs. Donc, voilà.
0: C'est juste.
1: Ce qu'on appelle, donc, il permet d'évaluer. C'est aussi un moyen d'échange. Tout à l'heure, j'ai dit que ça permet de briser un peu le troc.
0: Oui.
1: Voilà. C'est la valeur de l'argent, ça. Il permet de briser le troc. Donc, ça permet d'échanger la marchandise. Mais ensuite, en tant que réserve de valeur... Ça vous permet d'épargner et de conserver cet argent-là.
0: C'est ça.
1: C'est-à-dire que vous pouvez économiser, décider que bon, j'ai une ou deux ou trois pièces d'argent, je les mets de côté, ça s'accumule, et donc on a la valeur de cela. Donc voilà les trois fonctions essentielles de la monnaie. Et c'est pour ça qu'aujourd'hui, c'est beaucoup répandu dans le monde. Alors...
0: Allez-y.
1: Donc après ça, le Dieu c'est quoi? Le Dieu ou la divinité,
0: oui.
1: C'est un être suprême qui est au-dessus de tout, hein, qui a tout créé. Alors certains y croient en lui, et d'autres non. Mais nous, pour les catholiques, on estime que pour les chrétiens, on estime qu'au-dessus de tout, il y a un être suprême qui a la base de toute la création. Déjà dans la Genèse, on le voit très bien. Donc, tout vient des dieux.
0: C'est cela.
1: Et c'est pour ça que j'ai dit que dans le thème, on a parlé un peu des dieux aussi également.
0: Vraiment.
1: Alors, l'être humain, c'est quoi? Pour Dieu, c'est une âme, c'est un corps et c'est un esprit. C'est pour ça que vous verrez très bien qu'on dira que c'est un mammifère. Hein, ça, on ne veut pas rentrer dans les considérations. C'est de la race des mammifères.
0: Oui.
1: Mais j'ai dit que c'est une âme, c'est un corps. C'est un esprit.
0: Ouais.
1: Et c'est pour ça que on verrait qu'on dit que tu es poussière, tu retournes à la poussière. C'est-à-dire que tu es l'émanation de la terre. Au final, tu vas y repartir. Mais en l'homme, il y a un esprit, il y a une âme. Donc voilà. Alors maintenant, pourquoi l'argent
0: occupe-t-il une place,
1: place aussi
0: si importante dans la vie de l'homme?
1: Il a souligné tout à l'heure, c'est le moyen d'échange universel. C'est-à-dire qu'aujourd'hui, vous voulez acheter quelque chose, si vous n'avez pas d'argent, vous ne pouvez pas le faire.
0: Pas du tout.
1: Et donc, c'est cet argent qui permet de régler nos besoins hein, fondamentaux. Le loyer, l'électricité, hein, tout ce qui permet de vivre, pour l'homme de vivre. Et c'est cet argent-là aujourd'hui, dans ce monde actuel-là, si vous n'avez pas, vous ne pouvez rien acquérir.
0: C'est cela.
1: Ok ? On ne va pas acheter les choses avec le bec et ongles. Si vous n'avez pas d'argent, pas de produits, pas de biens. Ok ? Donc, c'est un peu le rôle. Pourquoi c'est aussi important ? Parce que sans argent, on ne peut rien faire. Alors, l'argent aussi, c'est le symbole de la liberté. Quand vous avez de l'argent, c'est pour ça que j'ai dit tout à l'heure en parlant de faciliter le troc, vous pouvez acheter tout ce que vous voulez. Vous pouvez faire tout ce que vous voulez avec l'argent. Et aussi, c'est un élément pour juger de votre statut social. Quand quelqu'un a beaucoup d'argent, la richesse, tout de suite, quand on le voit, on sait qu'il a un peu d'argent.
0: Il a un peu, voilà.
1: Bon, ça ne se matérialise pas. La voiture, la maison, les grâces, voilà. Donc, c'est un élément qui permet d'évaluer le statut social d'une personne. Et voilà pourquoi l'argent aujourd'hui dans notre société, on a beau le dire, quelquefois, vous allez dans une famille, vous avez beau être l'aîné, mais si vous n'avez pas d'argent, bon, il arrivera que des réunions...
0: Pas de considération. Voilà, on ne vous donne pas la parole.
1: Voilà, donc ça, c'est de plein pied dans la réalité. Là. On ne vous donnera pas la parole, la réunion s'éteindra, on vous rend, à la limite, s'ils sont assez courtois, on vous fera un compte-rendu. Mais sinon, la présence n'est pas aussi indispensable que ça, parce que ceux qui ont l'argent, qui payent comment nous. Ouais. Dès qu'il arrive, la réunion démarre. Donc voilà, donc c'est un peu...
0: Vous êtes en train de me faire rire.
1: Voilà. Donc, quand vous avez l'argent, effectivement...
0: Ouais. Vous êtes considéré.
1: Vous êtes considéré. Il y a un stress qui disparaît.
0: Tout à fait.
1: Quand vous avez des problèmes des problèmes financiers, comment régler les fins de mois, comment... Bientôt, on va rentrer dans la rentrée scolaire.
0: Ah oui.
1: Bon, il n'y a pas de moyen. C'est un stress qui s'ajoute en plus. Mais quand vous avez cet argent-là, bon, avouons qu'il y a moins de stress.
0: Ouais.
1: Donc, moins de stress, moins de maladies, moins d'AVC.
0: Donc, l'argent fait du bien.
1: Bon, oui, ça fait du bien.
0: Ok, d'accord.
1: Alors, pas le bonheur, oui.
0: Dites-nous, monsieur Atta, la Bible condamne-t-elle l'argent?
1: Je dirais tout de suite non.
0: Ah bon?
1: Mais pour nuancer un peu, je dirais que la Bible ne condamne pas directement l'argent en tant que tel, ou la richesse. Mais elle juge sévèrement l'amour de l'argent et le désir d'en posséder plus tous les jours.
0: C'est vrai.
1: C'est ce que la Bible condamne. Sinon, en tant que tel, l'argent n'est pas mauvais en soi. C'est un élément neutre. On convient d'accepter sa valeur. Il permet d'acquérir des choses, mais dans une certaine mesure. C'est pour ça que j'ai dit, elle ne condamne pas. La Bible ne condamne pas l'argent, mais elle met l'accent sur l'intérieur de l'homme. Qu'est-ce qu'on va faire de cet argent-là? Et il y a un dicton donc en économie qui dit, l'argent n'a de valeur que parce qu'on l'en fait.
0: C'est vrai.
1: C'est l'utilisation de cet argent qui, aujourd'hui, ma foi, pose quelques problèmes où on dit, bon, mais que l'argent n'est pas bon, n'est pas... Mais sinon, en tant que tel, il n'y a vraiment pas de problème. Donc, la Bible, retenez que la Bible ne condamne pas la possession d'argent. Mais ce qu'on reproche, c'est la cupidité. Hein? Et j'ai déjà dit que l'idolâtrie de l'argent.
0: Bien sûr.
1: Ça veut dire qu'on en veut tellement
0: qu'on en fait,
1: on en fait une fixation. Et c'est l'objectif prioritaire qu'on se fixe. Et c'est pour ça que, bon, entre guillemets, on dira que... Hein, voilà.
0: Voilà, c'est clair.
1: Sinon,
0: oui.
1: Vous verrez que dans la Bible, il y a des personnages, quand vous prenez l'Ancien Testament, hein, quand on vous parle de Job, quand on vous parle de Salomon, hein, on vous parle même d'Abraham, mais c'est des gens qui avaient de la richesse. Donc, en tant que tel, la richesse n'est pas mauvaise. Mais c'est l'utilisation qu'on en fait par derrière. C'est ce qui fait qu'aujourd'hui, dans la Bible, on a plus l'impression que même Jésus ne condamne pas. Mais il nous met seulement, il nous prévient des dangers que peut représenter la possession excessive d'argent.
0: Voilà, c'est clair. Quelle est Quelle différence existe-t-il entre richesse matérielle et richesse spirituelle?
1: Alors, je dirais qu'il y a deux types de richesse. On va faire très simple. Hein.
0: Oui.
1: Il y a la richesse matérielle qui est physique, qu'on voit, qu'on constate. Quand je prends par exemple, et quand je dis richesse, bon, on va prendre le sens un peu plus large. Vous avez l'argent, vous avez votre compte bancaire, vous avez tout ce qui est patrimoine, vous avez tout ça qu'on met sous le vocable de richesse. Donc, c'est cette richesse matérielle-là qui est visible. Hein? Si vous avez de l'argent, vous avez votre voiture, vous avez votre compte en banque bien garni, ça, je dis, on sait que vous avez le pognon. Alors, et ça, il y a des caractéristiques derrière cela. C'est le mode d'accumulation qui fait la différence. L'autre, il est physique, vous le voyez. Alors que tout ce qui est richesse spirituelle, on ne voit pas. Et ça, lui, part de l'intérieur de l'homme.
0: C'est ça.
1: Hein? Vous avez, par exemple, tout ce qui est pardon, paix, amour, foi, ça, c'est de la richesse spirituelle.
0: C'est ça.
1: Et ça, ce n'est pas visible. Ce n'est pas visible comme ça. C'est-à-dire que c'est dans les actes qu'on pourra le comprendre, mais on ne peut pas le constater physiquement. Alors, ce qu'il faut comprendre aussi, c'est que les deux sont tout aussi importants. Hein? Que ce soit la richesse matérielle ou la richesse spirituelle, les deux sont tout aussi importants. Le premier, il permet de gérer votre quotidien, hein? Payer les factures, vivre, etc. Et le second, c'est plus pour un besoin de l'âme et de la vie. Alors, j'ai dit, les richesses spirituelles sont permanentes. C'est-à-dire que quand vous avez ces dons en vous, c'est intra, c'est dans le cœur, on le vit, on le sent. Et l'autre, il est temporaire, la richesse matérielle. La preuve, quand vous lisez bien la Bible, on peut la perdre, cette richesse-là. Ça a été le cas de Job, hein, qui a perdu sa richesse. Même le grand Zachée, le collecteur d'impôts, a dû à un moment donné s'en débarrasser. Donc, je dirais que c'est temporaire. Contrairement à la richesse spirituelle, hein, qui est centrée sur la vie éternel. Donc l'objectif qu'on poursuit, c'est ça. Alors, bien que la richesse matérielle puisse faciliter la vie, la richesse spirituelle, hein, est comprise comme supérieure à celle-là. Il est bon d'être riche spirituellement, parce que là, c'est quelque chose d'éternel, hein, que d'avoir des biens qui pourront du jour au lendemain donc disparaître.
0: Oui.
1: Voilà.
0: Ok, alors je rappelle à nos auditeurs que cette émission est la vôtre, hein, amis auditeurs. Donc vous avez la possibilité de nous appeler au 07 59 55 54 24. Je reprends, 07 59 55 54 24. Le thème de cet entretien avec Monsieur Atta Jonas est Dieu, l'homme et l'argent. Je répète bien. Dieu, l'homme et l'argent.
1: Voilà.
0: Appelez-nous. Alors, et puis, oui, monsieur.
1: Oui, non, allez-y.
0: D'accord. Donc, vous pouvez nous appeler pour participer à cette émission.
1: Alors, ce qui est également important,
0: oui,
1: c'est de savoir que la richesse spirituelle, elle est importante pour le chrétien. Et très souvent, on fait l'amalgame, on a l'impression que, et c'est ce que ça laisse croire, que la richesse matérielle est quelquefois une bénédiction de Dieu. Ce qui n'est pas vrai. Quand vous avez l'argent, on a l'impression que c'est Dieu qui vous a béni.
0: Ah bon?
1: Non, mais Dieu, il bénit tout le monde. La preuve, il fait pleuvoir sur tout le monde.
0: Ouais, c'est vrai.
1: Il fait lever le soleil sur tout le monde.
0: Ouais.
1: Bon, c'est vrai que ce qu'on reproche, c'est qu'est-ce que vous faites de cet argent-là? À partir du moment où vous l'agissez dans... Parce que Dieu qui donne l'argent, l'or et l'argent lui appartiennent. Il a aussi pris le temps de dicter des règles comment gérer cet argent-là. Mm-hmm. Donc, quand vous le gérez comme il entend, bon, ça devient une bénédiction. Mm-hmm. Et quelquefois, quand vous le gérez autrement, mais quelquefois, ça vous conduit au péché. Ça aussi, il est bon de le rappeler.
0: Alors, monsieur Atta, à vous entendre, est-ce que si quelqu'un immensément riche, mm-hmm. il peut devenir un bon chrétien?
1: Alors, on peut être un bon chrétien sans être forcément tombé dans ce qu'on appelle l'idolâtrie. Le problème, c'est ça. Vous avez de l'argent, on peut être un bon chrétien. Tout dépend de l'utilisation qu'on fait de ces fonds-là. Quand vous prenez ces fonds que vous aidez, ça concourt au bien de la communauté, et vous l'utilisez comme Dieu l'entend, bon, on peut être riche et puis être bon chrétien. On peut être riche et bon chrétien. Et d'abord, quand je lisais tout à l'heure dans la Bible, bon, il y a plusieurs personnes qui étaient justes, mais qui ont eu cet argent, qui étaient riches. Et d'ailleurs, Jésus, aussi bien, il a fréquenté des pauvres que des gens de bonne société aussi également. Ce n'est pas l'argent en tant que tel qui pose... c'est l'utilisation qu'on fait. Voilà.
0: Alors, que signifie la parole de Jésus qui dit « Nul ne peut servir deux maîtres, Dieu et l'argent. »
1: Alors, cette parole signifie qu'il est impossible de consacrer sa vie entière à deux objectifs opposés. Ouais. Vous pouvez pas avoir ces deux objectifs diamétralement opposés et que vous allez tenter donc de servir. Donc, à un moment donné, il faut faire un choix.
0: Ouais.
1: Il faut faire un choix. Et le choix que vous faites, ça dit que ce n'est pas... je dis que vous ne pouvez pas concilier les deux. C'est-à-dire à la fois vouloir l'argent, parce que c'est là que se trouve le cœur, en fait. Il y a le cœur et il y a le trésor. Mmh. Il a beaucoup pris l'exemple sur l'argent. Parce que, effectivement, là où se trouve le trésor, c'est là que nous sommes focalisés. Où il y a l'argent, où il y a la recherche du pouvoir, où il y a ça, on est très souvent focalisé sur ces aspects de la vie-là. Mmh. Et au détriment de l'autre. Alors Jésus, il est très radical sur ça. On ne peut pas concilier les deux. Cherchons le royaume des cieux. Vous verrez par la suite, après, il y a beaucoup de proverbes qui nous le disent.
0: Oui. L'argent, le pile et face, Dieu et César.
1: Voilà.
0: Il faut rendre à César ce qui est à César. On va y revenir, monsieur Atta. Alors, pourquoi est-ce que Jésus... Oui, vous avez quelque chose à ajouter? Alors, pourquoi est-ce que Jésus parle-t-il souvent de l'argent dans ses paraboles?
1: D'abord, Jésus a compris l'importance de l'argent dans la société et des désastres aussi que ça peut faire.
0: Ouais.
1: Et c'est pour ça qu'il nous met... beaucoup de fissures, il insiste beaucoup dessus. D'abord, quand vous prenez même la Bible, j'ai lu quelque part comme ça qu'un tiers même des paroles de Jésus concernaient l'argent. Il a plus, dans ses sermons, il a plus prêché, parlé de l'argent, plus qu'autre chose. Parce qu'il est conscient du danger que représente l'argent au sein d'une communauté. Quelquefois, quand vous avez trop d'argent, mais vous oubliez même que vous avez des frères. Vous oubliez de mettre cet argent-là à la disposition de vos frères, des personnes en difficulté, etc. Et c'est de ça que le Christ parle. C'est-à-dire que si vous en faites une bonne utilisation, bon, ça va. Mais quand on se coupe même complètement quelquefois de la communauté. Et donc, il nous a suffisamment mis en garde sur vraiment les dangers que représente l'argent. Sans pour autant dire que remettre en cause que ce n'est pas nécessaire.
0: C'est ça.
1: mais il faut savoir l'utiliser, il faut le mettre à la, à, au profit hein, de la communauté, au profit de Dieu, qui a même édicté des règles pour cela. Mm-hmm. Voilà.
0: Alors, pourquoi est-ce que Jésus parle-t-il, du moins ça, que nous enseigne la parabole du riche insensé?
1: Alors, pour mieux comprendre cette parabole, parce que je crois que c'est tiré des textes de Luc, je crois. Luc chapitre 12, quelque chose comme ça. Alors, il faut revenir un peu, il faut le remettre dans le contexte. Jésus au milieu d'une foule, et dans cette foule-là, il leur donne des enseignements. Il y a eu deux ou trois personnages qui sont... Il y a eu trois grands enseignements qu'il a donnés comme ça. Mmh. Yeah. Alors, le premier vous dit quoi? Il nous montre que Jésus est entouré de près de 1000 personnes et il les met en garde contre le levain des pharisiens. Ça, c'est dans le... Pour reprendre un peu le contexte, hein, il les met en garde. Ensuite, vous allez voir un jeune homme aussi qui va arriver, hein, qui va même demander après à Jésus d'être arbitre de leur héritage.
2: C'est ça, c'est vrai.
1: Hein? Demander maître, faut qu'il règle le problème d'héritage de la famille. Probablement c'est le cadet. On sait qu'en général, probablement c'est le cadet, parce qu'en général, dans l'héritage, bon, l'aîné il s'accapare de tout. Et donc, bon, il attend que peut-être que Jésus dise, bon, écoutez, il faut le partager. Mais Jésus ne tombe pas dans ce piège-là. Qui m'a fait juge de ce problème-là, de vos problèmes d'héritage? Et ensuite, vous allez voir que c'est là maintenant va intervenir le fameux personnage riche, insensé.
0: Ouais.
1: Hein?
0: Ouais.
1: Qui dit que bon, qu'il estime qu'il a suffisamment de biens, hein? Suffisamment de biens, mmh. Et que bon, il va mettre ça de côté, le temps d'accumuler, se reposer dans la paresse, etc. Mais et Jésus lui rappelle que bon, c'est vrai que tu as magasiné tout ça, mais le temps qui te reste à vivre là, c'est combien de temps? Parce que les gens oublient que même quand tu es au niveau de l'agriculture, tu mets les plantes en semence, ça croît, ça pousse. Bon, à un moment donné, tu oublies que même c'est Dieu qui est à l'origine de cette moisson abondante.
0: C'est cela.
1: Donc, derrière, il y a une reconnaissance qu'il faut avoir. Donc, si tu sais que c'est Dieu qui a fait que tu es arrivé à ce stade-là, je crois que la moindre des choses, c'est de lui dire merci. Mais surtout, utiliser ses biens comme lui l'entend. À côté de vous, pendant que vous avez l'entrepôt que vous cherchez à remplir, bon, vous avez des frères et des sœurs qui meurent de faim. Alors, que chercher à nourrir ses frères et sœurs qui sont là, bon, il a une idée d'emmagasiner autant pour ses vieux jours. Mais qui sait quand le maître va venir?
0: Ah oui.
1: Qui ah sait oui. quand le voleur va venir?
0: Ah oui.
1: Voilà. Et donc, c'est à cette question-là que ça nous ramène. Uh-huh. C'est à cette question-là. Le gars est devenu égocentrique. Il s'en fout. Il ramène tout à lui. Donc, ce que Jésus demande avec ça, dans sa nouvelle mission, dans sa mission, c'est vraiment d'éviter d'accumuler des biens matériels sans se soucier de ses frères, de ses voisins, de vraiment le tout avec une avidité incroyable. Yeah. La sécurité que ça vous offre, le fait de penser que j'ai mis un silo là rempli, bon, ça vous offre une pseudo-sécurité. Qui, aux yeux de Dieu, c'est une pseudo-sécurité.
0: Ouais.
1: Parce que demain, vous allez le mettre. D'abord, ça peut pourrir, ça peut rouiller. C'est de l'argent. Mais ensuite, que si demain, on vous arrache la vie, vous faites, qu'est-ce que vous faites? Ça sera ce réussir. Donc, il est bon de temps en temps que, quand vous avez de moyens,
0: uh-huh.
1: au lieu de se conduire comme ce riche-là,
0: uh-huh.
1: hein, je dis. Évitons de nous accaparer de tout.
0: C'est ça.
1: Voilà.
0: Alors, qu'est-ce qui signifie là où est ton trésor, là aussi sera ton cœur?
1: Alors, cette phrase a été tirée de l'évangile de Matthieu. Ça signifie que nos émotions, nos dévotions, se concentrent sur ce que nous valorisons le plus. Ce qui nous tient à cœur, là, ce qu'on valorise. Et c'est pour ça que, vous voyez que le trésor, lui, représente ce qui compte pour nous. Vous avez l'argent, vous avez les relations, vous avez le pouvoir, vous avez... Bon, vraiment, chercher à grimper dans l'échelle sociale. C'est tout ça qui signifie le trésor. Et le cœur, c'est le siège de nos émotions et de notre volonté. En somme, pour savoir ce qui compte vraiment pour nous, nous devons essayer d'observer le plus de temps, consacrer plus d'énergie à ces valeurs intérieures-là. Il y a le cœur, c'est de là-bas. Donc, il faut qu'on y consacre plus d'énergie à cela plutôt que de chercher à emmagasiner tout ce qui est bien. Voilà.
0: Voilà, mes auditeurs, si vous nous suivez, sachez que vous êtes sur les 102.5 de la Radio Nationale Catholique et que vous suivez l'émission Au cœur de la cité. Aujourd'hui, nous sommes avec M. Atta Jonas, banquier de son état, spécialiste des questions financières. Il nous parle de Dieu, l'homme et l'argent. Et vous avez la possibilité de participer à cette émission en nous appelant au 07 59 55 54 24. Alors, dites-nous, monsieur Atta, quel regard Dieu porte-t-il sur les pauvres? Quel regard Dieu porte sur les pauvres?
1: Dieu porte un regard de compassion, d'amour, de justice sur les pauvres. Vous allez... Il ne juge pas les pauvres. Hein. Au contraire, il cherche à les consoler. Mmh. Hein, il est plein de compassion. Il essaie de les protéger. Hein. Et donc, il leur... permet de comprendre que la priorité, c'est dans le royaume des cieux. Il ne les juge même pas. Dieu ne juge pas les pauvres. Et c'est pour ça que c'est à tort de comprendre, de voir que quelquefois, certains

0: Et donc, quelquefois, on n'a même pas un regard sur les pauvres. Quand vous regardez, mais Dieu même vous dit dans les... quand vous regardez dans les béatitudes, c'est fait pour qui? Les gens dans... comment on appelle ça? Dans la Bible, vous voyez que bon accueil. Beaucoup de compagnons qui ont suivi Jésus étaient des pauvres. Jésus a essayé d'avoir aussi également des amis riches, mais ça s'est très mal passé après. Ouais. Et c'est pour ça qu'il a dit après que il est plus facile pour un chameau de passer par le trou d'une aiguille que de rentrer dans le royaume des cieux. Parce que le riche pense qu'il a tout et que ça ne sert à rien de... Dieu n'existe pas. Parce que tout lui est donné et tout lui est permis. Voilà.
1: Alors, quand vous dites ça, là, je me rappelle d'une phrase de Jésus où il a dit, les pauvres, vous en aurez toujours. Mm-hmm. Donc, c'est qui explique que vous avez raison. Quand vous en avez un peu, comme on le dit, mais il faut penser aussi aux pauvres, n'est-ce pas?
0: Il faut penser tout à fait aux pauvres, c'est ça.
1: L'argent est une bénédiction de Dieu, selon vous?
0: Alors, ça, j'essaie déjà de...
1: vous en avez parlé, mais je reviens là-dessus parce que beaucoup en parlent. Hein. Mm-hmm. Quand on est riche, on dit, ah, c'est Dieu qui me l'a donné. Hein. Mais la pauvreté aussi, est-ce que c'est Dieu qui donne?
0: Non, oui, voilà. Mais vous savez, quelquefois, quand on vous donne des moyens, c'est là que Satan aussi rentre en ligne. Hein.
1: Ah oui, bien sûr.
0: Parce qu'il vous amène à faire quelquefois un mauvais usage de cet argent-là. Mais il faut comprendre que l'argent, ça devient, quand vous l'avez la richesse, lorsque vous l'utilisez comme Dieu l'entend, en ce moment-là, ça devient une bénédiction.
1: C'est ça, ça c'est bien dit.
0: Si vous ne l'utilisez pas comme il entend, je dirais, on parlera peut-être plus de malédiction. Et quelquefois, quand vous avez des gens qui ont suffisamment d'argent, j'ai dit, ils renient complètement Dieu. Ils renient des parents, ils renient des amis, ils s'enferment. C'est vrai. Ils ont plus tendance à vouloir protéger leur richesse, ça c'est un. Et le deux, dans l'expansion, à vouloir multiplier cet argent fructifié, quelquefois on fait des choses qui ne sont pas commodes. Voilà, c'est pour ça que j'ai dit que ça peut être une bénédiction seulement si on agit conformément à la volonté de Dieu qui vous donne ces moyens-là.
1: D'où vient l'expression « il faut en faire bon usage ».
0: Il faut en faire bon usage.
1: Voilà. Comment est-ce qu'un chrétien doit-il gagner son argent? J'ai pas envie de dire honnêtement ou bien malhonnêtement, mais moi je vous pose la question comme ça.
0: Mais... vous-même, vous avez dit vous avez sorti le mot, hein. Un chrétien doit gagner son argent de manière honnête, intègre, diligente, en considérant que le travail, là, c'est une vocation pour servir Dieu et son prochain, plutôt qu'une simple recherche de richesse. Voilà ce qu'on doit retenir. C'était vrai que dans... principe clé, vous avez l'intégrité, l'honnêteté. Il faut gagner cet argent-là par des moyens légaux, éthiques. Hein? En évitant de tromper, de voler ou d'exploiter les gens. Il faut travailler dur, avec persévérance et soin pour le Seigneur. Hein? Et puis donc, être satisfait de ce qu'on a en évitant l'avidité et la précipitation à s'enrichir.
1: Vraiment.
0: Contentons-nous de ce qu'on a. Parce que quelquefois, je dis, on est toujours dans cette convoitise-là. À vouloir chercher de l'argent. Or, quelquefois, le peu qu'on a peut nous permettre de vivre sans problème. Et c'est quand on a la confiance au Seigneur que... parce que je dirais, mais il faut lui faire confiance. Et ça, quand vous voyez très souvent dans les paraboles, ça dénote un peu de cette confiance-là. Quand on a demandé au jeune homme de se séparer de sa richesse, il respecte certes tous les commandements, mais quand on a dit, le Christ a dit non, va, vends tout. Et l'autre phrase qui vient après, et que les gens n'ont pas un mot qui vient, va, vends tout et...

0: suis-moi.
1: Tu vois, ce n'est pas le fait de s'en débarrasser qui est le problème. Mais en plus, il dit au jeune homme, va, débarrasse-toi de ça. Ce qui est déjà difficile, donc il est triste de voir qu'il doit se débarrasser, hein, de toute cette... et je dis, c'est tout. Il n'y a pas de demi-mesure. Quand le Christ dit non, ça dit que c'est de façon intransigeante. Débarrasse-toi de tout. Il est triste. Mais ce qui est encore plus dur, et suis-moi.
0: Suis-moi.
1: C'est une parole qui s'est adressée donc à ce jeune homme. Mais aussi, ça s'adresse à nous, je dis chrétiens d'aujourd'hui. Est-ce que nous sommes prêts à le suivre? Est-ce que nous sommes prêts à exercer cette mission, à accomplir cette mission qu'il nous donne? Parce que le suivre, c'est agir comme lui, penser comme lui et faire comme lui. Voilà la grande problématique. Ce n'est pas le fait de se débarrasser, hein, de ça, mais on se débarrasse pour devenir un homme nouveau, hein, et pour être à la suite du Christ. Alors, si vous vous débarrassez, que vous n'êtes pas capable de pratiquer ces vertus-là, la miséricorde, le pardon, etc., bon, ça n'aura servi à rien parce que vous allez essayer de reconstituer après cette richesse-là. Voilà le double sens. Mais ce jeune homme, il aurait pu comprendre que, parce que effectivement, en tant qu'homme, on dit que c'est impossible, hein, de se débarrasser de tout et puis donc décider. Mais il faut savoir que ce qui est impossible à l'homme est possible à Dieu. Donc si on le demande, il va nous aider à prendre cette décision-là, de le suivre, de se débarrasser vraiment de tout ce qui peut, tous les boulets, parce que là on a pris la richesse, mais il faut voir dans cette richesse, je dirais, tous les artifices. Vous avez le pouvoir, vous avez, hein, c'est vrai qu'on parle d'argent, mais vous avez le pouvoir. Les gens sont dans les emplois, on cherche à gravir des échelons, ce qui est tout à fait normal, mais quelquefois au mépris de toute règle.
0: Ouais.
1: On est prêt donc à faire subir l'exploitation, hein, à dénigrer, etc. Donc c'est tout ça qu'on met dans... Hein? C'est vrai qu'il y a les commandements qui sont là, c'est débarrassé, mais derrière ce mot-là, voilà ce qu'il faut voir.
0: Quels sont les dangers spirituels liés à la richesse?
1: Alors, je crois que ça dit ça, ça dit ça, ça fait l'objet d'une... il y a une émission qu'on a animée un peu ici. C'est l'idolâtrie. Voilà. Les dangers spirituels liés à la richesse. Ça inclut principalement l'idolâtrie, l'orgueil, la perte de dépendance vis-à-vis de Dieu et l'égoïsme. Parce que bon, on évite tout ça. Voilà. La richesse peut devenir un dieu. Prendre la place de Dieu dans notre cœur. L'amour, c'est la racine de tous les maux, comme on dit. Ça vous donne une fausse sécurité en réalité. Hein? Et donc, vous mettez votre confiance dans l'argent plutôt qu'à Dieu. Voilà. Donc, c'est un peu, on perd son sens, l'âme, etc. Bon, bref. Hein? La richesse n'est pas mauvaise en soi, mais c'est son usage et l'attachement qu'elle suscite qui sont les pièges. Comme le dit bien la parabole du riche insensé, qui oublie même son âme.
0: Alors, comment éviter que l'argent devienne une idole? Vous l'avez dit, hein, mais je reviens encore sur cette question. Comment est-ce qu'on peut éviter cela?
1: Alors, éviter que l'argent devienne une idole implique de le considérer comme un outil de gestion, plutôt comme une finalité. On vous donne, Dieu vous a donné cet argent, c'est l'usage que vous en faites. Et, disons, pour faire un terme un peu terre à terre, on ne court pas après l'argent. C'est-à-dire que vouloir l'argent, coûte que coûte, c'est ça qui devient donc l'idole. Et l'idolâtrie, c'est un péché. C'est ce qu'on vit. C'est-à-dire qu'il faut... On essaie d'adorer l'argent, en fait. Il devient mammon. on l'adore plus que Dieu. Et c'est pour ça que il faut éviter vraiment de rentrer dans ça. Donc, le secret, c'est quoi? Il faut pratiquer la générosité. Je dirais, le partage, le don, la dîme, hein, ou plus aux nécessités, etc. Ça. Voilà, vraiment, ça permet de briser l'attachement égoïste à l'argent. Quand vous êtes généreux, ça permet de vous détacher un peu de ce trop-plein d'argent. Hein, et voilà.
0: Ça. Est-ce que la générosité, la charité est une vertu chrétienne?
1: Oui, en fait, c'est je ne dirais pas vertu chrétienne. C'est-à-dire qu'il y a des, vous savez, si je dis, c'est vrai qu'on va, on va le prendre comme ça. Voilà. Mais il y a des personnes qui sont généreuses sans être chrétiens. Il y en a. Hein? Qui n'ont pas la piété, mais c'est une règle un peu morale, disons. Quand on vit en société, il y a des personnes que vous allez voir qui ne vont pas à l'église, mais qui sont prêts à donner de leur vie, qui ont le don de soi. Donc, quand vous dites que, la générosité, c'est ça, en fait. C'est la disposition du cœur qui conduit à donner ou à se donner, ainsi que l'acte et les actes qui concrétisent cette disposition-là. Être chrétien, on peut être chrétien comme tout le monde. On peut aller s'asseoir tous les dimanches, hein, faire les messes quotidiennes, et puis ignorer le pauvre qui est juste à côté. On peut l'ignorer. Donc, en définitive, c'est vrai, c'est une vertu, mais il faut aller au-delà. C'est-à-dire que ça doit être un mode de vie. Ça doit être enraciné en nous-mêmes, la générosité. Il faut qu'on la pratique. Parce que si on ne la pratique pas, ça ne sert à rien. Voilà, c'est pour ça que je dis, c'est une... Bon, quand on dit vertu chrétienne, tout le monde n'est pas chrétien. Là, je l'ai rappelé en début d'émission. Certains y croient en Dieu. Hein? Parce que pour eux, c'est tout ce qui est la matière. Comme ils n'arrivent pas à saisir cette matière-là, ils n'y croient pas. Mais pour nous catholiques, il y a Dieu qui existe. Et parmi les principes, les recommandations que Dieu nous fait, c'est d'aider nos prochains. D'aider les personnes nécessiteuses. Comme vous avez vu, le Christ lui-même, ses amis, ceux qui l'ont suivi pour beaucoup, ce n'étaient pas forcément des gens gentils. Vous avez les boiteux, les malades, etc. C'est ceux-là même qui ont constitué, je dirais, une bonne base. C'est vrai qu'il a eu quelques amis un peu fortunés, hein, mais la plupart des gens qui se sont mis à la disposition de Jésus, c'était des rejetés de la société. Voilà, donc c'est un peu ça. On essaie en pratiquant la générosité, on essaie d'imiter Dieu en fait, parce que le tout, c'est ça, dans sa miséricorde.
0: Quel lien existe-t-il entre l'argent et puis la charité?
1: Bon, je crois que...
0: Y a-t-il un lien, y a-t-il un pont?
1: Oui, il y a un lien entre l'argent et la charité, c'est profond. Mais c'est aussi complexe, hein, et multifacette. C'est un pont entre le matériel et le spirituel. La richesse personnelle et le bien commun. Tu vois un peu? L'argent et la charité. Très souvent, on assimile donc la charité. Ça doit être un outil. L'argent doit être comme un outil de charité. Ça nécessite souvent les moyens matériels pour être concret. Il faut l'aide alimentaire, médicale, etc. Voilà. C'est un bon serviteur, tu dirais, mais en même temps, un mauvais maître. C'est un outil neutre. Il devient positif lorsqu'il est au service de Dieu et du prochain. S'il est au service de Dieu et du prochain, en ce moment, il est utile. Mais il devient un obstacle spirituel s'il est l'objet d'une accumulation. Voilà.
0: Là, ça devient un danger.
1: Voilà, ça devient un danger.
0: Ok. Alors, sommes-nous propriétaires gestionnaires des biens que Dieu nous confie? Chaque être humain.
1: C'est le terme. Parce qu'à partir du moment où Dieu dit que l'or et l'argent lui appartiennent, j'ai dit, on n'est plus propriétaire. Quand on dit que l'or et l'argent appartiennent à Dieu, ça veut dire que le seul et unique propriétaire qu'on reconnaît, c'est Dieu. Alors nous, qu'est-ce qu'il fait? Il met ses biens à la disposition, hein, des hommes pour qu'on puisse l'utiliser et selon les règles que lui-même nous a définies. La charité, le monde, le partage, la bonne utilisation de l'argent. La bonne utilisation de l'argent. Voilà les règles qu'il a. La bonne gestion. Donc voilà les règles que Dieu, en même temps qu'il met l'argent à sa disposition, il nous dit, je vous donne, mais voilà comment j'entends que vous l'utilisez. Voilà. Donc nous, on ne gère que l'argent que Dieu a mis à notre disposition.
0: C'est cela.
1: Et en tant que tel, quand vous gérez les biens de quelqu'un, mais il faut lui rendre compte. Voilà, c'est surtout ça. Quand vous gérez les biens de quelqu'un, mais au terme de cela, mais il faut lui rendre compte. Voilà. Il faut être honnête et reconnaissant que Dieu doit être utilisé pour sa gloire. Donc, quand il vous donne, attendez-vous qu'à la fin, il vous demande des comptes. Comment est-ce que vous avez utilisé cet argent-là? Être bon gestionnaire signifie utiliser les biens pour faire le bien. Ces biens-là pour faire le bien. Aider son prochain et agir avec générosité. La Bible nous met en garde contre l'égoïsme, l'accumulation des biens, et puis ça nous invite plutôt à partager la surabondance. Alors, la gestion sage, ça inclut l'épargne, la planification. C'est comme ça qu'on doit gérer cet argent, les biens que Dieu nous donne. Voilà.
0: Que dit l'Église sur l'épargne?
1: Alors, d'abord, l'épargne, le rôle de l'épargne, c'est quoi? C'est de l'argent qu'on met à côté pour prévenir de ce qui doit venir ou bien réaliser après des investissements. Voilà ce à quoi c'est l'épargne. Deux fonctions. En cas de coup dur, un problème subit qui arrive, vous devez pouvoir faire face à cette situation-là. Et donc, on met de l'argent de côté pour pouvoir faire face à cette situation-là. Je prends un exemple. Votre téléviseur qui tombe en panne aujourd'hui, on doit pouvoir remplacer le poste téléviseur. Votre portable qui tombe en panne, qui vous sert en même temps d'outil de communication et quelque chose de travail, il faut coûte que vous le remplaciez. C'est à cela que c'est l'épargne. Vous avez quelqu'un, un membre de la famille qui est malade, il faut aller soigner ce membre-là dans l'urgence. C'est à ça que sert l'épargne. Donc, je dirais qu'on appelle ça en général, c'est l'épargne de précaution. Pour des salariés, c'est entre 3 et 6 mois de salaire qu'on essaie de mettre un peu à côté pour pouvoir constituer ce matelas-là financier qui vous permet de réagir immédiatement. Et puis, à côté de cela, vous avez l'autre type d'épargne qui vous permet d'investir, de réaliser des projets un peu plus grands. Je prends un exemple, je voudrais m'acheter un véhicule dans un an, ou je voudrais construire une maison dans 2 ans, dans 3 ans. Alors je commence, comme je ne peux pas avoir cette somme-là, un coup, je commence par constituer cette épargne progressive. Et donc il y a plusieurs méthodes pour ça. Et Dieu même nous encourage. Quand il parle de la sagesse dans la gestion, c'est ça aussi également. Donc, il faut pouvoir mettre l'argent de côté, ne pas être insensé, tout dépenser, et puis donc oublier de prévoir ce qui est bon pour la famille, etc. Donc, c'est un peu ça. Épargner honore Dieu en gérant les dons reçus au lieu de les gaspiller. L'épargne a pour but de permettre de donner l'avantage aux nécessiteux et non de s'attacher à la richesse. On revient toujours sur l'idolâtrie. Quand vous épargnez, si l'objectif c'est d'accumuler fric, bon là on commence par
0: dévier.
1: On commence par dévier.
0: C'est ça.
1: Voilà. Donc c'est une vertu. Si cela sert à la sécurité, à la sagesse ou au partage, mais ça devient un piège. Si cela engendre l'inquiétude, la cupidité ou l'attachement excessif au bien matériel.
0: Ok. Est-il légitime d'investir et de faire fructifier ses biens quand on a un peu, comme on le dit?
1: C'est toujours le mot légitime.
0: Oui.
1: Hein? Légitime, ça dit que c'est tout ce qui est conforme à la
0: Ah,
1: loi.
0: loi, oui.
1: Hein? Fondé en raison et en équité, ou justifié. Donc, on fait référence à la loi. Ça dit que l'investi, vous avez dit, est-il légitime de... Oui. Il y a des dispositions qui sont prévues. Hein? Conformes à la loi. Je ne dirais pas d'aller investir donc, dans le commerce de la drogue. Hein? C'est un investissement qui est rentable, quelquefois. Mais je dirais que c'est contre la loi. Donc, ce n'est pas partout qu'il faut. Hein? Il faut aller investir. OK? C'est ce que je voulais juste. Voilà, quand tu investis, c'est pour fructifier ce que tu as.
0: Exact.
1: Voilà, ce qui n'est pas défendu. Ce n'est pas défendu, mais il faut que ce soit conforme à la loi et suivant un plan économique que tu auras établi.
0: C'est cela.
1: Voilà, il faut respecter certaines règles.
0: Comment un chrétien doit-il établir ses priorités financièrement?
1: Alors, en tant que chrétien, je dirais que il faut établir ses priorités financières en reconnaissant Dieu comme propriétaire de tout. Hein? Plaçant la générosité, j'entends dîme. Bon, le dîme, c'est un thème que je n'aime pas tellement bien. Bon, mais
0: Ah
1: enfin,
0: bon?
1: en premier, hein?
0: Pourtant, il est biblique.
1: Bon, il est biblique, mais est-ce qu'aujourd'hui, il y a lieu de parler de la dîme? Parce que le Christ est venu avec une idée nouvelle qui est très bien reprise par Paul. Donnez ce que vous avez, donnez ce que votre cœur vous le demande
0: Ça.
1: dans la joie. Ce n'est pas la dîme. La dîme, c'est le dixième, hein,
0: Ce qu'on gagne.
1: de ce qu'on gagne. Mais là, il faut le replacer dans son contexte.
0: C'est vrai.
1: Dans l'Ancien Testament, avec Moïse, la dîme, c'était un impôt. Et qui dit impôt, on ne donne pas, on ne paye pas l'impôt avec joie. C'est forcé. Ça, il faut que les gens
0: C'est
1: comprennent.
0: clair.
1: C'est forcé et c'était lié à la loi de Moïse. Hein? Bon, pour ne pas trop faire long, vous savez, quand les tribus, les Hébreux sont allés s'installer. Ils sont allés à Cana. Il y a 12 tribus qui ont été constituées. Et dans les 12 tribus, il y a 11 qui ont eu des terres. Et il y a une seule tribu qui n'a pas eu de terres. C'est les Lévites. Et Dieu dit, cette 11e tribu qui n'a pas pu s'installer, qui n'a pas pu avoir de terres, les 11 autres tribus qui menaient des activités économiques, vous devez prélever un dixième de tout ce que vous gagnez pour donner à cette communauté à qui je demande de prier uniquement pour moi, d'être à mon service en permanence. Donc ceux-là, ils ne travaillent pas. Et c'est dedans qu'on doit, les autres doivent cotiser pour subvenir
0: C'est
1: à leurs
0: ça.
1: besoins. Donc ça, c'est un impôt. Bon, on peut rentrer encore dedans, hein. Vous avez les Sadduciens, etc. Mais je dis, le principe, la dîme, telle que conçue à l'origine, c'est un impôt. Et donc, le Christ, il arrive, il vous dit, non, maintenant là, on ne force plus. Vous donnez, et la preuve, ceux qui donnent peuvent donner plus que le dixième.
0: C'est ça.
1: Et il y a des gens qui le font. Bon, malheureusement, on s'est tous engouffrés dedans. Les pasteurs l'ont repris. Hein? Bon, nos prêtres sont rentrés dedans. Non, là, donc, on parle d'offrande, on parle de don.
0: C'est le thème approprié
1: C'est le
0: de nos
1: thème
0: jours.
1: approprié.
0: C'est ça.
1: Parce que la dîme, là,
0: C'est
1: ça,
0: dépassé.
1: c'est dépassé.
0: Oui. Je
1: Ça,
0: suis
1: c'était
0: d'accord.
1: dans
0: Je suis
1: l'Ancien
0: d'accord avec vous.
1: Testament.
0: Je suis d'accord avec vous, monsieur Attard.
1: Voilà, parce que le Christ, son sacerdoce, son lit, c'est royal.
0: Oui, bien sûr.
1: Voilà. Et les autres, c'est Melchisedec.
0: C'est bien clair. Alors, monsieur Attard, quel conseil biblique donner à une famille qui est en difficulté financière? Parce qu'il y a beaucoup de nos auditeurs qui nous écoutent présentement. Qu'est-ce que vous pourriez leur donner comme conseil?
1: Vous savez, quand on est chrétien, et c'est pour ça qu'il nous a, invités à nous détacher de beaucoup de choses.
0: Ouais. Oui, on a encore du temps. Je demande à notre
1: voilà.
0: réalisateur Martial Atta de nous donner 10 minutes juste pour mettre un terme à cette
1: voilà.
0: émission.
1: Alors donc, il y a les principes de la sagesse que Dieu nous donne
0: oui.
1: pour traverser ce moment difficile là. Il faut placer sa confiance. Je vais vraiment résumer. Placer sa confiance en Dieu. Ne pas s'inquiéter de ce qui doit venir. Mais il faut prier. Et malheureusement, beaucoup de nos frères chrétiens, devant les difficultés, bon, ça, les passages même des Écritures nous disent, certains commencent à prier, et parce que dans 2 jours, ils ne voient pas le résultat.
0: Mm-hmm. Mm-hmm. Oui, allez-y.
1: Voilà, dans 2 jours, ils ne voient pas le résultat.
0: Mm-hmm.
1: Bon, il est découragé.
0: Mm-hmm.
1: Mm-hmm. Il faut prier, faire confiance à Dieu.
0: Mm-hmm.
1: Ça, c'est vraiment ce que je peux recommander.
0: Mmh.
1: aux chrétiens qui traversent des moments de difficulté, se confier entièrement à Dieu. Et puis bon, il y a la gestion, il y a des pratiques qui sont dedans.
0: C'est ça.
1: On gère un bon père de famille, on revient dessus, on établit un budget, on planifie, hein, et puis on évite un endettement excessif. Parce que l'endettement, qu'on le dise ou pas, l'endettement, lorsque c'est mal géré, c'est avarissant.
0: Ah oui.
1: Vous êtes coulé sous le poids de la dette. Vous perdez quelquefois votre dignité. Vous êtes constamment stressé. Bon, et comme très souvent, nous en Afrique, c'est des problèmes qu'on on discute pas de ça en famille. Le père de famille se débat tout seul, hein, sans échanger, sans voir de gens. Vous avez les prêtres qui sont. Venez les voir. En parler. À vos frères. Quelquefois, ils ont la solution. Quelquefois, ils ont la solution. Mais si vous êtes seul, que vous ne vous ouvrez pas. Bon, quand je dis ouvrir, je ne dis pas d'aller sur la place publique. Il y a des canaux qui sont là pour ça aujourd'hui. Hein? Association famille chrétienne, etc. Vous pouvez aller les voir, demander conseil. Ils vont vous orienter. Et puis, donc, je pense que ça, avec l'aide de Dieu, comme j'ai dit, voilà.
0: Ils se rendent dans l'ordre.
1: Voilà.
0: Ok. Alors, pourquoi est-ce que les fidèles sont-ils invités à soutenir financièrement l'Église catholique?
1: Bon, mais on vous dit que les... il y a un dicton qui dit que... comment on appelle ça? En parlant de l'évangélisation. Hein? C'est vrai que la parole de Dieu est gratuite. C'est donné gratuitement. Mais l'évangélisation a un coût. Et donc, il faut assumer ce coup-là. Il faut l'assumer. D'ailleurs, même en parlant de tout à l'heure, en parlant de soutenir l'Église, bon, pour reprendre votre thème, vous n'avez pas de la dîme. Bon, c'est qu'on connaît, vous avez les quêtes. Hein? Pour les chrétiens catholiques, ce qui est important, je ne parle pas de dîme même. Il y a l'offrande, le don qu'on fait. Il y a le denier de Saint-Pierre.
0: Ah oui.
1: Qui permet au pape de pouvoir rentrer dans les canaux d'évangélisation.
0: C'est cela.
1: Il y a la quête. Mais il faut le faire, c'est tout ça qui permet. Hein? Et puis il y a le denier du culte, qui est payé une fois dans l'année.
0: Mm-hmm.
1: Voilà en réalité les quêtes auxquelles, ce qui est un peu, je dirais, obligatoire. Bon, le reste, bon... Ceux qui sont rentrés dans les mouvements, je dirais, nos bergers, les communautés nouvelles, c'est elles qui ont, qui insistent aujourd'hui sur la notion de dîme. Sinon, voilà les éléments. Alors, les gens, ils vont, c'est normal que les fidèles soutiennent l'Église.
0: C'est cela.
1: S'ils ne donnent pas d'argent, mais il n'y a pas d'évangélisation. Bon, mais quand on donne, aujourd'hui, nous sommes dans un monde où... les gens, ils donnent, mais pas derrière, il faut qu'on leur explique des choses aussi.
0: Ah oui, ah oui.
1: Il faut qu'on leur explique des choses. Moi, je vais peut-être terminer par là. J'étais sur une paroisse le week-end, mais c'est anticipé. Et puis bon, mais à la fin de la messe, il y a l'un des vicaires sanctifs qui prend la parole, qui dit, bon, voilà, vous regardez en face là, ils ont fait des travaux. Hein, et puis de l'autre côté aussi, il y a eu des travaux qui ont été faits, qui ont mis des pavés, etc. Alors vous, on va instituer une cotisation. Pour pouvoir mettre des pavés comme tout le monde.
0: Oui.
1: Bon, c'est prévu où? L'église est en construction. Qu'il s'agisse des travaux d'urgence, les micros ne marchent pas, il n'y a pas de lumière, je peux comprendre. Mais on ne peut pas imposer ce fardeau-là. D'autant plus que chaque année, on s'assoit et on vous dit, voilà ce qu'il y a à faire sur la paroisse. Je crois qu'à un moment donné aussi, il faut qu'on se dise des choses telles que ça se passe. Les gens veulent bien, ils sont conscients qu'ils doivent donner, mais en retour, qu'on ne leur impose pas une charge un peu trop lourde.
0: Voilà, c'est clair. Alors, quelle lecture faites-vous de la parole, de la parabole, pardon, des talents? Au Matthieu, chapitre 25, versets 40 à 30. La parabole des talents.
1: Alors, ça, dans la parabole des talents, il y a des points clés qu'il faut retenir. C'est un appel à la responsabilité, un appel à la fidélité, à l'audace et à l'engagement. Bon, c'est vrai que il faut fructifier le capital. D'après le Christ l'a condamné parce que, bon, on vous donne, vous allez enterrer. Il dit, mais où sont les intérêts? Hein? Pour le roi, il vous dit, mais attendez, même si vous étiez allé mettre l'argent à la banque, ça aura produit des intérêts.
0: C'est ça.
1: Il a été condamné pour ça. Hein? Mais en même temps, dans la même église, il y a des sanctions qui ont suivi. On vous donne, mais il faut fructifier. Quand on dit fructifier, c'est quoi? On nous a donné les moyens. Vous évangélisez? Vous avez envoyé combien de frères? Vous avez participé à combien de missions? Parce que le Christ nous envoie en mission. C'est cela aussi les talents. Hein?
0: C'est ça.
1: C'est pas uniquement
0: l'espèce.
1: Non. On vous donne pour mission de fructifier, de faire grandir l'Église. La parole de Dieu. Est-ce qu'on le fait? C'est ça aussi. Hein? Ça nous impose un devoir de responsabilité vis-à-vis de la communauté. Mais aussi, il faut mettre notre confiance en Dieu. Le Christ ne va donner des missions à ceux qui pensent qu'ils sont capables de faire. Il faut oser investir sa vie au service de Dieu plutôt que de gaspiller par crainte. Voilà.
0: Alors, je vais vous envoyer sur un terrain. pardonnez-moi, hein, c'est à propos des intérêts, de l'usure. Que dit l'Église? L'Église face à l'usure et aux intérêts, selon vous?
1: Bon, en fait, l'usure, ça a été réglementé. La position de l'Église n'a pas fondamentalement changé dessus. Ça veut dire que l'argent qui ne travaille pas, c'est vrai qu'aujourd'hui, on tolère qu'il y ait, parce que très souvent, on l'assimile un peu au taux d'intérêt.
0: C'est ça.
1: Mais l'usure, c'est un taux d'intérêt abusif. Et c'est ça que l'Église n'en fait pas. C'est-à-dire qu'il ne faut pas profiter de la situation. Si quelqu'un vient vous demander 1000 francs que vous exigez peut-être 10 francs, bon, ce n'est pas gênant. Mais il ne faut pas profiter de la position de faiblesse, de détresse de la personne. Pour dire, quand vous demandez les 1000 francs, moi, il faut me payer en retour 200 francs au bout d'un mois. C'est ça qui est condamnable surtout. Le gars, il est dans une position de détresse. D'abord, quand on prend toutes les religions, vous disent, hein, en principe, l'argent ne fait pas de petit.
0: C'est ça.
1: On ne prête quand même l'Église parle de prêt. Bon, en réalité, c'est donné. Mais aujourd'hui, on est dans un monde où on admet ce principe-là. D'ailleurs, les autorités monétaires ont essayé de régler cette question. Quand vous allez dans les banques aujourd'hui, on a fixé un taux d'usure au-delà duquel, si vous allez aujourd'hui dans une banque où on vous dit, on vous fait du 20%, dites niette, il faut les signaler. C'était réglementé. Et ça rentre, je crois, c'est rentré en
0: application.
1: En application, oui. Le 1er juin. Ça a été. Le texte est sorti en décembre 2025. avec pour effet juin 2026. Ça fixe le taux d'usure, il est bien clair. Les microfinances encore, on tolère jusqu'à 24%, mais une banque, on ne dépasse pas 17, je crois 14 ou 17%. 14%. On ne dépasse pas. Si vous allez dans une banque,
0: oui.
1: Hein, qu'on vous fixe ce taux-là, refusez. Et d'ailleurs, même ceux qui ont bénéficié de ces intérêts-là,
0: mmh.
1: exorbitants, avant l'application, mais il faut demander aux banques de revoir. Vous allez, on doit pouvoir vous faire refaire le tableau d'amortissement pour vous donner. Lui au moins est très clair dessus. Si vous avez pris un taux à l'époque, on vous a dit, on vous donne le taux à 15-20%,
0: mmh.
1: hein, allez, ils vont revoir, ils vont recalculer. Vous paierez moins d'impôts, moins d'intérêts. Donc l'usure est proscrite, que ce soit du point de vue religieux.
0: Ouais.
1: Bon, même dans le circuit, dans le point économique, on dit niette. C'est pas ce qui se passe chez les usuriers. Bon, là, ça, c'est une autre affaire, mais dans les institutions financières classiques, j'ai dit, c'est réglé. 14%, pas plus.
0: Voilà.
1: Dans les banques. Pas plus. Dans les microfinances encore, bon, les gens, ils y vont quelquefois jusqu'à 24. Bon, mais j'ai dit que c'est... On n'accepte pas ça. Donc, l'usure est proscrite.
0: Ok. Merci beaucoup, M. Atta. Alors, je reviens à une toute dernière question. Elle est un peu gênante. Vous en avez parlé un peu à l'entame de cette émission, mais je reviens là-dessus pour que nos auditeurs comprennent bien. Peut-on être riche et sain?
1: Alors, on a un peu répondu bien.
0: Oui.
1: Seulement que la sainteté, bon, on ne va pas revenir sur les canonisations, etc.
0: Oui.
1: Mais c'est d'abord être chrétien. Voilà. Donc, à partir du moment où on peut être chrétien, on est chrétien, parce que la sainteté, c'est un autre niveau, hein, je dirais, quel terme on pourrait dire, on est très correct, correct, en fait. Bon, on peut le faire. Vous voyez que, j'ai donné l'exemple de certains saints qu'on célèbre aujourd'hui,
0: oui.
1: hein, qui ont eu de l'argent.
0: Oui.
1: Qui n'étaient pas... Voilà. Donc, c'est tout à fait possible. Ce n'est pas antinomique. Seulement que, quand vous avez cet argent-là, c'est l'utilisation que vous en faites, c'est ça qui est dangereux, c'est ça qui est problématique. Mais quand vous avez les biens que vous le mettez à la disposition de la communauté,
0: oui.
1: je ne vois pas ce qu'il y a de répréhensible dedans. D'ailleurs, même, vous avez vu la parabole des talents.
0: Oui.
1: L'humain, il nous oblige à fructifier. Donc, ce n'est pas gênant, mais c'est l'utilisation qui est problématique.
0: Okay. Voilà, M. Atta Jonas, merci d'être resté avec nous. Merci de nous avoir aidé à décrypter ce thème, Dieu, l'homme et l'argent. Je rappelle que M. Atta est banquier de son état et spécialiste des questions financières. Juste, M. Atta, toute dernière question. Qu'est-ce que vous voudriez que nos éditeurs retiennent de ce thème?
1: L'or et l'argent appartiennent à Dieu, qui en même temps a édicté des règles, hein, de gestion de l'utilisation de ces fonds-là. On n'a qu'à s'en tenir à cela. Évitons de vouloir tout emmagasiner, courir après l'argent, la cupidité, hein, qui devient après, on tombe dans l'idolâtrie, qui est un péché. Il faut éviter ça. Contentons-nous de ce dont on a et gérons-le avec rigueur et parcimonie, tout en se confiant à Dieu.
0: Au nom du directeur général de la Radio Nationale Catholique, je tiens à vous dire grand merci, M. Atta, d'être venu. Notre émission s'achève. Merci d'être resté de notre. On se retrouve lundi prochain. Bonsoir.
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3: Rien ne pourra nous séparer de l'amour de Dieu, manifesté en Jésus-Christ.

parce que tu as vu les douleurs de son cœur. Tu as donné la royauté à David à cause de son humilité. Tu as permis à Moïse de traverser la mer Rouge à cause de son courage. Éternel Dieu, tu es celui en qui j'ai mis ma foi. Mes yeux sont sur toi. Seigneur, tiens ta promesse. Seigneur, tiens ta promesse.

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0: veillez et priez pour ne pas entrer en tentation.
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0: 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Bonne écoute.
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Bien-aimés auditeurs et auditrices, bonjour et merci de votre fidélité à l'écoute de la Radio Nationale Catholique de Côte d'Ivoire, la voix de l'Évangile. Heureux de vous retrouver pour la libre antenne, votre espace d'échange sur les questions de société, la Bible et la vie de l'Église. Nous sommes en ce lundi 15 juin 2026, lundi de la 11e semaine du temps ordinaire de l'année liturgique A. À la console technique, Romuald Nyamba veille à la mise en onde de cette émission. Je suis Agathe Denis au micro. Bienvenue à toutes et à tous. Le thème de notre échange aujourd'hui est le suivant. Que pensez-vous de ceux qui croient que la foi en Dieu met le chrétien à l'abri des difficultés? La foi religieuse occupe une place centrale dans la vie de nombreux croyants. Elle est souvent perçue comme une source de paix, d'espérance et de force intérieure face aux épreuves de l'existence. Cependant, certaines personnes pensent que croire en Dieu devrait automatiquement protéger le chrétien contre toute difficulté, comme si la foi fonctionnait tel un bouclier contre les souffrances de la vie. Une telle vision soulève une véritable interrogation. La foi en Dieu garantit-elle une vie sans épreuve ou bien a-t-elle une autre finalité plus profonde? Il convient alors de s'interroger sur le sujet pour juste demander aux chrétiens face aux difficultés humaines, est-elle une assurance d'absence de problème ou plutôt une lumière ou un soutien pour traverser les épreuves avec courage et espérance? C'est cette réflexion que nous allons développer dans la libre antenne de ce jour avec ce thème. Que pensez-vous des personnes qui croient que le fait d'avoir la foi en Dieu met le chrétien à l'abri des difficultés? Et comme c'est vous qui faites l'émission, trois numéros de téléphone pour vous permettre de joindre notre standard, 07 59 55 54 24 ou le 05 55 03 46 60 et enfin le 01 42 85 87 06. Bienvenue dans votre émission La Libre Antenne.

0: Voilà, nous sommes confrontés au fait que, avec ce temps passé entre hier et aujourd'hui, surtout, beaucoup sont en train de se reposer, mais nous espérons que d'autres aussi vont vraiment se lever pour faire cette émission qui est la vôtre. Et notre préoccupation, c'est de savoir si la foi garantit le bonheur permanent. Est-ce que le fait d'avoir la foi nous éloigne des difficultés? Parce que certaines personnes le disent, hein, d'autres aussi le pensent. Mais est-ce que ça, c'est vérifié? Est-ce que le fait d'avoir la foi nous garantit qu'on n'a plus de difficultés, plus de problèmes? Voilà, qu'on est dans un bonheur permanent. D'ailleurs, hein, certaines personnes même osent dire cette phrase-là, venez ici, vous serez sauvés ici, là, quand on fait les prières, quand on a la foi, eh bien, on est immunisé de problèmes et tout. Alors nous, on cherche à savoir, pour en fait savoir marcher derrière le Christ. Et c'est fort de cela que nous vous posons la question suivante. Que pensez-vous des personnes qui croient que le fait d'avoir la foi en Dieu met le chrétien à l'abri des difficultés? Pour répondre à cette problématique, appelez-nous au 07 59 55 04 24, 05 55 03 46 60 ou encore le 01 42 85 87 06, c'est votre émission. C'est vous.
1: Allô?
0: Allô?
1: Allô, bonjour, la soeur Agadegui.
0: Bonjour, monsieur, à qui ai-je l'honneur?
1: Héritier Bijuldas.
0: Monsieur Héritier Bijuldas, merci de votre appel. Alors, le décor est planté, quelle est votre appréciation? Est-ce que vous avez des exemples aussi pour nous aider à bien comprendre le sujet?
1: Bon, la foi, quand on suppose que la foi, c'est la foi avec les yeux, c'est-à-dire que c'est la foi et l'obéissance. Quand tu as la foi, ça te garantit que tu n'as pas des difficultés. C'est-à-dire quand tu as la foi en Dieu, tu reçois les précisions de Dieu, le commandement de Dieu, les principes de Dieu. Quand tu es aussi à l'Esprit Saint, à la parole de Dieu, comme l'a dit, ça te préserve aussi de beaucoup de dangers, en fait. De beaucoup de dangers, de situations compromettantes, des situations difficiles. Des situations où tu ne. Voilà, c'est-à-dire que cette difficulté, telle que par exemple, si tu respectes les principes de Dieu, tu es fidèle à la parole de Dieu, tu ne vas pas entrer dans beaucoup d'erreurs. Tu auras le discernement, en tout cas, tu vas réfléchir bien selon la volonté de Dieu afin d'éviter beaucoup d'erreurs. On a compris quand tu es chrétien, tu suis l'impression de la parole de Dieu, ça évite beaucoup de situations ou de situations malheureuses. Voilà. Voilà, des situations où tu. Par exemple, je prends le cas. Tu reçois la parole de Dieu, bon, ça te donne des principes, peut-être que quand tu es marié, par exemple, tu dois avoir un discernement, quand tu écoutes l'enseignement, c'est ça la foi, hein, c'est l'enseignement des pères. Avant de te marier, tu n'as pas décidé comme ça, tu as dit quelqu'un comme tu veux, mais tu vas faire un discernement, il y a comment on appelle là, il y a un suivi, on vous suit. Mais toi, ça, c'est comme faire moins d'erreurs. Tu peux faire des erreurs, mais c'est moins d'erreurs, il veut dire. Voilà. Donc, ça dépend, c'est ça la foi. Mais quand tu es chrétien, quelque part, ça ne veut pas dire que tu n'auras pas de difficultés. Au contraire, ça peut être comme un cours d'eau tranquille. On dit bien dans Séraphie chapitre 2, toi qui es chrétien, écoute bien, toi qui es chrétien dans Séraphie chapitre 2, après toi, subis l'épreuve. Arme-toi de courage, de persévérance, de patience, mais il faut t'abandonner à Dieu. Donc, dans ce cadre-là, quand on est chrétien, on a aussi des épreuves, des difficultés, on souffre aussi. Mais c'est sa manière d'appréhender cette souffrance-là. Alors que celui qui n'a pas la foi, il va aller faire un marabout, il va aller se confier à Dieu, alors qu'il va lier des liens là-bas, faisant croire qu'on est en train de trouver solution à son problème, alors que c'est pour lier des pactes là-bas et se prend son âme et ça va mal finir. Alors qu'avec la foi, si tu as les épreuves, comme c'est le sujet, tu abandonnes, mais après, tu auras le salut. Tu auras le salut. Mais si c'est sincère, tu auras le salut. Et même comme les sincères ont de la foi, ils n'ont pas renoncé à la foi chrétienne, ils voulaient juste, mais ils ont la vie éternelle que je parle là-bas aussi. Donc, la foi ne dit pas qu'on n'a pas de preuves, c'est au contraire, toi qui es chrétien, même d'après, souvent, quand tu es chrétien, tu subis l'impression, il y a un combat spirituel qui se passe. C'est-à-dire qu'il y a une lutte engagée. Donc, c'est la persévérance, on dit que c'est la persévérance, afin qu'on soit sauvé. Donc, c'est là seulement d'après la souffrance, et quand ça commence, il y a une paix intérieure en toi, c'est-à-dire que la difficulté, tu ne pas, ça ne te dérange pas, il n'y a pas de difficulté intérieure en toi, mais tu as une paix intérieure, et tu confies à Dieu, tu as une paix intérieure malgré les difficultés. Et c'est ça, la foi. La foi, c'est ça. La foi, c'est quand les épreuves, on voit. Et la foi, souvent, c'est lié avec l'espérance. C'est-à-dire, à la fois, tu espères en Dieu, tu as une espérance divine que ne soit pas comme on le dit. Et tu espères, même dans les difficultés, tu es joyeux, tu es gai. Et c'est ça. La vie, et ça fabrique la qualité de la foi. Et au bout du compte, dans la patience, comme tu es fils de l'Esprit Saint, tu as le salut, tu as sauvé, tu as. En fait, tu es tu veux comme. Tu es souri à la fin, tu as la paix intérieure dans la joie. C'est ça. Donc, être chrétien, avoir la foi, ce n'est pas dire que tout est rose, rose, toute la vie. Non, hein. C'est une difficulté. Mais cette difficulté-là, au lieu que d'autres soient difficultés-là, on voit d'autres suicides. On voit bien. Parce que les suicides arrivent, comme on n'a pas la foi, il se donne la mort. Alors que celui qui a donné la vie, celui qui a pris la vie, mais il se donne la mort. Là, c'est un péché grave. Donc, la foi qui vit dans cette souffrance, mais cette souffrance, c'est la priorité. C'est, comme on dit, c'est une souffrance évangélique, en fait. Voilà, c'est ça, le mot. C'est une souffrance évangélique. C'est évangélique ta souffrance. Voilà. Comme on le dit, psaume 22. Seigneur, c'est pour toi tu as abandonné. Et tu t'abandonnes à Dieu tes souffrances. Mais Dieu va te. Si tu auras toute cette vie-là, mais tu vas prioriser tes souffrances. Tu vas la voir positivement. Au lieu de la voir négativement, comme d'autres se suicident, comme d'autres diables, qui jouent, ils sont bien morts physiquement, intérieurement. Donc, la foi, on dit, on trouve du monde par la foi. Il y a un verset de Bible dit, on trouve du monde par la foi. La foi, c'est lorsqu'on n'a plus rien, on a tout perdu. Parce que pour tu n'as plus rien, mais c'est antérieur à toi qui peut t'enlever. Quand on est sur la personne, peut t'enlever. Donc la foi, c'est une âme puissante. On a toujours compris, c'est qu'on augmente en nous la foi. Mais surtout la foi indépendante, maintenant efficace, c'est-à-dire la foi fragile. Hein. Cette foi indépendante, efficace, tenace. Voilà, donc je pense que les bien chrétiens, il ne faut pas dire que tu es aussi rose. Même la vie, même les socialistes, comme le dit la philosophie des socialistes, dans la vie, il y a des épreuves, des échecs. Mais comment appréhender cette angoisse, ces échecs-là? C'est avec la foi. Nous, les élèves qui passent les années actuellement, là, même s'il y a la détresse, la peur, le stress, c'est la foi, invoquer la foi. C'est avec la foi, tout est stabilisé, comme souffrance, comme épreuve. Et en persévérant cela, on sera sauvé. Voilà, donc je pense que c'est ce que je peux dire là-dessus. Dans les questions, je vais répondre.
0: D'accord. Monsieur Eritébi, merci beaucoup pour votre contribution et très bonne journée à vous.
1: Okay, merci.

0: Allô?
1: Oui, bonjour, madame.
0: Bonjour, monsieur. À qui ai-je l'honneur?
1: Claude Bassovi,
0: Vous nous appelez
1: Kilo
0: d'où?
1: 17, Paroisse
0: Saint-Bernard d'Adiapodoumé. Alors, le décor est planté. Cette émission, c'est vous qui la faites. Est-ce que le chrétien a droit de souffrir? Est-ce que la souffrance du chrétien est pareille que la souffrance de celui qui ne croit pas? Eh bien, vous avez la parole.
1: Merci bien, mon ami. Moi, je pense que pour répondre à cette interrogation, c'est bien d'abord de faire une projection sur la vie de celui qu'on suit, c'est-à-dire le Christ lui-même. Est-ce que, je peux vous poser cette question, est-ce que la vie du Christ a été facile? Sinon, ça veut dire que c'est ce que nous sommes appelés à vivre. Donc, le chrétien ne peut pas dire, comme monsieur chrétien, je ne dois pas avoir de difficultés. Les difficultés font partie intégrante de notre vie, de notre marche. Mais la différence entre nous, chrétiens, et ceux qui ne sont pas chrétiens, c'est que nous, on a au moins le Christ qui est là. On sait qu'on n'est pas seul dans la difficulté que nous vivons. Nous savons que nous sommes avec le Christ, comme le disait l'auditeur passé. Et nous savons que par la foi, nous allons sortir de ces difficultés. Voilà. Moi, c'est comme ça que je comprends. Donc, c'est normal qu'un chrétien il ait des difficultés, comme les non-chrétiens. C'est normal. Mais seulement que nous, on est différents. Parce que nous, on a quelqu'un qui est avec nous, qui marche avec nous, et prépare que nous marchons avec lui. Et nous savons qu'il va nous aider à sortir de là. Comme un enfant qui tient, ou bien un père qui tient la main de son enfant est assuré. Quel que soit le danger, son enfant est là, dans l'assurance. Il se dit non, il sait que mon père ne va pas me lâcher. Et on va aller jusqu'au bout. Et il va jusqu'au bout. Voilà, c'est un peu ce que moi je tenais
0: Alors,
1: à
0: Monsieur Claude
1: partager.
0: Assouvier,
1: Oui.
0: merci pour votre contribution, mais ne partez pas, nous avons une préoccupation. D'autant plus que c'est vous qui nous donnez l'éclaircissement sur ce thème, nous sommes tentés de vous poser cette question. Si le Christ a tout pris sur la croix, comme la catéchèse nous enseigne, pourquoi nous les chrétiens, nous devons encore souffrir ou faire des efforts pour lui ressembler, pour ressembler à la vie du Christ?
1: Mais c'est pas compliqué. Deux fois, les difficultés que nous avons et les épreuves que nous vivons, c'est un peu pour tester notre foi. De façon à vous tester, est-ce que je crois vraiment en Dieu? Est-ce que je crois vraiment en Christ? Sinon, ce serait trop facile. Comme il a déjà tout pris, donc bon, il a pris, donc je peux faire ce que je veux. Non. Il faut que de temps en temps, je me remette en cause pour voir mon cheminement. Et pour me remettre en cause, alors, il y a des difficultés qui sont là. Et comment j'aborde ces difficultés? L'auditeur passe à dire, par exemple, comment moi j'aborde, je vais aborder et contrer ces difficultés. C'est ça. Donc, les difficultés font partie de notre marche quotidienne. On ne peut pas suivre un maître qui a souffert, même si on dit la toile anéantie, et puis bon, nous, on va venir. Voilà, non, c'est trop facile. Ça serait trop facile maintenant. Donc, c'est normal que nous ayons des difficultés dans notre marche. Et seulement, il faut faire confiance au Seigneur. Et puis, de dire, bon, moi, je suis chrétien, donc je prie. Je sais que je ne marche pas seul dans ça. Le Christ a déjà vaincu toutes ces difficultés. Donc, je n'ai pas peur d'avancer. Voilà, c'est tout.
0: Alors, monsieur Claude Assouvier, si vous permettez, pour retranscrire ce que vous avez dit en deux phrases, le Christ mort sur la croix ne nous garantit pas, nous les chrétiens, la mort du Christ sur la croix plutôt garantit pour nous les chrétiens le pardon de nos péchés, la paix avec Dieu, la vie éternelle, la présence de Dieu dans nos épreuves, ainsi que la victoire sur la mort. Par contre, cette mort sur la croix, selon pour Monsieur Claude Assouvier, ne nous garantit pas nécessairement une vie sans souffrance, l'absence de préoccupations et l'absence de difficultés dans ce monde. Eh bien, c'est ce que vous nous retranscrivez en deux mots.
1: C'est ça, justement, c'est ça.
0: D'accord, j'espère que je ne me suis pas trompé, que je fais exactement ce que vous avez dit.
1: C'est juste.
0: Merci beaucoup. Merci pour votre contribution et puis merci pour la sonnette d'alarme.
1: Merci.
0: Très, très bonne journée à vous. Prenez soin de vous et Dieu vous garde.
1: Amen.
0: Merci.
1: Bonne émission.
0: Merci beaucoup.

0: Allô.
1: Allô.
0: Oui, allô.
1: Oui, alors, monsieur, il était dit, c'est
0: oui.
1: Ça. Je reviens.
0: Ben, nous
1: allô.
0: Vous écoutons.
1: Allô.
0: Oui, vous êtes en direct, monsieur Héritier Bi, nous vous écoutons.
1: Oui, allô. Bon, je voulais ajouter pour enchaîner, pour dire encore que dans Jean chapitre 16, verset 33, je lui dis que je suis venu pour que vous ayez la paix.
0: Mm-hmm.
1: La paix. Vous aurez à souffrir, mais soyez courageux, soyez persévérant, j'ai déjà vécu le monde.
0: Mm-hmm.
1: Donc, Jésus a déjà fait, il a déjà accompli, tout est déjà accompli. Donc, Jésus dit bien, nous aurons à souffrir.
0: Oui.
1: Voilà, parce que d'abord, tout part du péché originel. Voilà. On n'a pas laissé le présentateur, tout obéissant dessus la parole avec Adam et Ève. Donc, il nous dit que, comme vous avez péché, vous n'avez pas fait la prescription. Vous avez cédé la volonté du serpent, l'esprit qui est contraire à moi.
0: Mm-hmm.
1: Donc, vous aurez, tu garderas ton père à ton front. Donc, mm-hmm. on se donnera à souffrir. Donc, nous, dans Jean chapitre 16, verset 33, que vous aurez à souffrir. Je suis venu pour que vous ayez la paix. En fait, je suis venu pour que vous ayez la paix. Pourquoi on a la paix? Il faut avoir la foi en lui. Si tu n'as pas la foi en Dieu, dans les persécutions et autres, tu n'auras pas la paix. Donc, je suis venu pour que vous ayez la paix, le bonheur. Avec moi, vous aurez la paix intérieure, le bonheur. Donc, vous aurez à souffrir, mais soyez courageux, persévérer, et j'ai déjà vécu le monde. Donc, tout part de la volonté de foi en Dieu. Donc, la souffrance est déjà implacable, déjà d'être le péché originel. Donc, on aura à souffrir, que ce soit même en travail. Souvent, on souffre dedans pour avoir ce qu'on veut.
0: Mm-hmm.
1: Même en tout ce qu'on souffre, même pour en fait, d'abord, si on souffre, on se connaît. On sait que les choses qu'on fait normalement devant Dieu, on a souffert, même un père,
0: mm-hmm.
1: il a fait la parole de Dieu, c'est vrai, il sait les autres, mais il y a une souffrance. Comme on dit, le turn out, il va souffrir, quelque part, il est dans la situation, quelque part, ça lui a senti la santé psychologique.
0: Mm-hmm.
1: Voilà, tout ça. Donc, en tout ça, on a souffri, même en bien, mais c'est déjà fait depuis le péché originel. Donc,
0: mm-hmm.
1: ça a la foi,
0: oui.
1: cette foi en Dieu, voilà, et cette foi-là aussi, c'est une foi active, hein, avec les œuvres de Dieu aussi.
0: Oui.
1: Voilà, la foi, c'est vérifié par les œuvres. Ce n'est pas une foi morte, une foi, comme on dit, qui est chancelante, qui est fléquée, ou chancelante. Donc, ça, c'est pas une foi. Donc, c'est une foi solide, enracinante.
0: Oui.
1: Une foi fondée sur du roc. Et elle a besoin de la parole de Dieu.
0: Mmh.
1: Et avec cette foi-là, même si on sait que la vie n'est pas toujours rose, il y a des difficultés, que ce soit nous ne la prouvons pas, la vie comme nous, les phénomènes inconscients qui viennent vers nous,
0: mmh.
1: les choses qui nous échappent. Donc, tout ça avec la foi,
0: mmh.
1: on se montre, on dit, avec la foi, on peut triompher du monde. Voilà.
0: D'accord.
1: Donc, il faut que dans la vie, il faut éduquer toujours, il faut faire les choses bien.
0: Mm-hmm.
1: Même la souffrance, la mort même d'un proche qui est connu, quelqu'un même qu'on connaît même, qui n'est plus. Ça, c'est une souffrance aussi, c'est des épreuves.
0: Mm-hmm.
1: Donc, c'est avec la foi. Et souvent, quand les décès, il y a des Américains, quand tu écoutes les homélies, même en même temps des décès,
0: oui.
1: mais tu vois que la mort même, c'est un passage. Tu vois plus comme la mort, comme une douleur, pleurer jusqu'à ce que ça joue sur notre santé, notre vie.
0: Oui.
1: Mais tu vois comment. C'est un départ, il a une vie éternelle ailleurs là-bas.
0: Mmh.
1: La vraie cité éternelle a été définie, c'est là-haut. Donc, tout ça, la foi, vraiment, c'est une âme puissante. C'est une âme. Même dans les prières de combat, les âmes de combat, il faut avoir la foi.
0: Oui.
1: Tout ça, c'est important. En tout cas, il faut demander la foi. Voilà. Il faut demander la foi, il devrait être efficace, puissante. Voilà, ça, c'est toute épreuve.
0: Mmh.
1: La vie même, quand on est, c'est pas facile. Voilà, donc il faut notre participation. Nous, la création, nous, mais pas notre participation. C'est la foi qui nous a donné comme âme puissante. Même tous les biens qu'on a, ça va partir. Mais c'est la foi qui fait qu'on a une paix intérieure, on est souriant, on est gai, et on manifeste la joie intérieure et la paix intérieure. Donc,
0: d'accord.
1: Pour ajouter.
0: D'accord. En tout cas, merci d'être venu, M. Héritier, pour apporter encore un complément d'explication. Merci beaucoup à vous. Bonne journée.
1: Ok, à bonne quoi. Bon week-end.
0: Merci.
1: À vous. Semaine de grâce.
0: Merci beaucoup. Allô?
2: Allô, bonjour.
0: Bonjour Madame Adja, bonjour à nouveau. Alors Madame Adja,
2: oui,
0: le décor étant planté, les avis se suivent et ne se ressemblent pas, mais on aurait souhaité descendre vraiment en pratique sur la problématique pour retrouver par exemple comment garder la foi lorsque les circonstances semblent contraires aux promesses de Dieu. Pratiquement, comment le chrétien doit se comporter? Parce que les gens pensent que le chrétien, il a une carte d'immunité et qui le protège contre toutes les souffrances, de sorte que quand la souffrance arrive, le chrétien lui-même se sent dérouté. Parce qu'au regard de l'extérieur, il s'est dit que il ne doit pas accepter cette situation parce que les gens disent que lui, il n'est pas, il doit pas être dans l'arène des difficultés et que le fait qu'il suive le Seigneur, qui possède l'or et l'argent, ils appuient avec des versets qu'ils connaissent bien, le chrétien, là, il ne doit pas souffrir. Donc, sa condition, là, c'est une malédiction. Donc, le chrétien aussi, il s'en se chercher. Il quitte là, il va ailleurs, là où il y a les promesses anti-souffrance. Alors, quand on descend dans la pratique, qu'est-ce que le chrétien doit faire concrètement?
2: Bon, c'est un peu difficile
0: ah, oui,
2: de vous
0: faire. Oui, c'est pourquoi on a tenu à bien expliquer.
2: Allô?
0: Oui, allô, vous êtes en direct. C'est vraiment, c'est complexe, mais nous vous écoutons.
2: Voilà, je sais que c'est un peu difficile à atteindre de vous percevoir clairement.
0: Ah, mais si vous avez déjà le thème, vous pouvez nous parler. Allô? Nous, on vous écoute. On vous entend parfaitement.
2: D'accord. Et donc, je me dis comme ça que d'abord, on va voir la vie de Job. Voilà. Regardez comment Job a souffert. Regardez les épreuves que Job a eues dans sa vie. Autant Job était un homme de Dieu.
0: Oui.
2: Je veux que les gens sachent que la vie chrétienne n'est pas l'exemption de la souffrance. C'est pas parce qu'on est chrétien qu'on est exempté de souffrance. Il faudrait qu'on sache que Dieu n'est pas un magicien. Il n'est pas un magicien. Et puis, quand on croit en lui, et puis abracadabra, tout est rose dans notre vie. Non. Dieu, on doit le considérer et il est notre papa. À la maison, comment est-ce qu'on vit avec notre papa? Comment est-ce qu'on prend notre papa? Notre papa, il est notre papa, on l'aime. Point. La relation père-enfant, on ne peut pas briser ça parce qu'aujourd'hui, on est tombé malade. Ou bien on allait à l'école, on n'a pas eu une bonne note, on a arrêté la classe. Non. C'est Dieu, il est notre papa. Voilà. C'est la relation, c'est cette relation. Si on se dit qu'on va vers Dieu pour ne pas souffrir, c'est qu'on n'est pas vrai. Oui. C'est que vraiment, on sera leurré et on se décourager, on va partir en l'air. Non. Je prends le cas de la vie avec notre père à la maison. Papa, il se charge de nous donner à manger. Il se charge de nous scolariser. Il se charge de nous donner des conseils. Mais ce n'est pas pour autant qu'on ne tombe pas malade. Bon, le jour où on tombe malade, ça veut dire qu'il n'est plus notre papa. On va aller chercher un papa ailleurs. Le jour où on va à l'école, qu'on n'a pas bien étudié, qu'on reprend une classe, alors il n'est plus notre papa. Malgré le fait qu'il ait assuré la scolarité, alors on va aller chercher un papa ailleurs. Comme il est le papa, il doit couvrir tout cela. Non! Alors, on doit se mettre dans la tête que on prie Dieu, on va vers Dieu, parce que c'est normal, c'est un père. Voilà, on doit l'aimer. Point! Maintenant, ce qui vient après, la souffrance, le bonheur, c'est pas plus grave. C'est pas plus grave. Sinon, Job, la vie de Job, là, ce n'est pas ce qu'on a connu. Job était bien-aimé de Dieu. Job servait Dieu de tout son cœur, de toute son âme. Mais ça n'a pas empêché que Job subisse tout ce qu'il a subi. Mais malgré tout cela, il est resté connecté à Dieu. Tu ne pouvais te décourager et puis aller ailleurs.
0: Oui.
2: Donc, voici un exemple de vie. Après Job, regardons la vie de Jésus. Jésus même qui était le fils de Dieu. Il est le fils de Dieu, il est venu. Regardez comment il a souffert. Est-ce que pour cela, il a réuni son père, il a dit, ah, donc tu m'as blagué normalement, étant son fils, là, moi je devais m'occuper de tous les privilèges et tout ça. Mais sa souffrance a été pire. Donc, je dis aux gens qu'on va à la chrétienté parce qu'on est conscient qu'on a un Père qui est Dieu, qui nous a donné, qui nous a amené dans ce monde-là. On lui doit respect, considération, la manière dont on respecte nos papas à la maison. Voilà. Et obéir à ses commandements, faire ce qu'il nous demande de faire. Et puis le reste, ça vient. Quand c'est comme ça, là, on n'aura pas trop de difficultés lorsqu'il y a une souffrance qui vient vers nous. Il faut savoir que ça fait partie de la vie. Donc voilà un peu ce que je voulais partager ce matin.
0: Alors, Madame Adja?
2: Oui.
0: Allô?
2: Oui, allô.
0: Vous avez tellement bien expliqué qu'on veut rebondir, si vous permettez.
2: D'accord.
0: Alors, vous voyez pourquoi on a insisté sur descendre en acte. Il est plus facile, pardon, pour le chrétien de s'asseoir et de dire, de rendre le témoignage suivant. Voyez comment le Seigneur m'a béni. J'ai un travail, j'ai un mari, j'ai mes enfants. Vraiment, le Seigneur est bon pour moi. Mais, en controverso, de l'autre côté, il est très difficile pour le même chrétien de s'asseoir et de faire comme Job, dont vous avez pris l'exemple, pour dire, je n'ai pas de boulot, je n'ai pas de mari, je n'ai pas de travail, béni soit le nom du Seigneur, je reste un chrétien. Et c'est cette problématique-là que nous essayons de comprendre. Pourquoi? Pourquoi quand la situation tourne, on va dire, n'est pas en la faveur du chrétien, le chrétien commence à vaciller, à se dire, mais il y a quelque chose qui ne va pas. Je dois aller chercher le pourquoi du comment. Je dois pouvoir renverser cette situation-là. Je veux ce qui est bon. C'est le commun des mortels qui aiment bien ça. Quand c'est bien, tout le monde aime bien, mais personne n'aime la souffrance. Donc, c'est dû à quoi? Qu'est-ce qu'il faut faire? Comment faire pour arriver à l'étape de Job?
2: Mais, comme vous le dites, nous sommes humains.
0: Oui.
2: Voilà, nous sommes humains et c'est tout à fait normal. Mm-hmm. Une personne qui est dans une vie, dans un monde où être à côté de lui, tout va bien.
0: Oui.
2: Et tu es avec des personnes où vous posez les mêmes actes, les mêmes actions. Pour lui, ça évolue facilement. Et puis avec toi, c'est tout ont des difficultés. En tant qu'humain, forcément, on va se poser des questions.
0: Oui.
2: Se demander si vraiment Dieu a un regard sur nous.
0: Oui.
2: Si on est vraiment considéré par ce Dieu-là, c'est tout à fait normal. Mais en tant que chrétien, pourquoi je dis que la vie chrétienne, là, c'est-à-dire qu'il faut avoir une certaine assise, un certain niveau dans la chrétienté pour comprendre

0: peut être son expert.
1: Oui.
0: Mais c'est pas pour autant que parce que son femme ne l'aime pas, non. Mm-hmm. Mais c'est la nature qui a voulu que les choses soient comme ça.
1: Mm-hmm.
0: On ne peut pas en vouloir à Dieu parce qu'on vit une situation difficile.
1: Mm-hmm.
0: Il faut comprendre aussi que Dieu essaie de juger un peu notre foi.
1: Mm-hmm.
0: Voilà. On peut vivre dans une situation, on prend cette situation-là en train de vivre et comment durer une éternité. Mais écoutez, si c'est la volonté de Dieu de nous voir comme ça, mais on fait avec, on va. S'il est heureux de me voir comme ça, bon, il peut changer la situation avec sa vie d'un coup de main et de claquement de doigts. Et puis le lendemain, je dis un malheur. On a vu des gens ici qui ont prié pour avoir un examen ou un concours, et le même jour, ils devaient aller prendre le résultat, même quand ils ont pris le résultat, à la suite, un examen et un accident est tombé sur eux parce qu'ils n'ont pas su se maîtriser.
1: Oui.
0: On a vu des gens ici qui ont prié pour avoir la richesse et quand ils ont eu cette richesse, ils n'ont pas pu la gérer. Ils sont tombés dans une pauvreté extrême. Oui. Dieu nous connaît. Voilà. Il sait de quoi nous sommes capables. Il sait ce qu'on peut subir. On peut subir dans la on peut accepter dans la souffrance. Et il connaît son fils Job. Il connaissait Job.
1: Oui.
0: Pas n'importe qui. Sinon, il y avait plein de personnes qui vivaient la foi en ce temps-là, au temps de Job. Mais pourquoi préciser Job? C'est parce qu'il connaît Job. Et il voulait montrer aux gens que Job n'est pas n'importe qui. Mm-hmm. Job fait partie de mes meilleurs, bon, si je fais mes ici, de mes beaux enfants, comme on le dit chez nous, quelle que soit la situation, c'est comme chez nous à la maison.
1: Mm-hmm.
0: On a des enfants. Quelle que soit la situation, vous allez voir que eux, ils ne vont pas dériter. Ils ne vont jamais penser mal de leur parents. Il y a des enfants qu'on a comme ça. Et ces enfants-là, bon, on les éprouve lentement pour voir un peu ce qu'ils peuvent subir, ce qu'ils peuvent, faire plus tard lorsqu'on ne sera pas là.
1: Oui.
0: Pour dire encore que Dieu connaissait son fils et Job.
1: Mmh.
0: Il sait que même si on lui a arraché même ses enfants. Même ses enfants. Ça n'a pas empêché. Mais de toutes les façons, il allait aller chez qui? C'est toi qui m'as donné toute la. La suite a décidé de reprendre. Que ton nom soit béni. Donc, pour des chrétiens qui n'arrivent pas à comprendre ces choses-là, je pense qu'ils doivent retourner au livre du chant. Ils n'ont qu'à lire l'histoire de Job.
1: Mm-hmm.
0: Ça va les édifier. Ils n'ont qu'à prendre l'histoire de Jésus. Ça va les édifier. Jésus n'a pas capitulé. Il n'a pas jeté l'éponge. Il est allé jusqu'au bout. Sinon, quelqu'un d'autre aurait dit, écoutez, je vais mourir, et puis c'est fini. Il va me mettre, c'est vrai, il va mettre la parole de Dieu en doute. Mais il est parti, puis il a souffert. C'est pas une souffrance, comme on l'appelle, fabriquer mm-hmm. une vraie souffrance. Il a souffert véritablement parce qu'il était homme. Il a souffert, il est mort, on l'a enterré, comme on enterre les humains, là. Mm-hmm. On l'a enterré. Mais Dieu a promis de lui redonner la vie après 3 jours.
1: Mm-hmm.
0: Il a cru en cela pour dire que quand on est chrétien, on n'est pas exempté de la souffrance.
1: Oui.
0: Voyons les choses comme ça. Mm-hmm. Revoyons notre relation avec Dieu. Mm-hmm. Dieu n'est pas un magicien.
1: Ah.
0: C'est notre Père. Aimons-le en tant que Père.
1: Mm-hmm.
0: Et vous allez voir que ce qui va nous arriver comme souffrance, on va prendre ça et bénir Dieu.
1: Mm-hmm.
0: Donc, voilà ce que je veux ajouter.
1: En tout cas, merci beaucoup avec les exemples bien étayés pour nous aider à bien comprendre ce thème parce qu'on a tendance à faire l'amalgame. Merci beaucoup, Madame Adja, et bonne journée.
0: Je vous en prie, bonne journée à vous.
2: Oui.
1: Allô?
2: Oui, bonjour.
1: Jean de Saint-Jean, bonjour. Comment allez-vous ce matin?
2: Oui, ça va bien chez vous.
1: Nous allons très bien en studio. Alors, nous vous écoutons.
2: D'accord. Par rapport au sujet sur la souffrance,
1: oui.
2: Je voulais simplement dire que le chrétien n'a pas à aimer la souffrance parce que ce n'est pas ça qui est essentiel.
1: Mm-hmm.
2: Il n'a pas aussi à chercher à fuir la souffrance. Parce que quand on cherche à fuir la souffrance, parce que parfois elle devient un peu plus grande.
1: Mm-hmm.
2: Vous voyez un peu le film là sur Jésus de Mel Gibson.
1: Mm-hmm.
2: C'est un très beau film, mais que l'Église a reproché à l'acteur,
1: mm-hmm.
2: Il a

0: on a dit qu'il a mis plus en scène la souffrance. Chose. Et les gens qui sortaient, par exemple, on leur demandait chose, leur avis, et puis ils étaient focalisés sur cette souffrance-là. On dit non, ils étaient obligés de voir plus pour la compassion et l'amour. C'est ça qui est premier. Donc, par rapport à ça, les exemples ont été donnés. Hein. Le Christ, lui, après la souffrance sur la croix, il ne s'est pas refermé sur lui, mais il a continué à livrer son amour. Et c'est ça qui est important, vous voyez. Si il n'y avait pas de souffrance dans le monde, quelqu'un disait comme ça que le monde allait être un peu triste. Mais moi, je dirais plutôt que on n'allait pas de notre humanité réelle. Vous voyez, quand quelqu'un vous trahit, vous offense, parfois vous déployez, c'est-à-dire votre cœur s'élargit pour pouvoir l'aimer. Et ce genre de choses-là, ça allait manquer. C'est-à-dire l'homme peut-être qu'il n'allait pas vivre au-dessus de toutes ses capacités-là. Voilà, pour savoir cela. Et l'idée qu'il ne faut pas cesser à fuir la souffrance, quand elle arrive, il faut essayer de la traverser. C'est un peu cette jeune dame-là, qui, elle a pris grossesse, et puisque bon, par rapport à son travail, elle a préféré l'enlever. Et des années plus tard, elle n'arrive plus à avoir des enfants. Voyez-vous. Donc, ce que je veux dire par rapport à la souffrance, aux blessures, et il y a un philosophe qui disait que, quelle que soit la vie, avec ses blessures et autres, ses trahisons, la vie est toujours belle. Et je pense que c'est ce que le chrétien doit retenir. Oui. La vie est belle, quelles que soient les blessures, les trahisons, les décès, tout ça, la vie est belle parce que, pour le chrétien, la vie, là, dans ces éléments-là, le Seigneur est là. Voyez-vous, quand vous ne voulez pas du travail, vous êtes au chômage, et vous vous dites, qu'il en soit dans ce chômage, dans cette difficulté, le Seigneur est là. C'est ça l'important. Et globalement, il a été démontré que les gens qui n'ont pas trop souffert là, dans leur vie, et ils ont réussi, entre eux et puis ceux qui ont fait beaucoup de siècles pour réussir, il y a vraiment une différence d'expérience et bien de choses. Ce qui fait que souvent, quand vous regardez dans les pays en cours là, l'échec, ils ne prennent pas ça comme un échec. Ils disent que c'est un début de réussite. Donc, voilà un peu ce que je voulais dire par rapport à cette souffrance-là. Et quelqu'un l'a si bien dit. Qu'est-ce qui va faire la différence entre le chrétien et le non-chrétien dans la souffrance-là? Le chrétien va savoir vivre cette souffrance et puis la confier au Seigneur. Mais le non-chrétien, lui, voilà, peut-être qu'il va penser à autre chose. Et je voulais terminer par la question que il y a une dame qui a dit à un évêque, là, je ne sais pas si c'est du Congo ou quoi, là, sorti d'une messe, elle lui disait comme ça que les chrétiens sont appelés ici, mais souvent dans les questions de corruption, là, ils sont dedans. Voilà, donc l'évêque va lui répondre, c'est vrai ce qu'elle dit, mais généralement le chrétien, quand il pose un acte qui est mauvais, il a conscience que l'acte est mauvais. À partir du moment où tu as conscience que l'acte est mauvais, que tu peux changer. Mais si tu poses un acte que tu n'as pas conscience que c'est mauvais, que tu penses que parce que la corruption est un peu partout, alors il faut la faire parce que, voilà, peut-être les concours, il y a des difficultés pour réussir sa tête, il faut des autres moyens. Voyez-vous, celui qui fait ça, qui n'est pas un chrétien, il s'enfonce toujours, mais le chrétien, c'est ce principe-là qui va le relever un jour. Voilà un peu ce que je voulais dire.
1: En tout cas, Jean de Saint-Jean, merci beaucoup pour votre contribution et merci pour vos exemples également. Bonne journée. Merci.

0: Allô?
1: Allô?
0: Oui, bonjour madame.
1: Bonjour madame, à qui ai-je l'honneur?
0: Madame Diquet.
1: Dame?
0: Jasmine.
1: Diquet. Allô?
0: Bonjour madame.
1: Votre nom, s'il vous plaît.
0: Madame Diquet.
1: Madame Liguet, Jacqueline.
0: Oui.
1: Vous nous appelez
0: De Jacqueline.
1: de Jacqueville, Sasako, c'est bien
0: Oui.
1: cela.
0: Et ça.
1: Alors, Madame Liguet, on va essayer de vous replanter le décor. Alors, si vous devez répondre à tous ceux qui pensent, qui se posent la question, on vous dit, que pensez-vous de ceux qui croient que la foi en Dieu met le chrétien à l'abri des difficultés? On vous regarde, Madame Liguet, on dit vous êtes chrétienne, donc vous ne devez pas souffrir. Tout doit être rose dans votre vie. Alors, quelle est votre réponse, votre appréciation de cette
0: Alors,
1: problématique?
0: c'est vrai que la communication s'entrecoupe, hein, mais bon, je pense
1: Mais
0: avoir.
1: est-ce que vous avez le thème?
0: Oui, je pense que c'est enfin, de façon ramassée, on peut dire le chrétien face à des difficultés, c'est ça.
1: Que pensez-vous de ceux qui croient que les chrétiens ne doivent pas souffrir?
0: Ah, d'accord.
1: Oui.
0: Oui.
1: Donc,
0: Alors,
1: vous
0: tout le monde n'a pas
1: répondez,
0: souffert.
1: répondez comment vous vivez votre chrétienté avec la souffrance. Envoyez-leur des éléments pour bien comprendre que quand on est chrétien, voilà, mais ça ne nous enlève pas notre chrétienté. C'est ça la question.
0: Alors,
1: Oui.
0: d'accord, très bien. Alors, ce que je voulais dire, c'est que la foi, vous avez tout chrétien, tant qu'il n'a pas d'espérance personnelle avec son Père, ne peut pas confirmer, ne peut pas affirmer sa foi, ne peut pas faire des choses extraordinaires. Tout dépend d'une expérience personnelle. Quand tu as fait une expérience personnelle, alors tu es disposé à accueillir ce qui arrive. La souffrance devient joie pour toi. La souffrance devient l'occasion de manifestation de miracles. La souffrance devient, je veux dire que, un espoir que j'ai enfin rejeté. Vous comprenez ce que je veux dire?
1: Oui, on
0: Tout
1: essaie de
0: ce qui est
1: comprendre.
0: quelqu'un que tu as expérimenté ton père, parce que certainement j'appelle maman, c'est mon père. Hein. Moi je dis mon père, c'est vraiment celui de mon père. Donc c'est celui qui s'occupe de moi, qui prend soin de moi, qui me donne mes finances, qui ouvre les portes quand même les hommes ferment, qui fait tout, qui connaît mes alarmes, surtout ça, comme mes alarmes. Il sait ce que je ressens. Il sait ce dont j'ai besoin. Mais ça, il faut vraiment faire une expérience personnelle. C'est pour ça que moi, chaque fois, je dis à mes enfants, même à mes frères, à mes frères, à tous mes frères, cherchez à faire une expérience personnelle avec toi. Quand tu as une expérience personnelle en vous, ce qui t'arrive, ça devient une action de grâce. Pour les hommes, c'est une souffrance, mais pour toi, c'est une action de grâce. Il ne peut jamais te laisser parce que ton père, quand tu es dans l'âme, c'est le charme. Chaque fois, moi, je dis que, quand j'ai eu confronté à une situation, je dis, papa, tu penses que moi, j'ai laissé mon enfant souffrir? Je sais pas que je peux au moins, mais parce que je sais que mon père ne peut jamais me laisser dans la souffrance. Et donc, il donne la solution. Solution sera Dieu pour moi, mais je pense que pour cette solution pour moi. Et ça, il me donne la paix qu'il faut. Il me donne la joie qui va avec. Comprenez? Alors, moi, ce que moi je vis, ma foi, je le fais pour confiance et comme j'ai cherché à avoir une expérience avec lui personnellement. Alors, ce qui m'arrive, je lui quoi qu'il advienne, je l'interpelle. Papa, ne me laisse pas comme ça. Tu vois cette situation? Tu m'as laissé comme ça. Comment je fais témoigner aux autres que tu es grand? Parce que j'aime parler de lui. À qui d'entendre? À qui d'entendre? Donc, il faut que le chrétien cherche à avoir une expérience personnelle, par les retraites, par les enseignements, par les messes régulières, par l'assistance aux retraites. Et puis, fréquenter aussi des personnes qui sont des témoins vivants de la part de Dieu. Il faut fréquenter des personnes qui aiment Dieu, qui parlent chaque fois de lui. Ça, c'est important.
1: Oui.
0: Oui. Voilà.
1: Alors,
0: C'est
1: Madame
0: ce que
1: Liguet,
0: je voulais. Oui.
1: alors vous nous avez dit qu'il faut une expérience, faut pouvoir faire une expérience personnelle Alors, vous avez dit, et vous avez bien fait à la dernière minute de dire, il faut chercher le Seigneur dans les retraites, dans la parole de Dieu. Et quand on souffre, quand on traverse des difficultés, il faut pouvoir lui parler. Il faut faire le cœur à cœur avec le Seigneur. Je ne fais que redire ce que vous avez dit. Le cœur à cœur avec le Seigneur, le soumettre, vos problèmes, la maladie. Même quand le médecin, les docteurs, les professeurs vont dire « on ne peut plus rien », il faut pouvoir s'agenouiller et dire au Seigneur « toi, tu es le médecin par excellence, toi, tu peux tout ». Et fort de cela, quand on a la réponse, on peut maintenant, à partir de ce moment, quand on traverse des difficultés, pouvoir dire « béni soit le nom du Seigneur pour les moments que je traverse parce que le Seigneur se glorifie même dans ces moments-là. » N'est-ce pas, Madame Ligué?
0: Bien sûr. Je ne sais pas si je peux faire un témoignage.
1: Oui, ça va nous aider. C'est ça même on attend. Oui.
0: Je me souviens, en 2011, il y en a plusieurs, mais je vais vous donner un qui pense que sera édifiant pour mes frères en ligne.
1: Oui.
0: En 2001, j'étais enceinte de ma fille. Mm-hmm. Mon fiancé n'avait pas un travail vraiment qu'il faut, moi également, je ne travaillais pas. Mm-hmm. J'allais au sud de 13 villes, pas mal de visiter. Mm-hmm. Le médecin m'a dit, je me devais suivre l'opération, parce que la petite en siège. Mm-hmm. Je vous assure que je n'avais pas l'argent, mon mari, donc je ne travaillais même pas. Mm-hmm. Également, le travail qu'il faisait ne suffisait pas vraiment pour assurer la césarienne. J'étais lundi. Ma soeur regarde le mardi. J'ai une nièce qui vient de France. C'est pas pour du très suivi. Elle est de France. Elle est une surprise. Et ce jour-là, elle vient avec un projet qu'elle confie à mon mari. Et que de mon mari. En plus de cela, bon, c'est ça. C'est pour toi. Mais on a peut le monter avec ça. Voilà, c'est ça. Jusqu'au mardi. Et mercredi, il fait la fête. Et lundi, effectivement, qui m'a dit, vous venez mercredi pour la fête, j'ai dit, mais on fait comment? Mais je suis sacrément avec mon mari, je lui ai dit, bon, papa, c'est toi qui vois. C'est toi qui vois. Il t'a pu honorer, manifeste ta puissance. Il n'a pas. Plus un témoignage, j'ai même pas longtemps. Moi, je suis juste dans les affaires, je suis dans le lotissement intérieur, tout ça. Vous savez, quand on fait un nouveau projet, il y a certaines personnes qui viennent bien nous accompagner. Et quand ça met du temps, il y a d'autres trucs comme ça qui te prennent, par exemple, un escroc ou des personnes qui ne sont pas correctes. Alors que vous m'avez expliqué votre projet.
1: Oui.
0: Vous comprenez? Et il y a quelqu'un parmi, par exemple, qui était mon ami. J'ai pensé vraiment être ami avec sa famille. Et qui me convoque à la police. Comme si j'étais un escroc. Les gens avec qui tu manges. À qui tu fais du bien. Le projet n'a même pas fait, c'est qu'à peine 2 ans déjà, la personne de Congo pour te dire qu'il fait un remboursement. Mais les affaires, c'est d'investissement. J'ai dit au Seigneur, la convocation m'a été donnée le mercredi. Il n'y a même pas un mois, je vous dis, il n'y a même pas 2 semaines. Le mercredi dernier, j'étais à ma résidence. Quand le commissaire m'appelle, me dit, vous avez une visite. Il m'a fait croire qu'il vient réserver mon espace. J'ai un jeune espace, évidemment, c'est en pandémie. J'ai tout caché à ma position. Quelqu'un t'appelle, je vois le policier qui donne une convocation, je vois le nom de la personne. J'ai souri. Mais j'ai dit à mon Dieu, la honte, ça va pour moi, c'est pas possible. Et puis je sens tout, je veux que le monde sache que quand je chante, mon Dieu, tu agis. Et ton mercredi. Oh, déjà le lundi, quand mon papa savait, mon père dans les cieux savait qu'il y a quelqu'un qui veut me fatiguer, je veux dire que m'embêter. Je vous assure, le lundi, la personne était à la rencontre, au sein d'embarquement. Et puis la personne m'a fait me dire, dépêche-toi, amène-moi ton guide. Partez de bonheur, hein. C'est une chance pour lui. Les gens, moi, je ne savais pas qu'il y avait du genre pour moi. Et donc, pour moi, la personne va faire peut-être l'environnement parce qu'après, je me devais. Je vous assure que le mercredi, quand j'ai vu la convocation, j'ai dit à mon Dieu, lundi prochain, quand j'irai, le 8 juin, quand j'irai à répondre là, tu vas te manifester. Il ne sait pas si tu as dit le montant. C'était 15 millions, je vous assure. Il était sur mon chantier. J'attends un message. Je regarde. Le monsieur qui me devait depuis des années, à qui je m'appelle, je n'ai pas mis de pression, me fait un dépôt de 20 millions, je vous assure.
1: Non, ne dites pas les montants, Madame Ligué.
0: Alors, excusez-moi, voilà. Donc, je le montais exactement pour remporter l'argent du monsieur qui m'a convoqué. Vous pouvez comprendre, Dieu.
1: Que le nom du Seigneur soit béni.
0: Soit béni.
1: Oui.
0: Je ne le dis pas pour me glorifier, mais pour dire comment notre Dieu est tellement puissant.
1: Oui.
0: C'est-à-dire que qui a donné l'argent pour donner, c'est qui?
1: Vos exemples sont les. Vous avez encore des exemples, Madame Ligué, mais nous sommes tellement poursuivis par le temps et épatés par tout ce que vous nous avez dit que nous ne pouvons que bénir le nom du Seigneur avec vous.
0: Voilà, toute confiance en notre Dieu.
1: Merci beaucoup.
0: Mais vraiment, Seigneur, il nous écoute vraiment comme nos alarmes.
1: Merci infiniment, Madame Ligué, pour vos témoignages très, très, très poignants. Merci beaucoup. Merci également. Voilà, très bonne journée à vous. Merci également à tous nos auditeurs et auditrices au terme de nos échanges sur le thème « Que pensez-vous des personnes qui croient que ?» Le fait d'avoir la foi en Dieu met le chrétien à l'abri des difficultés. Plusieurs points essentiels se dégagent des interventions de nos formidables auditeurs. La majorité des participants ont estimé que la foi en Dieu n'exempte pas le chrétien des épreuves de la vie. Selon eux, les difficultés, les maladies, les deuils, les échecs ou encore les problèmes financiers peuvent toucher aussi bien les croyants que les non-croyants. Plusieurs auditeurs ont rappelé que Jésus-Christ lui-même a connu la souffrance, le rejet de la croix, montrant ainsi que suivre Dieu ne signifie pas mener une existence sans difficulté. Ils ont souligné que la foi n'est pas une assurance contre les épreuves, mais plutôt une force qui permet de les affronter avec courage et espérance. D'autres interventions ont mis en avant le fait que la foi aide le chrétien à ne pas se décourager face aux obstacles. Elle apporte du moins la paix intérieure, la confiance en Dieu et la certitude que le Seigneur accompagne ses enfants même dans les moments les plus difficiles. Certains auditeurs ont également insisté sur la nécessité de distinguer la foi authentique d'une vision utilitaire de la religion. Pour eux, croire en Dieu ne consiste pas seulement à rechercher les avantages matériels ou une vie sans souffrance, mais à entrer dans une relation de confiance avec lui, quelles que soient les circonstances. Alors, en définitive, nous allons rajouter que croire que la foi en Dieu met automatiquement le chrétien à l'abri de toutes les difficultés est une compréhension incomplète de la foi chrétienne. Les épreuves font partie de la condition humaine et peuvent toucher aussi bien les croyants que les non-croyants. Toutefois, la foi donne aux chrétiens la force de persévérer. L'espérance de ne pas sombrer dans le désespoir et la certitude que Dieu demeure présent à ses côtés dans toutes les circonstances de la vie. Ainsi, la foi ne supprime pas toujours les difficultés, mais elle transforme notre manière de les vivre et de les surmonter. Face aux épreuves, gardons confiance en Dieu et demeurons fermes dans la foi. Le Seigneur ne nous promet pas une vie sans combat, mais il nous assure de sa présence et de son soutien. Si nous faisons un détour dans la Bible, le livre saint, précisément dans l'Évangile de Jésus-Christ selon saint Jean, chapitre 16, verset 33, il nous réitère ce message en ces termes. « Je vous ai parlé ainsi, afin qu'en moi, vous ayez la paix dans le monde. Vous avez à souffrir, mais courage. » Moi, je suis vainqueur du monde. Mesdames et messieurs, c'est ici que prend fin donc cette émission. Nous adressons nos sincères remerciements à Romuald Nyamba et à Christine Koulibaly qui l'a relayé du côté de la technique. Je suis Agathe Dénie. Excellente suite de programme. Prenez bien soin de vous et prenez soin également de tout ce qui vous entoure. La Voix de l'Évangile, la Radio Nationale Catholique de Côte d'Ivoire émet 24 heures sur 24. Le programme se poursuit, nous l'avons dit. À très bientôt pour un autre numéro de la Libre Antenne. Au revoir.

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